0: Si vous devez obligatoirement quitter la 51 à Manosque numéro 18 et rejoindre le réseau secondaire pour prendre l'autoroute à Cadarache numéro 17. Et j'ai une pensée d'ailleurs pour les pompiers qui sont toujours sur cet incendie actif dans le Var, secteur de Pontevès. D'ailleurs, deux sorties de l'A8 sont déconseillées, la numéro 34 pour Saint-Maximin et la numéro 35 pour Brignoles, et ce dans les deux sens de circulation. De nombreuses routes sont fermées sur le réseau secondaire. Il est donc conseillé d'éviter le secteur. Dans les Alpes-Maritimes, cette fois-ci, au plus tard jusqu'à 5h du matin, la sortie Nice-Est, Nice-Centre, numéro 55 de l'autoroute A8 est fermée en direction d'Aix-en-Provence. Vous pouvez sortir après à Nice-Nord, numéro 54.
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Another Talk to You à l'instant sur Radio Vinci Autoroute pour évoquer eh bien vos conditions de circulation. En ce moment même à 2h10 du matin, mais je n'ai aucune information à vous signaler. Tout est au vert pour vous dans le quart sud-est du pays. On en reparle dans quelques instants pour le Flash Info Trafic. Juste après The Joyox avec Waiting for the Sun sur Radio Vinci Autoroute. Bonne route et bonne soirée.

Je les évoque dès maintenant avec vous dans la région de Saint-Étienne, dans le département de la Loire. La sortie phare numéro 6 de l'autoroute A72 est fermée dans les deux sens de circulation. Vous pouvez sortir à Montbrison numéro 7, à Balbigny numéro 33 ou à Noirétable numéro 31 sur la 89. Toujours et bien en Auvergne-Rhône-Alpes, mais cette fois-ci dans la région de Lyon, car la bifurcation qui permet de passer l'autoroute A46 direction Paris à la 43 direction Lyon est fermée. Il faut suivre la RN346, puis faire demi-tour à Saint-Bonnet-de-Mur numéro 10 pour reprendre l'autoroute en direction de Marseille-Saint-Étienne. La bifurcation avec la 43 reste ouverte dans ce sens. Cette fois-ci, dans le nord d'Aix-en-Provence, en région PACA, l'autoroute A51 est fermée dans les deux sens de circulation entre Cadarache numéro 17 et Manosque numéro 18 en direction de Gap. Vous devez obligatoirement quitter la 51 à Cadarache numéro 17, rejoindre le réseau secondaire pour reprendre l'autoroute à Manosque numéro 18 en direction d'Aix-en-Provence. Vous devez obligatoirement quitter la 51 à Manosque numéro 18 et rejoindre le réseau secondaire pour reprendre l'autoroute à Cadarache numéro 17. Également, si vous êtes sur l'autoroute A61 en direction de Toulouse, cette fois-ci dans la région, et bien entre Carcassonne et Narbonne, en direction de Toulouse au kilomètre 352, 5 km après la sortie 25 à Lézignan, un véhicule est en panne. Ça neutralise la voie la plus à droite et la bande d'arrêt d'urgence. Vous pouvez uniquement circuler sur la voie la plus à gauche. Cette fois-ci, on change de région pour partir dans le Var. En raison de l'incendie qui est toujours actif dans ce département, le secteur de Pontevès 2, sortie de la 8, sont déconseillés. La numéro 34 pour Saint-Maximin et la numéro 35 pour Brignoles. Et ce, dans les deux sens de circulation. De nombreuses routes sont fermées sur le réseau secondaire. Il est conseillé d'éviter le secteur. Et également, dans les Alpes-Maritimes, au plus tard jusqu'à 5h du matin, la sortie Nice-Est, Nice-Centre, numéro 55 de l'autoroute A8 est fermée en direction d'Aix-en-Provence. Vous pouvez donc sortir après à Nice Nord numéro 54. Et si je n'ai pas parlé de vous, c'est que tout est calme de votre côté sur Radio Nancy Autoroute. Et d'ailleurs, tout au long de l'été, sur le 107.7, nous vous proposons un voyage à travers les lieux mythiques où les Français ont dansé d'hier à aujourd'hui. Dans un instant, cinquième épisode de notre saga, ce soir on danse, consacré au Macumba. Et vous allez l'entendre, il n'y en a pas qu'un en France. Rendez-vous juste après, Ariana Drake avec Work sur le 107.7.

0: Rihanna, Drake à l'instant avec Work sur Radio Vinci Autoroute.
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0: Et oui, cet été sur le 107.7, nous vous racontons l'histoire des lieux mythiques où les Français ont dansé. Voici un nouvel épisode de Ce soir on danse avec Francine Thomas. Aujourd'hui, direction le Macumba avec la participation de Jean-Pierre Madère. Écoutez plutôt.
2: Une boîte de nuit tellement connue qu'elle en devient une chanson. Le Macumba méritait bien sûr les honneurs de notre saga estivale. Cette chanson, c'est celle de Jean-Pierre Madère, sortie en février 1985 et devenue tube de l'été suivant avec 600 000 exemplaires écoulés du 45 tours. Elle fait référence aux quelques 23 boîtes de nuit qui en France et à l'étranger s'appellent le Macumba. C'est donc pas une discothèque que l'on évoque aujourd'hui, mais une chaîne de discothèques. Le premier établissement ouvre en 1966 à Montpellier, dans un grand complexe où il y a également un restaurant, des tennis, une piscine et un camping.
3: Alors, on n'attend pas Patrick ?
2: Mais finalement, seul le dancing rencontre les faveurs du public. On se concentre donc là-dessus et un nouveau Macumba ouvre à Mérignac en 1973. C'est le vrai début de la success story. C'est donc une boîte de nuit installée en général en périphérie d'une ville, près d'un hypermarché, dans un bâtiment à l'architecture ronde et en béton. Le deuxième Macumba ouvre en 1975 à Lille.
4: Chez le Nord.
2: Puis arrive un troisième en Suisse, un quatrième près de Nantes. Et en 1977, c'est l'enseigne de Saint-Julien en Genevois qui ouvre ses portes sur 6000 mètres carrés avec 17 salles. Elle est la plus grande discothèque de France.
5: Sur Radio Chacal en duplex live avec le Star Flash Laserlight Action Club, c'est tout de suite 3, 2, 1, DJ.
2: Des Macumba ouvre également en Espagne ou même à Cuba. Mais dès le début des années 2000, le modèle s'essouffle. Le tout dernier Macumba situé dans le Nord ferme le 23 février 2025, quelques mois seulement après qu'une scène du film L'Amour Ouf y a été tournée.
6: C'est juste que non, c'est pas suffisant. Mais tu le sais.
2: Et avec lui, c'est toute une époque qui se termine.
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1: 2h30 à l'instant sur Radio Vinci Autoroute, on évoque ensemble eh bien vos conditions de circulation dans le quart sud-est du pays. Tout est calme pour vous et c'est la très bonne nouvelle de ce soir. À noter également toujours ce véhicule qui est en panne sur l'autoroute A7 dans la sortie numéro 18 en direction de Marseille, ou également un autre véhicule en panne sur la 61 en direction de Toulouse. Bon, on en reparle dans quelques instants, juste après eh bien d'évoquer vos zones de travaux, parce qu'il y en a pas mal quand même ce soir, par exemple du côté eh bien de l'Auvergne-Rhône-Alpes dans le département de la Loire, sur l'autoroute A72, la sortie Feur numéro 6 de l'autoroute A72 est fermée dans les deux sens de circulation. Vous pouvez sortir à Montbrison numéro 7, à Balbigny numéro 33 ou à Noirétable numéro 31 sur la 89. Toujours dans cette région Auvergne-Rhône-Alpes, mais cette fois-ci dans le secteur de Lyon, la bifurcation qui permet de passer de l'autoroute A46 direction Paris à l'A43 direction Lyon est fermée. Il faut poursuivre sur la RN346 puis faire demi-tour à Saint-Bonnet-de-Mur au numéro 10 pour reprendre l'autoroute en direction de Marseille-Saint-Étienne. La bifurcation avec l'A43 reste ouverte dans ce sens. On passe eh bien en Provence-Alpes-Côte d'Azur, cette fois-ci sur la 51 au nord d'Aix-en-Provence. L'autoroute A51 est fermée dans les deux sens de circulation entre Cadarache numéro 17 et Manosque numéro 18. En direction de Gap, vous devez obligatoirement quitter la 51 à Cadarache numéro 17, rejoindre le réseau secondaire pour reprendre l'autoroute à Manosque numéro 18. En direction d'Aix-en-Provence, vous devez obligatoirement quitter la 51 à Manosque numéro 18 et rejoindre le réseau secondaire pour reprendre l'autoroute à Cadarache numéro 17. Également dans le sud de la France, cette fois-ci sur l'autoroute A7, dans la région de Montélimar en direction de Marseille. La sortie numéro 18, ça vous concerne, c'est un véhicule qui est en panne. Ce véhicule se trouve sur cette sortie numéro 18, prudent sur ce secteur. Également sur l'autoroute A7, mais toujours eh bien, pas loin de ce véhicule en panne, sur l'autoroute A7 en direction de Marseille, au kilomètre 123, c'est 22 km après la sortie 17, Montélimar Nord, Sols, que des morceaux de pneus auraient été aperçus sur les voies de circulation. Cette fois-ci en Occitanie, dans la région de Narbonne, en direction de Toulouse, entre Carcassonne et Narbonne, au kilomètre 352. 5 km après la sortie 25, Lézignan, en véhicule est en panne. Sur la voie la plus à droite et la bande d'arrêt d'urgence sont neutralisées. Les secours et les services de l'autoroute sont sur place. Cette fois-ci, de retour en Provence-Alpes-Côte d'Azur pour évoquer avec vous eh bien l'incendie qui est toujours actif dans le Var, au secteur de Pont-Aves. Deux sorties de la 8 vous sont déconseillées, la numéro 34 pour Saint-Maximin et la numéro 35 pour Aubrignoles, et ce, dans les deux sens de circulation.
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Gossip, à l'instant, sur Radio Vinci Autoroute, il est 2h41 du matin, on évoque quelques mots ensemble de vos conditions de circulation. Tout est calme ce soir pour vous dans le quart sud-est du pays, on en reparle en détail juste après. Eric Bennett avec Gorgui Porgui sur Radio Vinci Autoroute.

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1: Il est 5h45 sur Radio Vinci Autoroute, on évoque ensemble les bien vos conditions de circulation, quelques informations à vous donner, également plusieurs véhicules en panne sur la 61, sur l'A7, des obstacles également à vous signaler, mais aussi des zones de travaux qu'on commence dès maintenant avec la 71 dans le département de la Loire. La sortie Feur numéro 6 de l'autoroute A72 est fermée dans les deux sens de circulation. Vous pouvez sortir à Montbrison numéro 7, à Balbigny numéro 33 ou à Noirétable numéro 31 sur la 89. Également dans la région lyonnaise, cette fois-ci, la bifurcation qui permet de passer de l'autoroute A46 direction Paris à la 43 direction Lyon est fermée. Il faut poursuivre sur la RN346, puis faire demi-tour à Saint-Bonnet de Mur numéro 10 pour reprendre l'autoroute en direction de Marseille-Saint-Etienne. La bifurcation avec la 43 reste ouverte dans ce sens. Également, une autre information à vous donner, vous qui êtes sur l'A7 en direction de Marseille, dans la sortie numéro 18 à Montélimar-Sud, Pierre-Latte, un véhicule est en panne et pourrait vous gêner sur ce secteur, c'est un poids lourd. Toujours dans la région de Montélimar, cette fois-ci au kilomètre 123, 22 km après la sortie 17 Montélimar-Nord, Sols, en direction de Marseille, des morceaux de pneus auraient été également aperçus sur les voies de circulation. On continue également avec une autre zone de travaux pour vous. Si vous êtes sur l'autoroute A51 au nord d'Aix-en-Provence, jusqu'à 6h du matin, l'autoroute A51 est fermée dans les deux sens de circulation entre Cadarache numéro 17 et Manosque numéro 18. En direction de Gap, vous devez obligatoirement quitter l'A51 à Cadarache numéro 17, rejoindre le réseau secondaire pour reprendre l'autoroute à Manosque numéro 18. En direction d'Aix-en-Provence, vous devez obligatoirement quitter l'A51 à Manosque numéro 18 et rejoindre le réseau secondaire pour reprendre l'autoroute à Cadarache numéro 17. Autre information également à vous donner, si vous êtes sur l'autoroute A61 en direction de Toulouse, kilomètre 352 entre Carcassonne et Narbonne, 5 km après la sortie 25 Lézignan, un véhicule est en panne, ça neutralise la voie la plus à droite et la bande d'arrêt d'urgence, les services de l'autoroute sont sur place et en poids lourd. Autre information à vous donner, c'est surtout des conseils pour vous, car en raison toujours de l'incendie qui est toujours actif dans le département du Var, le secteur de Pont-Tavès 2, sortie de la 8 sont déconseillés. La numéro 34 pour Saint-Maximin et la numéro 35 pour Brignoles, et ce dans les deux sens de circulation. De nombreuses routes sont fermées sur le réseau secondaire et les conseils d'éviter le secteur. Et autre information à vous donner, si vous êtes sur l'autoroute A8 en direction d'Aix-en-Provence et de Marseille, kilomètre 64, un animal aurait été aperçu sur la voie la plus à droite, 10 km après la sortie 35 à Brignoles. Vous cherchez peut-être des idées de lecture sur la route ou pour vos vacances. Dans un instant, Marc Page vous donnera des idées de lecture à dévorer cet été. Il sera question de trois œuvres consacrées à trois immortels. Rendez-vous juste après Mika avec Elle me dit sur le 107.7. 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

0: Mika avec Almedia à l'instant sur Radio 20 sur Autoroute pour également parler un peu de vos conditions de circulation. Mais je n'ai rien d'autre à vous dire que tout se passe bien pour vous dans le quart sud-est du pays. Et ça, c'est une très bonne nouvelle. C'est l'heure de Marque-Page, votre rendez-vous lecture de l'été sur le 107.7. Aujourd'hui, trois livres pour évoquer la mémoire de trois immortels. Voici la sélection de Francine Thomas. This is the end.
1: Que faisait Jim Morrison à Paris le 3 juillet 1971 quand il trouve la mort? C'est ce que nous raconte Yves Bigot, toujours extrêmement bien renseigné, dans Jim Morrison, Strange Days à Paris. Ses problèmes de santé, sa relation pour le moins orageuse avec Pamela Courson, son amitié avec Agnès Varda et les grosses zones d'ombre autour de son décès. Voici les questions passionnantes qu'aborde ce livre qui se dévore comme un roman. This is the roman, c'est justement cette forme qu'a choisi Gauthier Battistella pour raconter la vie hors norme de Paul Bocuse, celui qui a révolutionné la gastronomie française. Meilleur ouvrier de France, 3 étoiles au Michelin pendant 53 ans, ses coups de gueule et ses coups de cœur pour ses 3 femmes avec qui il a entretenu des relations simultanées, ses succès sur plusieurs continents, ses émissions de télé, bref, c'est presque d'une rockstar dont le romancier nous livre les secrets.
2: Bocuse, ce qu'il va faire, c'est une chose essentielle. Il va faire sortir le cuisinier des sous-sols. Mais il n'est pas le seul. Il sait qu'une révolution ne se mène pas toute seule. Donc il embarque les copains. Et c'est qui? C'est Michel Guérard, Eugénie Lesbain. C'est les frères Troisgros à Roanne. C'est Alain Chapelle. Et un jour, Valéry Giscard d'Estaing le convoque pour lui remettre la Légion d'honneur. On est le 25 février 1971. Et Bocuse débarque à l'Élysée avec tous ses copains. Et c'est eux qui vont cuisiner pour le président de la République, tout en s'asseyant à la table du président. Auparavant, les chefs cuisinaient pour les présidents, lui, il s'assied à la table du président.
1: Enfin, l'immense Marilyn Monroe aurait eu 100 ans cette année. De nombreux ouvrages évoquent sa mémoire, mais retenons celui signé d'une autre légende, Catherine Deneuve. Avec Sébastien Cochon, elle publie un livre de photos de la star américaine qu'elle commente avec tendresse, enthousiasme, admiration et toujours beaucoup d'humour. Si belle, offerte, presque inconnue, dit Catherine Deneuve, elle est l'actrice dont j'ai vu tous les films, la plus précieuse pour moi.
3: Mon cœur est un papa.
1: On résume, si vous voulez honorer la mémoire de trois immortels, je vous conseille Jim Morrison, Strange Days à Paris d'Yves Bigot chez Le Mot et le Reste, Bocuse de Gauthier Battistella chez Grasset, Marilyn Chéry de Catherine Deneuve et Sébastien Cochon chez Flammarion.
0: Et d'autres idées de lecture avec les marque-pages de Francine Thomas retrouvées en replay sur toutes les plateformes d'écoute sur notre site internet radio-vinci-autoroute.com et également sur 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Merci Francine Thomas pour ce marque-page. L'infotrafic dans quelques instants, juste après Taylor Swift, on écoute Opalite sur Radio Vinci Autoroute. Très bonne soirée et très bonne route à vous dans le quart sud-est.

0: Taylor Swift à l'instant avec Opalite sur Radio 20 sur Autoroute. On évoque, eh bien, dans quelques instants, déjà une nouvelle heure ensemble, bientôt 3h du matin, avec l'information générale, la météo et également le flash infotrafic dans quelques instants. Un petit mot pour vos conditions de circulation. Tout se passe bien pour vous dans le quart sud-est du pays et ça, c'est une bonne nouvelle. Et les 3h du matin, bienvenue et bonne nuit.
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2: Bonsoir à toutes et à tous. En Gironde, le mégafeu reste sous surveillance. Après une accalmie, plusieurs reprises ont été observées, mais elles sont jugées contenues par les autorités. En déplacement hier à Bordeaux, Emmanuel Macron a appelé à rester unis pour remporter cette longue bataille contre les incendies. Une bonne nouvelle toutefois, plus au sud, dans les Landes, le feu est désormais fixé et la grande majorité des habitants évacués de Biscarrosse et des villes voisines peuvent regagner leur domicile. Les pompiers restent tout de même très vigilants face aux flammes avec le retour des fortes chaleurs. Météo France annonce une nouvelle vague de chaleur à partir d'aujourd'hui, la quatrième de l'année. Mercredi, les températures pourraient atteindre 38 degrés à Paris et Tours et grimper jusqu'à 40 degrés dans le sud-ouest, des conditions qui risquent d'entretenir les risques d'incendie. À Paris, trois femmes ont été blessées hier lors d'une attaque au couteau dans le 17e arrondissement. Deux victimes sont en urgence absolue sans que leur pronostic vital ne soit engagé. L'agresseur a été interpellé. Le ministre de l'Intérieur, Laurent Nunez, appelle à la prudence concernant les motivations de cet homme de 31 ans qui tenait des propos incohérents lors de sa détention. À l'étranger, Donald Trump a estimé hier qu'il existait de bonnes chances de progrès avec l'Iran alors que les combats sont suspendus depuis 3 jours. Le président américain évoque des discussions prometteuses, mais Téhéran dément toute négociation directe avec Washington, tout en reconnaissant que des messages peuvent être transmis par l'intermédiaire de médiateurs. En France, le gouvernement renforce la sécurité des musées après plusieurs vols spectaculaires. Le ministère de la Culture a notamment recommandé hier de retirer temporairement les pièces les plus vulnérables lorsqu'elles ne peuvent pas être suffisamment protégé. Cette décision intervient après le vol des joyaux de la couronne au Louvre et plus récemment le vol d'un collier celte vieux de 2500 ans dans un musée de la Côte d'Or. Il est 3h02, c'est la fin de ce flash. L'info revient dans une heure. Le point sur vos conditions de circulation après la météo.
0: Cette nuit, le temps est calme, noté quand même des rafales de vent dans la vallée du Rhône jusqu'en Provence. Ce matin, le soleil sera au rendez-vous, le mercure affichera au lever du jour 18 degrés à Lyon, 22 degrés à Arles, 24 degrés à Monaco. Au meilleur de la journée, le thermomètre affichera de 24 à 35 degrés. À noter également que les Pyrénées-Orientales, l'Aude, l'Hérault, le Gard, le Vaucluse et le Var sont placés en risque élevé feu de forêt.
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0: Et à 3h passées de 2 minutes sur Radio Vinci Autoroute pour évoquer vos conditions de circulation, je peux vous dire que tout se passe bien pour vous dans le quart sud-est du pays, avec toujours 2 véhicules en panne, un sur l'A7 en direction de Marseille dans la région de Montélimar et un autre sur la région de Carcassonne en direction de Toulouse, mais ça j'en reparlerai dans quelques instants, avant d'évoquer vos zones de travaux. Et on peut commencer dès maintenant d'ailleurs sur l'A72 hein, en région Auvergne-Rhône-Alpes dans le département de la Loire. Jusqu'à 6h du matin, la sortie FER numéro 6 de l'autoroute A72 est fermée dans les deux sens de circulation pour effectuer des travaux d'entretien. Vous pouvez sortir à Montbrison numéro 7, à Balbigny numéro 33 ou à Noir-Étable numéro 31 sur la 89. Également, toujours dans la même région mais cette fois-ci dans le secteur de Lyon, la bifurcation qui permet de passer de l'autoroute A46 direction Paris à la 43 direction Lyon est fermée également pour des travaux de rénovation. Il faut poursuivre sur la RN346 et faire demi-tour à Saint-Bonnet-de-Mur numéro 10. Pour reprendre l'autoroute en direction de Marseille-Saint-Etienne, la bifurcation avec la 43 reste ouverte dans ce sens. Également également dans la région Auvergne-Rhône-Alpes, mais cette fois-ci dans la région de Montélimar, sur l'autoroute A7 en direction de Marseille, la sortie numéro 18, Montélimar-Sud, Pierre-Latte, c'est le numéro 18 en véhicule est en panne, c'est en poids lourd et peut vous gêner pour votre sortie de l'autoroute A7. Autre événement également à vous partager, cette fois-ci en Provence-Alpes-Côte d'Azur, au nord d'Aix-en-Provence, jusqu'à 6h du matin. L'autoroute A51 est fermée dans les deux sens de circulation entre Cadarache numéro 17 et Manosque numéro 18 pour effectuer également des travaux d'entretien. En direction de Gap, vous devez obligatoirement quitter l'A51 à Cadarache numéro 17, rejoindre le réseau secondaire pour reprendre l'autoroute à Manosque numéro 18. Et d'ailleurs, en direction d'Aix-en-Provence, vous devez obligatoirement quitter l'A51 à Manosque numéro 18 et rejoindre le réseau secondaire pour reprendre l'autoroute à Cadarache numéro 17. Également, sur cette autoroute A61 en Occitanie, dans la région de Narbonne, entre Carcassonne et Narbonne, en direction de Toulouse, au kilomètre 352, 5 km après la sortie 25 Lézignan, un véhicule est en panne. Ce véhicule se trouve sur la voie la plus à droite et la bande d'arrêt d'urgence est en poids lourd. Il est en train d'être également remorqué avec le dépanneur et le personnel de l'autoroute qui sont sur place. On revient en France, Alpes-Côte d'Azur, mais cette fois-ci dans le département du Var, en raison de l'incendie qui est toujours actif dans ce département. Le secteur de Pont-Aves 2, sortie de la 8, sont déconseillés. La numéro 34 Saint-Maximin et la numéro 34 pour Brignoles, et ce, dans les deux sens de circulation.
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1: À 3h14 sur Radio Vinci Autoroute pour évoquer vos conditions de circulation. Je peux donner quelques mots pour vous de circulation. Tout est calme pour vous. Dans le quart sud-est du pays avec par contre toujours ce véhicule en panne qui vous concerne au kilomètre 124 dans la sortie 18 de Montélimar Sud, Pierre-Latte. On en reparle dans quelques instants. Pour l'instant, on évoque vos conditions de circulation. Cette fois-ci, eh bien, des travaux toujours en cours sur la 72 dans le département de la Loire jusqu'à 6h du matin. La sortie Feur numéro 6 de l'autoroute A72 est fermée dans les deux sens de circulation. Vous pouvez donc sortir à Montbrison numéro 7, à Balbigny numéro 33 ou à Noirétable numéro 31 sur la 89. Toujours eh bien en Auvergne-Rhône-Alpes à Lyon, jusqu'à 5h du matin, la bifurcation qui permet de passer de l'autoroute A46 direction Paris à la 43 direction Lyon est fermée. Il faut poursuivre sur la RN346, puis faire demi-tour à Saint-Bonnet-de-Mur numéro 10 pour reprendre l'autoroute en direction de Marseille-Saint-Etienne. La bifurcation avec la 43 reste ouverte dans ce sens. Également sur l'autoroute A7, un peu plus au sud cette fois-ci, en direction de Marseille. C'est dans la sortie 18 au Montélimar Sud, Pierre-Latte, qu'un véhicule est arrêté. C'est un poids lourd qui vous concerne. De Marseille, c'est dans la sortie 18 au Montélimar Sud, Pierre-Latte, qu'un véhicule est arrêté. C'est un poids lourd qui vous concerne. Le

Kiosque, numéro 18, pour rejoindre le réseau secondaire, pour également reprendre l'autoroute à cadrage numéro 17. Et cette fois-ci, on part dans le Var, en raison toujours de l'incendie qui est encore actif dans ce département. Le secteur de Pontevès, deux sorties de la 8 sont déconseillées, la numéro 34 pour Saint-Maximin et la numéro 35 pour Brignoles, et ce, dans les deux sens de circulation. Tombé en rade, mettre les gaz en route mauvaise troupe, vous les utilisez sans y penser, mais savez-vous vraiment d'où viennent ces expressions de la route? Cet été, nous vous emmenons au cœur de leur histoire. Coup de projecteur sur l'une d'entre elles, juste après Zazie avec Rue de la Paix sur le 107.7.

0: galère pour vous côté circulation dans le quart sud-est du pays. Je n'ai rien du tout à vous signaler.
1: En voiture, Simon, les lagos.
2: Roule ma poule.
1: Pété une durite. Allez, en route, mauvaise coupe.
0: Sur la route des vacances, il y a les kilomètres et puis il y a toutes ces expressions qu'on utilise sans y penser. Tiens, vous avez déjà dit mettre le gaz. Vous, Loïc Elsac, nous en parle.
3: Allez chérie, mets les gaz. On va être en retard pour le barbecue.
4: Apparue au début du XXe siècle dans le domaine de l'aviation, l'expression « mettre les gaz » fait référence à la manette des gaz qui contrôle l'arrivée du carburant dans le moteur. Mettre les gaz, c'est donc littéralement pousser la manette pour augmenter sa puissance.
5: Remise de gaz. Alors, tu mets pleine puissance, je mets pleine puissance.
4: L'expression est entrée dans le langage courant dans les années 50 avec la généralisation des références militaires dans la culture populaire comme au cinéma ou à la radio.
6: Maverick en approche.
4: Et l'expression a vite quitté les airs ou la route. Un étudiant peut mettre les gaz avant un examen, tout comme un sportif dans la dernière ligne droite d'une course. Aujourd'hui, mettre les gaz, c'est souvent partir sur les chapeaux de roue, mais ça, c'est une autre expression.
0: Merci Loïc Elsac pour ces expressions de la route à retrouver directement sur radio-vinci-autoroute.com et notre site et notre application gratuite pour iPhone et Android, Radio Vinci Autoroute. On reparle de vos conditions de circulation dans quelques instants. Je vous diffuse rien que pour vous Fox the Fox pour les prochains kilomètres, juste après Flo de la Vega avec Aimé les gens sur le 107.7.

0: Fox, The Fox à l'instant sur Radio Vent sur autoroute, bientôt 3h30 du matin. Tout est au vert pour vous dans le quart sud-est du pays, on en reparle dans quelques instants. Bientôt, le flash info trafic.
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0: Il est 3h30 sur Radio Vinci Autoroute. On évoque ensemble vos conditions de circulation. Tout est au vert pour vous dans le quart sud-est du pays. Et ça, c'est la bonne nouvelle pour ce soir. Vous qui êtes en train peut-être de rouler pour partir en vacances ou pour toutes les personnes qui travaillent de nuit également, je pense à vous. J'ai juste également en toujours ce véhicule qui est en panne sur l'autoroute A7 en direction de Marseille au kilomètre 124. C'est dans la sortie numéro 18, Montélimar-Pirlat. Mais ça, on en reparle dans quelques instants. Et toujours également vos zones de travaux à évoquer avec vous. Si par exemple vous êtes sur la 72 dans la région de Clermont-Ferrand, entre Clermont-Ferrand et Saint-Étienne dans le département de la Loire jusqu'à 6h du matin, la sortie Feur numéro 6 de l'autoroute A72 est fermée dans les deux sens de circulation. Vous pouvez sortir à Montbrison numéro 7, à Balbigny numéro 33 ou à Noir-Étable numéro 31 sur la 89. On part sur la 46 dans la région lyonnaise, parce que jusqu'à 5h du matin, la bifurcation qui permet de passer l'autoroute à 46 direction Paris à la 43 direction Lyon est fermée. Il faut poursuivre sur la RN 346, puis faire demi-tour à Saint-Bonnet-de-Mur numéro 10 pour reprendre l'autoroute en direction de Marseille-Saint-Etienne. La bifurcation avec la 43 reste ouverte dans ce sens. Et comme je vous le disais tout à l'heure, eh bien, il y a toujours ce véhicule qui est en panne sur l'autoroute A7 en direction de Marseille, dans la sortie numéro 18, Montélimar Sud, Pirlat. Ça vous, peut-être que ça vous gêne, ça peut vous gêner dans ce secteur. Le dépanneur et le personnel de l'autoroute sont également sur place, prudents sur le secteur. On change complètement de région, mais cette fois-ci on part, eh bien, en Provence-Alpes-Côte d'Azur, au nord d'Aix-en-Provence, jusqu'à 6h du matin. L'autoroute A51 est fermée dans les deux sens de circulation entre Cadarache numéro 17 et Manosque numéro 18. En direction de Gap, vous devez obligatoirement quitter la 51 à Cadarache numéro 17, rejoindre le réseau secondaire pour reprendre l'autoroute à Manosque numéro 18 en direction d'Aix-en-Provence cette fois-ci. Vous devez obligatoirement quitter la 51 à Manosque numéro 18 et rejoindre le réseau secondaire pour reprendre l'autoroute à Cadarache numéro 17. Et toujours, eh bien, dans le Var, hein, je pense à ces pompiers qui sont toujours mobilisés en raison de l'incendie toujours actif dans le département, le secteur de Pont-Aves. Deux sorties de la 8 sont déconseillées, la numéro 34 pour Saint-Maximin et la numéro 35 pour Brignoles, et ce, dans les deux sens de circulation. De nombreuses routes sont fermées sur le réseau secondaire et il est conseillé d'éviter le secteur.
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Texas à l'instant sur Radio Vinci Autoroute pour évoquer quelques mots de trafic pour vous dans le quart sud-est du pays. Je peux vous le dire, tout se passe bien pour vous dans le quart sud-est du pays. Ça, c'est plutôt la bonne nouvelle. Dans quelques instants, le flash info trafic juste après Tiwayo sur Radio Vinci Autoroute.

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0: Boulevard des Airs, un instant sur Radio Vinci Autoroute. Dans quelques instants, votre rendez-vous de l'été, les danses de l'été, ces tubes qui ont accompagné nos vacances et qui nous sommes nombreux à connaître encore par cœur. Aujourd'hui, retour sur la Lambada, un succès planétaire qui a fait danser la France entière à la fin des années 80. Ce sera juste après vos conditions de circulation.
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0: Et pour vos conditions de circulation, j'ai qu'une seule chose à vous dire, c'est que tout se passe bien pour vous dans le quart sud-est du pays. De quelques informations, eh bien, à reprendre avec vous dans quelques instants, surtout, eh bien, des zones de travaux à énoncer avec vous. Ces zones de travaux qui sont pourtant nombreuses pour vous, très nombreuses. Si vous êtes, par exemple, sur l'A72, par exemple, dans le département de la Loire, jusqu'à 6h du matin, la sortie phare numéro 6 de l'autoroute A72 est fermée dans les deux sens de circulation. Pour effectuer des travaux, vous pouvez également sortir à Montbrison, numéro 7, à Balbigny, numéro 33, ou à Noir-Étable, numéro 31, sur la 89. À Lyon également, jusqu'à 5h du matin, la bifurcation qui permet de passer de l'autoroute A46 en direction de Paris à la 43 direction Lyon est fermée. Il faut poursuivre sur la RN346, puis faire demi-tour à Saint-Bonnet-de-Mur, numéro 10, pour reprendre l'autoroute en direction de Marseille-Saint-Étienne. La bifurcation avec la 43 reste ouverte dans ce sens. Également sur l'autoroute A7, vous êtes très nombreux à emprunter l'A7 en direction de Marseille, dans la région de Montélimar. Un véhicule est en panne et ça vous concerne dans la sortie 18 de Marseille, à la sortie numéro 18 de Montélimar Sud de Pierre-Latte. Ce véhicule est en panne et peut vous gêner dans ce secteur. Le dépanneur est également sur place. Autre information également à vous donner, si vous êtes sur l'autoroute A9 dans l'entrée, numéro 26 Galargues-Aigues-Mortes, un véhicule est en panne en direction de Barcelone sur l'autoroute A9 et peut également gêner votre secteur. Autre information également à vous donner, si vous êtes également sur l'autoroute A9 au kilomètre 195 en direction de Barcelone, 2 km après la jonction A9 A61, un obstacle aurait été aperçu sur les voies de circulation, c'est des morceaux de pneus. Autre information également à vous donner, et ça vous concerne pour également des travaux, toujours ces travaux sur l'A51 en nord d'Aix-en-Provence. Jusqu'à 6h du matin, l'autoroute A51 est fermée dans les deux sens de circulation, entre Cadarache numéro 17 et Manosque numéro 18. En direction de Gap, vous devez obligatoirement quitter l'A51 et Cadarache numéro 17, rejoindre le réseau secondaire pour reprendre l'autoroute à Manosque numéro 18, en direction d'Aix-en-Provence. Vous devez obligatoirement quitter l'A51 pour rejoindre le réseau secondaire pour reprendre l'autoroute à Cadarache numéro 17. Autre événement également à vous signaler, mais cette fois-ci c'est des conseils. En raison de l'incendie toujours actif dans le Var, dans le secteur de Pont-Aves, deux sorties de la 8 sont déconseillées. La 34 pour Saint-Maximin et la 35 pour Brignoles, et ce dans les deux sens de circulation. De nombreuses routes sont fermées sur le réseau secondaire, il est conseillé d'éviter le secteur. Et autre information également à vous donner, si vous êtes sur l'autoroute A8 en direction de la frontière italienne, c'est au kilomètre 193 dans la région de Nice, 4 km après la barrière de péage de Nice-Saint-Isidore-Nord. Un véhicule est en panne et ça vous concerne parce que la voie la plus à droite et la voie du milieu sont neutralisées. C'est l'heure de redécouvrir ces tubes, et oui, ces tubes de l'été qui nous faisaient danser. Aujourd'hui, retour sur la Lambada avec Gilles Ravarino.
2: Si je vous dis danse de l'été, vous pensez peut-être aux chorégraphies TikTok. Mais bien avant les portables et les filtres, en 1989, il y avait la Lambada. La Lambada, c'est un peu la danse qui a mis tout le monde mal à l'aise en même temps. Collé, serré, ondulant. Alors à l'origine, c'est une danse brésilienne venue de Belém. Mais c'est Kaoma qui l'a propulsée au sommet avec ce tube chanté en portugais. Le morceau s'est écoulé à plus de 5 millions d'exemplaires dans le monde pour la seule année 1989. Ensuite, il y a eu des procès pour plagiat et droits d'auteur, mais on ne va pas se gâcher l'été avec ces histoires de gros sous. Ce titre doit beaucoup au clip avec un décor tropical, une plage, des regards brûlants et surtout cette jupe courte qui tourbillonne. Résultat, la Lambada est devenue la danse la plus pratiquée dans les campings d'Europe. Il y avait ceux qui maîtrisaient, ceux qui essayaient et ceux qui disaient « Non mais moi je regarde ». La Lambada reste dans nos esprits puisqu'elle est régulièrement samplée, comme l'a fait Jennifer Lopez en 2011 pour le titre « On the Floor ». La lambada, c'est un souvenir d'été, un parfum de sable chaud et la preuve qu'un tube peut faire onduler plusieurs générations.

C'était la lambada de Kaoma, l'une de vos danses de l'été sur le 107.7. Un rendez-vous à découvrir sur la route de vos vacances, mais aussi sur notre application et notre site internet radio-vinci-autoroute.com. En attendant, l'infotrafic, l'information générale et la météo, voici Maïva avec Supernova. Juste après, Maneskin avec Valentine sur Radio Vinci Autoroute. Passez une très bonne soirée et très bonne route à l'écoute du 107.7.

0: Maëva à l'instant avec Supernova sur Radio Vinci Autoroute. Dans quelques instants, on change d'heure, mais c'est bientôt l'information générale avec la météo et le flash info trafic sur Radio Vinci Autoroute dans quelques instants. Et surtout, pour parler un peu de conditions de circulation, tout se passe bien pour vous dans le quart sud-est du pays. Et ça, c'est la bonne nouvelle. Merci d'être à l'écoute du 107.7 et bienvenue tout le monde. Et il est 4h du matin.
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2: Bonsoir à toutes et à tous. En Gironde, le méga-feu reste sous surveillance. Après une accalmie, plusieurs reprises ont été observées, mais elles sont jugées contenues par les autorités. En déplacement hier à Bordeaux, Emmanuel Macron a appelé à rester unis pour remporter cette longue bataille contre les incendies. Une bonne nouvelle toutefois, plus au sud, dans les Landes, le feu est désormais fixé et la grande majorité des habitants évacués de Biscarrosse et des villes voisines peuvent regagner leur domicile. Les pompiers restent tout de même très vigilants face aux flammes avec le retour des fortes chaleurs. Météo France annonce une nouvelle vague à partir d'aujourd'hui, la quatrième de l'année. Mercredi, les températures pourraient atteindre 38 degrés à Paris et Tours et jusqu'à 40 degrés dans le sud-ouest. Des conditions qui risquent d'entretenir les risques d'incendie. À Paris, trois femmes ont été blessées hier lors d'une attaque au couteau dans le 17e arrondissement. Deux victimes sont en urgence absolue sans que leur pronostic vital ne soit engagé. L'agresseur a été interpellé. Le ministre de l'Intérieur, Laurent Nunez, appelle à la prudence concernant les motivations de cet homme de 31 ans qui tenait des propos incohérents lors de sa détention. Renault sera jugé devant le tribunal correctionnel de Paris pour tromperie aggravée dans le cadre du scandale du Dieselgate. La marque aux losanges est suspectée d'avoir spécialement calibré des véhicules diesel entre 2009 et 2017 pour qu'ils respectent les paramètres réglementaires anti-pollution lors des tests d'homologation, mais pas en situation normale. Après Volkswagen, Renault devient le deuxième constructeur renvoyé en procès dans cette affaire et affirme qu'il défendra son innocence devant la justice. Le procès n'est pas attendu avant de longs mois. Le gouvernement renforce la sécurité des musées après plusieurs vols spectaculaires. Le ministère de la Culture a notamment recommandé hier de retirer temporairement les pièces les plus vulnérables lorsqu'elles ne peuvent être suffisamment protégées. Cette décision intervient après le vol des joyaux de la couronne au Louvre et plus récemment le vol d'un collier celte vieux de 2500 ans dans un musée de la Côte d'Or. Il est 4h02, c'est la fin de ce flash. L'info revient dans une heure. Le point sur vos conditions de circulation après la météo.
0: Cette nuit, le temps est calme. Notez quand même des rafales de vent dans la vallée du Rhône jusqu'en Provence. Ce matin, le soleil sera au rendez-vous. Le mercure affichera au lever du jour 18 degrés à Lyon, 22 degrés à Arles, 24 degrés à Monaco. Au meilleur de la journée, le thermomètre affichera de 24 à 35 degrés. À noter également que les Pyrénées orientales, l'Aude, l'Hérault, le Gard, le Vaucluse et le Var sont placés en risque élevé feu de forêt.
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0: Elle est 4h02 sur Radio Vinci Autoroute. On évoque ensemble vos conditions de circulation. Vous qui êtes en train de rouler sur les autoroutes du sud de la France, pas de soucis particuliers à vous annoncer à part deux véhicules en panne. Un sur la 9 et un autre sur la 8. Et des obstacles aussi également sur la chaussée sur la 9. Mais également des travaux aussi, des zones de travaux. Par exemple sur la 72 en Auvergne-Rhône-Alpes dans le département de la Loire. Jusqu'à 6h du matin, la sortie Feur numéro 6 de l'autoroute A72 est fermée dans les deux sens de circulation pour effectuer des travaux de rénovation. Vous pouvez sortir à Montbrison numéro 7, Balbigny numéro 33 ou à Noirétable numéro 31 sur la 89. Également à Lyon, jusqu'à 5h du matin, la bifurcation qui permet de passer de l'autoroute A46 direction Paris à la 43 direction Lyon est fermée également pour effectuer des travaux de maintenance et d'entretien. Il faut poursuivre sur la RN346 puis faire demi-tour à Saint-Bonnet-de-Mur numéro 10 pour reprendre l'autoroute en direction de Marseille-Saint-Étienne. La bifurcation avec la 43 reste ouverte dans ce sens. Et bien si vous êtes sur l'autoroute A51, cette fois-ci en Provence-Alpes-Côte d'Azur, en nord d'Aix-en-Provence, jusqu'à 6h du matin. L'autoroute A51 est fermée dans les deux sens de circulation. Dans les deux sens de circulation, entre Cadarache numéro 17 et Manosque numéro 18, pour effectuer des travaux de maintenance. En direction de Gap, vous devez obligatoirement quitter l'A51 à Cadarache numéro 17 pour rejoindre le réseau secondaire et reprendre l'autoroute à Manosque numéro 18. Et d'ailleurs, en direction d'Aix-en-Provence, vous devez obligatoirement quitter l'autoroute A51 à Manosque numéro 18 et rejoindre le réseau secondaire pour reprendre l'autoroute à Cadarache numéro 17. Autre information, si vous êtes bien sur l'autoroute A9 en direction de l'Espagne, de Barcelone, dans la région de Nîmes, entre Nîmes et Montpellier, c'est au kilomètre 73, la sortie numéro 26, Galargue-Aigues-Mortes, un véhicule est en panne et ça vous concerne eh bien sur ce secteur. Également, autre information également à vous donner, si vous êtes dans le Var en raison de l'incendie qui est toujours actif dans le département, le secteur de Pont-Aves, deux sorties de l'A8 sont déconseillées, la numéro 34 pour Saint-Maximin et la numéro 35 pour Brignoles, et ce dans les deux sens de circulation. De nombreuses routes sont fermées sur le réseau secondaire. Il est conseillé d'éviter le secteur. Et on termine pour vous qui êtes toujours eh bien sur cette autoroute A8 en direction de la frontière italienne au kilomètre 193 dans la région de Nice, 4 kilomètres après la barrière de péage Nice-Saint-Isidore Nord. Un véhicule est en panne. Ça vous concerne parce que la voie du milieu et la voie de droite sont neutralisées.
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Jack et Carla, à l'instant, sur Radio Vinci Autoroute, pour évoquer quelques mots de circulation avec vous à 4h12 du matin. Tout se passe bien pour vous dans le quart sud-est du pays, on en reparle dans quelques instants. Juste après Zane, voici Groove Dank sur Radio Vinci Autoroute. 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
1: À 4h16 du matin sur Radio Vinci Autoroute pour évoquer ensemble vos conditions de circulation. Je n'ai rien d'autre à dire pour vous, à part que tout se passe bien pour vous dans le quart sud-est, mais quand même toujours à évoquer eh bien ces zones de travaux. Par exemple, si vous êtes eh bien sur la 72 dans le département de la Loire jusqu'à 6h du matin, la sortie Feur numéro 6 de l'autoroute à 72 est fermée dans les deux sens de circulation. Vous pouvez donc sortir à Montbrison numéro 7, à Balbigny numéro 33 ou à Noirétable numéro 31 sur la 89. Également sur la 46, toujours en Auvergne-Rhône-Alpes, mais cette fois-ci à Lyon, jusqu'à 5h du matin, la bifurcation qui permet de passer de l'autoroute à 46 direction Paris à la 43 direction Lyon est fermée. Il faut poursuivre sur la RN 346 et faire demi-tour à Saint-Bonnet-de-Mur numéro 10 pour reprendre l'autoroute en direction de Marseille et Saint-Étienne. La bifurcation avec la 43 reste ouverte dans ce sens. Et dernière information à vous transmettre, si vous êtes en Provence-Alpes-Côte d'Azur, dans la région, dans le département du Var, en raison de l'incendie qui est toujours actif dans ce département, le secteur de Pont-Aves, deux sorties de la 8 sont déconseillées, la numéro 34 pour Saint-Maximin et la numéro 35 pour Brignoles, et ce dans les deux sens de circulation. De nombreuses routes sont fermées sur le réseau secondaire, il est conseillé d'éviter le secteur. Cet été dans Play Replay, les séries nous font voyager vers des destinations de rêve. Dans un instant, cap sur des hôtels de luxe au bord de mer, entre Soleil Radieux, Client Fortuné et Secret Bien Gardé. Une série aussi élégante que mordante, The White Lotus, à découvrir juste après Soprano et Lilipou sur Radio Vinci Autoroute.

0: À Soprano, Lily Four à l'instant sur Radio Vinci Autour. Tenez-vous ensemble quelques mots de vos conditions de circulation. Tout se passe bien pour vous dans le quart sud-est du pays à 4h21 du matin. Après New York la semaine dernière, le changement total de décor. Mathilde Ferrer nous amène à Hawaï et en Sicile et même en Thaïlande à la découverte des palaces qui servent de décor à la série The White Lotus.
1: The White Lotus suit les séjours de voyageurs privilégiés dans des hôtels de luxe. Derrière des décors paradisiaques se révèlent tensions, secrets et jeux de pouvoir.
2: Riz sans gluten et boules de coco, on n'est pas venu ici pour se foutre à la diète.
3: J'ai failli mourir aujourd'hui. Mais comme ça, ils nous font le séjour gratos et ça, c'est plutôt cool.
2: Oui, tu assurais, bébé.
1: Chaque saison nous transporte dans des lieux différents. De la Sicile baroque à la Thaïlande luxuriante en passant par les plages d'Hawaï.
4: Sawadika, bienvenue au White Lotus de Thaïlande.
5: Welcome to the White Lotus in Sicily.
6: La dolce vita.
1: Bienvenue sous les tropiques, entre plages de sable fin, eau cristalline et paysages luxuriants. Entre luxe, chaleur et décors spectaculaires, la série transforme ses destinations en véritables cartes postales, capturant toute la beauté et les contrastes de ces lieux d'exception.
7: J'ai envie qu'on s'éclate aujourd'hui. Il n'y a que le regard des hommes qui l'a fait vivre. Je trouve ça triste.
8: Si tout le monde décide de céder à ses instincts, ce sera la course à la débauche.
1: Diffusée dans le monde entier, The White Lotus s'impose comme une série qui fait voyager saison après saison en explorant différentes cultures et façons de vivre. The White Lotus, à découvrir, en redécouvrir sur HBO Max. La prochaine saison, la quatrième, sera disponible en fin d'année 2026.
0: Merci beaucoup Mathilde Ferrier pour ce Play Replay à retrouver dès maintenant en podcast sur radiovinciautoroute.com et sur l'application Radio Vinci Autoroute et qui est totalement gratuite sur iOS ou Android. Dernière information qui vient de tomber à l'instant sur Radio Vinci Autoroute si vous êtes bien sur l'autoroute A8 en direction d'Aix-en-Provence et de Marseille au kilomètre 199 dans la région de Nice. C'est 2 km après la sortie 55 Nice au centre, des morceaux de véhicules auraient été aperçus sur les voies de circulation, donc faites attention à vous si vous êtes sur ce secteur. On continue sur Radio Vinci Autoroute en musique en attendant le Flash Info Trafic, Flash and the Pan, juste après Jack Savoretti et Philippe Lavray sur le 107.7.

0: Flash and the Pan à l'instant sur Radio Vinci Autoroute. On évoque vos conditions de circulation dans quelques instants.
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0: Et les 4h30 du matin sur Radio Vinci Autoroute, on évoque ensemble eh bien vos conditions de circulation. Tout se passe bien pour vous dans le quart sud-est du pays. À noter toujours eh bien ces travaux qui vous concernent sur la 71 en Auvergne-Rhône-Alpes dans le département de la Loire. La sortie FEUR numéro 6 de l'autoroute A72 est fermée dans les deux sens de circulation. Vous pouvez sortir à Montbrison numéro 7, Balbine numéro 33 ou à Noirétable numéro 31 sur la 89. Et également sur l'autoroute A40 à Lyon, la bifurcation qui permet de passer de l'autoroute A46 direction Paris à la 43 direction Lyon est fermée. Il faut poursuivre sur la RN346 puis faire demi-tour à Saint-Bonnet-de-Mur numéro 10 pour reprendre l'autoroute en direction de Marseille et de Saint-Étienne. La bifurcation avec la 43 reste ouverte dans ce sens. Autre information à vous donner, si vous êtes eh bien du côté du Var, en raison de l'incendie toujours actif dans ce département, le secteur de Pont-Aves, deux sorties de la 8 sont déconseillées. La numéro 34 pour Saint-Maximin et la numéro 35 pour Brignoles, et ce, dans les deux sens de circulation. De nombreuses routes sont fermées sur le réseau secondaire. Il est conseillé d'éviter le secteur. Et également, si vous êtes sur l'autoroute A8 en direction d'Aix-en-Provence et de Marseille, dans la région de Nice, kilomètre 199, c'est 2 km après la sortie 55 Nice-Est. Des obstacles sont également sur les voies de circulation sur la voie la plus à droite, donc prudence également si vous êtes sur ce secteur.
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Sixpence None The Richer à l'instant sur Radio Vinci Autoroute, 4 heures passées de 38 minutes pour évoquer quelques mots de conditions de circulation avec vous. Eh bien, tout est dans le vert pour vous, c'est ça roule hein, pour vous dans le quart sud-est du pays. C'est la seule information que j'ai à vous donner, c'est une très très bonne nouvelle à 4h38 du matin. On en reparle dans quelques instants de vos conditions de circulation avec les Trix. Voici Madame sur Radio Vinci Autoroute à 4h39 du matin. Bonne soirée et bonne route.

0: Grand Corps Malade à l'instant sur Radio Vinci Autoroute. Et d'ailleurs, nous vous proposons de revivre des concerts mythiques qui ont marqué des carrières, mais aussi les fans. Dans un instant, dans Absolument Live, retour sur une tournée légendaire de Coldplay à Aid Full of Dream en 2022. Ce sera juste après vos conditions de circulation.
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0: 4h44 sur Radio Vinci Autoroute, on évoque ensemble eh bien vos conditions de circulation dans tout le quart sud-est du pays. Je peux vous le dire, tout se passe bien pour vous, tout est dans le vert pour vous ce soir à 4h45 du matin. Toujours à noter eh bien ces travaux qui sont également toujours sur la 72 en Auvergne-Rhône-Alpes dans le département de la Loire jusqu'à 6h du matin. La sortie FEUR numéro 6 de l'autoroute A72 est fermée dans les deux sens de circulation. Vous pouvez sortir à Montbrison numéro 7, à Balbigny numéro 33 ou à Noiretable numéro 31 sur la 89. Toujours dans la même région, mais cette fois-ci à Lyon, jusqu'à 5h du matin, la bifurcation qui permet de passer de l'autoroute à 46 direction Paris à la 43 direction Lyon est fermée. Il faut poursuivre sur la RN346 puis faire demi-tour à Saint-Bonnet-de-Mur numéro 10 pour reprendre l'autoroute en direction de Marseille-Saint-Etienne. La bifurcation avec la 43 reste ouverte dans ce sens. En raison d'ailleurs de l'incendie toujours actif en Provence Alpes-Côte d'Azur, mais dans le département du Var, le secteur de Pont-Aves, deux sorties de l'A8 sont déconseillées, la numéro 34 pour Saint-Maximin et la numéro 35 pour Brignoles, et ce, dans les deux sens de circulation. De nombreuses routes sont fermées sur le réseau secondaire, il est conseillé d'éviter le secteur. Et si je n'ai pas parlé de vous, c'est que tout se passe bien pour vous dans le quart sud-est du pays sur Radio Vinci Autoroute. On revient dans quelques instants pour le flash infotrafic, mais juste avant.
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0: Aujourd'hui dans Absolument live, Marie Codemo nous plonge dans l'univers d'un groupe mythique. Voici Coldplay.
2: Quand on parle de Coldplay, on parle de musique, bien sûr, mais aussi de chiffres vertigineux. Plus de 100 millions d'albums vendus, un nombre de spectateurs tout aussi impressionnant depuis plus de 20 ans. Mais on parle maintenant aussi d'écologie. En 2019, ils ont décidé d'annuler leur tournée pour travailler sur des spectacles plus respectueux de l'environnement. Alors, ils ont pris le temps pour repenser, restructurer leur façon de partager leur musique. Et ils ont repris la route en 2022. Tout le monde y a mis du sien, les transporteurs, les techniciens, bien sûr les quatre membres du groupe, et puis le public avec le recyclage des bracelets LED, arrivant en covoiturage, à vélo ou à pied, et tant de petits gestes qui ont tout fait changer. Au bout de 2 ans, début juin 2024, ils ont publié les chiffres et ils sont assez probants. Ils ont réussi à faire baisser de 59% les émissions de carbone de leur tournée. Et quand je vous dis qu'on parle de chiffres, 7 millions d'arbres ont été plantés grâce à toutes ces mesures. Mais revenons quand même à la base de ce quatuor anglais, c'est la musique. Je vous propose de faire un plongeon dans la tournée A Head Full of Dreams Tour. Elle a duré 21 mois et on est sorti en 2018 l'album Live in Buenos Aires. Nous allons écouter une chanson de leur deuxième album, Rush of Blood to the Head, titre qui a reçu le Grammy Awards de l'enregistrement de l'année en 2004. Si vous savez de quelle chanson je parle, eh bien c'est officiel, vous êtes un grand fan du groupe. Voici Clocks de Coldplay dans Absolument Live.

Coldplay à l'instant dans Absolument Live pour vivre d'autres concerts emblématiques. 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L'infotrafic dans quelques instants avec la météo et le flash infotrafic et l'information générale en quelques instants. C'est bientôt 5h du matin. On se retrouve juste avant Sam Sauvage avec Je ne t'aime plus, mais avant Sam Sauvage, on écoute pour vos prochains kilomètres J Balvin avec Azul sur Radio Vinci Autoroute à 4h52 du matin.

0: Sam Sauvage à l'instant sur le 107.7 sur du lancer autoroute avec Je ne t'aime plus dans quelques instants. Eh bien, l'information générale qu'on retrouve à partir de 5h du matin, la météo et le flash infotrafic. En parlant de flash infotrafic, pour vous donner eh bien vos conditions de circulation, vous qui roulez bien sur les autoroutes du sud de la France, tout se passe bien pour vous et c'est la bonne nouvelle eh bien de ce soir. Petit rappel également, si vous êtes eh bien du côté de Lyon, toujours ces zones de travaux sur la 46 jusqu'à 5h du matin, et également si vous êtes sur la 72 également, ces zones de travaux dans le département de la Loire sur jusqu'à 6h du matin. Et également une autre information à vous donner, c'est en raison toujours de l'incendie qui est toujours actif dans le Var, dans le secteur de Pontevès. Plusieurs sorties de la ville sont déconseillées, mais ça on en reparle dans quelques instants pour le flash info trafic sur Radio Vinci Autoroute. Et il est 5h du matin, bonjour tout le monde.
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2: Bonjour à toutes et à tous. À la une, le méga-feu en Gironde. Emmanuel Macron appelle à rester unis pour venir à bout de cette longue bataille contre les flammes. Le président de la République s'est rendu hier à Bordeaux pour apporter le soutien de l'État aux pompiers et aux forces mobilisées. L'incendie a déjà ravagé 42 000 hectares. Après une accalmie, plusieurs reprises ont été signalées avec la remontée des températures, mais elles restent, selon les autorités, globalement contenues. Le chef de l'État a prévenu, les semaines à venir seront dures et on doit tenir. Une note plus positive toutefois, le feu est désormais fixé dans les Landes. Et la chaleur va encore s'intensifier. Une nouvelle vague de forte chaleur débute aujourd'hui sur une grande partie du pays. Le pic est attendu mercredi, notamment dans la moitié ouest. Météo France prévoit jusqu'à 36 degrés à Lyon et Grenoble, avec des pointes pouvant atteindre 40 degrés dans le sud-ouest. Il s'agit déjà du quatrième épisode de très forte chaleur de l'été. À l'international, Volodymyr Zelensky est attendu aujourd'hui à la Maison-Blanche. Le président ukrainien doit rencontrer Donald Trump pour tenter d'obtenir un soutien américain renforcé face à la Russie. Cette visite intervient alors que les frappes à longue portée s'intensifient des deux côtés et que les efforts diplomatiques menés par Washington restent dans l'impasse. Autre rendez-vous très attendu à Washington, Benjamin Netanyahou doit lui aussi rencontrer Donald Trump. Une première depuis le début de la guerre au Moyen-Orient. Les discussions devraient porter principalement sur l'Iran, alors que les deux alliés ont affiché ces dernières semaines certaines divergences sur la stratégie à suivre. Et puis en football, une nouvelle page s'ouvre pour les Bleus. Zinedine Zidane devrait être officiellement nommé sélectionneur de l'équipe de France ce matin par la Fédération Française de Football. À 54 ans, l'ancien capitaine des champions du monde 98 s'apprête à succéder à Didier Deschamps. Un nouveau défi pour Zizou. Après avoir marqué l'histoire comme joueur, puis comme entraîneur du Real Madrid, avec 3 Ligues des Champions consécutives. Il est 5h02, l'info revient dans une heure, le point sur vos conditions de circulation après la météo.
0: Cette nuit, le temps est calme. Notez quand même des rafales de vent dans la vallée du Rhône jusqu'en Provence. Ce matin, le ciel sera au rendez-vous. Le mercure affichera au lever du jour 18 degrés à Lyon, 22 degrés à Arles, 24 degrés à Monaco. Au meilleur de la journée, le thermomètre affichera de 24 à 35 degrés. À noter également que les Pyrénées-Orientales, l'Aude, l'Hérault, le Gard, le Vaucluse et le Var sont placés en risque élevé feu de forêt.
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0: Et à 5h passées de 3 minutes sur Radio Vinci Autoroute, on parle de vos conditions de circulation. Tout se passe bien pour vous dans le quart sud-est du pays, en été toujours également. Eh bien, ces zones de travaux, vous qui êtes en ce moment même sur la 72 dans le département de la Loire, en Auvergne-Rhône-Alpes, jusqu'à 6h du matin, la sortie FEUR numéro 6 de l'autoroute A72 est fermée dans les deux sens de circulation. Pour effectuer des travaux de maintenance, vous pouvez sortir à Montbrison numéro 7, à Balbigny numéro 33 ou à Noir-Étable numéro 31 sur la 89. Également, toujours dans le même département, mais cette fois-ci du côté de Lyon, car la bifurcation qui permet de passer de l'autoroute A46 direction Paris à la 43 direction Lyon est fermée pour également effectuer des travaux de maintenance. Il faut poursuivre sur la RN346 puis faire demi-tour à Saint-Bonnet-de-Mur numéro 10 pour reprendre l'autoroute en direction de Marseille-Saint-Étienne. La bifurcation avec la 43 reste ouverte dans ce sens. Et on change de région pour passer en Provence-Alpes-Côte d'Azur, mais cette fois-ci en raison de l'incendie toujours actif dans le département du Var. Le secteur de Pontevès, deux sorties de l'A8 sont déconseillées, la numéro 34 pour Saint-Maximin et la numéro 35 pour Brignoles, et ce dans les deux sens de circulation. De nombreuses routes sont fermées sur le réseau secondaire. Il est donc conseillé d'éviter le secteur. Et si je n'ai pas parlé de vous, c'est que tout se passe bien pour vous dans le sud-est du pays.
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Nike avec One Strike Mind à l'instant sur Radio Vinci Autoroute à 5h, passé de 10 minutes pour évoquer vos conditions de circulation. Tout se passe bien pour vous, aucune information à vous donner dans le quart sud-est du pays. Et ça, c'est une très bonne nouvelle. On passe le réveil ensemble sur Radio Vinci Autoroute avec Mick Jagger. C'est à Sweet Think qu'on écoute dès maintenant sur Radio Vinci Autoroute. On passe la matinée ensemble jusqu'à 6h du matin avant de retrouver de nouveaux copilotes.

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1: Radio Vinci Autoroute, 5h passées de 15 minutes sur le 107.7 pour évoquer vos conditions de circulation. Je peux vous le dire, tout se passe bien pour vous dans le quart sud-est du pays. À noter quand même des zones de travaux pour vous qui êtes sur la 72 dans le département de la Loire jusqu'à 6h du matin. La sortie Feur, numéro 6 de l'autoroute A72 est fermée dans les deux sens de circulation. Vous pouvez sortir à Montbrison, numéro 7, à Balbigny, numéro 33 ou à Noir-Étable, numéro 31 sur la 89. À Lyon, la bifurcation qui permet de passer de l'autoroute à 46 direction Paris à la 43 direction Lyon est fermée. Il faut poursuivre sur la RN346 puis faire demi-tour à Saint-Bonnet-de-Mur numéro 10 pour reprendre l'autoroute en direction de Marseille et Saint-Étienne. La bifurcation avec la 43 reste ouverte dans ce sens. En raison de l'incendie toujours actif dans le Var, le secteur de Pontevès, deux sorties de la 8 sont déconseillées. La 34 pour Saint-Maximin et la 35 pour Brignoles, et ce, dans les deux sens de circulation. De nombreuses routes sont fermées sur le réseau secondaire. Il est conseillé d'éviter le secteur. 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

0: 5h19 à l'instant, c'était Britney Spears sur Radio Vinci Autoroute et dans quelques instants, eh bien on parle de Bruno Guillon. Et oui, avec une figure bien connue de la radio et de la télévision, Bruno Guillon, il est au micro de Charles Dodon.
1: Bonjour Bruno Guillon.
2: Bonjour.
1: On parle souvent sur cette antenne de l'importance de faire la pause quand on fait un long trajet. Et je me trompe si je dis que ce mot pause figure assez peu dans votre agenda durant l'année entre la radio et la télé. La pause, c'est vraiment là cet été pour vous ?
2: Oui, c'est la période où j'essaye de breaker en tout cas et de profiter à fond de ma famille et de mes proches.
1: On le sait, cet été, Interville ne fait pas son retour. Un programme mythique qu'on a tous regardé durant des années. Vous avez, vous, d'autres émissions ou programmes qui vous ont marqué quand vous étiez peut-être plus jeune en vacances l'été ?
2: Alors, pour le coup, quand j'étais en vacances l'été, il y avait déjà Interville, mais il y avait aussi une déclinaison d'Interville qui m'a même limite plus marqué, c'était Jeux sans frontières.
1: Oui.
2: Où là, c'était pas des villes, c'était des pays qui s'affrontaient. Et oui, c'était le rendez-vous d'été, mais de toute façon, la télévision, l'été, elle prenait un sens différent du reste de l'année. Moi, la télévision, quand j'étais petit ou même ado, c'était le film du soir. Bon, il commençait à 20h30, mais à 21h30, fallait que j'aille me coucher. Donc la magie de l'été, c'est qu'on pouvait regarder le film en entier. Et c'est là où il y a des films qui prennent tout leur sens. Les Fantomas ou La Grande Vadrouille, quand on va jusqu'à la fin, c'est quand même plus sympa.
1: Il y avait aussi côté jeu, La Carte au Trésor, bien évidemment,
2: oui.
1: Fort Boyard, l'été.
2: Ouais.
1: C'était ça.
2: Alors
1: aussi.
2: Attention, parce que là, vous parlez un Charentais maritime, on dit Boyard.
1: Ah, Boyard.
2: On dit Boyard. Et on dit le père Fourat et non pas le père Fourras. Mais moi, je suis de ceux qui ont connu le Fort Boyard sans émission de télé dedans, puisque je suis de Charente-Maritime. Et donc, avant que ça devienne un terrain de jeu télévisé grandeur nature, c'était une ruine.
1: Et en venant ici, je me suis souvenu de la piste de Xapatane.
2: Oui, bien sûr.

0: plus mais du tout les règles.
1: Ça fait partie. Alors moi, j'ai pas non plus, mais ça fait partie de ces jeux qui avaient des noms improbables. Il y a eu aussi Mokshu Patamou,
0: pas du
1: une
0: tout.
1: Époque, qui était présenté par Vincent Perrault. Oui, la télé.
0: 40 degrés à l'ombre.
1: Bien sûr. La
0: ça,
1: télé a parfois accouché de concepts un peu improbables. Mais puisqu'on parle d'émission d'été, oui, 40 degrés à l'ombre, c'était le rendez-vous. Alors, il y a eu Vincent, puis il y a eu aussi Thierry qui l'a fait.
0: Marie-Ange Nardi,
1: il y a eu Marie-Ange Nardi avec les fameux épisodes du lion.
0: Oui, c'est vrai qu'il y avait une chronique animalière.
1: Exactement.
0: Et donc, à chaque fois, ils avaient peur sur le plateau,
1: mais
0: je crois.
1: Oui. Ça fait partie, oui, des rendez-vous d'été, ouais.
0: Bruno Guillon fait une pause et on se retrouve dans quelques minutes.
2: Et oui, rendez-vous après le point trafic de 5h30. En attendant, l'info trafic pour donner quelques mots de trafic. Tout se passe bien pour vous dans le quart sud-est du pays. Et également, quelques-uns de travaux à évoquer avec vous. Et toujours, et bien, ces sorties conseillées pour l'autoroute A8 qui sont déconseillées pour vous. Toujours avec cet incendie qui est actif dans le Var, dans le secteur de Pont-Eves. Une pensée pour les pompiers qui sont actuellement sur ce secteur. En attendant, YouTube des ailleurs, juste après Lynn, avec dans ton téléphone sur Radio Vinci Auto. Très bonne matinée et très bon réveil sur le 107.7.

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1: À 5h passé de 28 minutes sur Radio Vinci Autoroute pour évoquer vos conditions de circulation. Bon, ben, la bonne nouvelle, c'est que vous vous réveillez, mais tout se passe bien pour vous dans le quart sud-est du pays. À noter toujours, eh bien, ces zones de travaux à énoncer avec vous. Si vous êtes à Lyon, la bifurcation qui permet de passer de l'autoroute à 46 direction Paris, à la 43 direction Lyon est fermée. Il faut poursuivre sur la RN346, puis faire demi-tour à Saint-Bonnet-de-Mur numéro 10 pour reprendre l'autoroute en direction de Marseille et de Saint-Étienne. La bifurcation avec la 43 reste ouverte dans ce sens. La deuxième information à vous donner, c'est si vous êtes toujours dans le Var, dans le secteur de Pont-Aves, parce qu'en raison de l'incendie qui est toujours actif dans ce département, deux sorties de la 8 sont déconseillées. La numéro 34 pour Saint-Maximin et la numéro 35 pour Brignoles, et ce dans les deux sens de circulation. De nombreuses routes sont fermées sur le réseau secondaire. Il est conseillé d'éviter le secteur. Et si je n'ai pas parlé de vous, c'est que tout se passe bien pour vous sur le quart sud-est du pays.
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1: Nous retrouvons Bruno Guillon, votre compagnon de route aujourd'hui, toujours au micro 177 de Charles Dodon.
2: Vous avez réveillé cette année encore des centaines de milliers d'auditeurs chaque matin sur Fun Radio. La radio reste un média encore très écouté en voiture, notamment sur la route du travail.
3: Ouais.
2: Sur la route des vacances, vous êtes encore radio ou vous préparez plutôt une playlist ou vous écoutez des podcasts ?
3: Et c'est un peu tout. J'aime bien écouter de la musique en mode un peu été. Je peux me faire des podcasts. Alors j'avoue avoir une petite préférence pour des podcasts d'enquête ou d'histoire criminelle.
2: L'heure du crime.
3: Entre autres, l'heure du crime.
2: Affaires sensibles.
3: D'RTL, affaires sensibles. Ou alors après des podcasts sur l'histoire, j'aime beaucoup. Et voilà, et je jongle avec tout ça, ouais, sur la route.
2: Et vous faites partie de ceux qui adorent la route des vacances,
3: ouais.
2: Ou plutôt de ceux qui comptent les kilomètres?
3: Non, j'adore ça. Moi, il y a tout un décorum avec la route des vacances. C'est-à-dire que la route des vacances, tu pars déjà quand il fait pas encore jour, pour avoir le plaisir de voir le soleil se lever. Quand le soleil se lève, tu es déjà sur la route des vacances. Et puis j'ai des réflexes de départ en vacances, c'est-à-dire que moi, un déjeuner de quand tu pars en vacances, c'est forcément le sandwich triangle et le paquet de chips dans la station d'autoroute. Voilà, ça fait partie du truc.
2: Quand vous étiez jeune, encore aujourd'hui ?
3: Alors, quand j'étais jeune, il y avait moins d'autoroutes déjà. Moi, quand j'étais jeune, mes parents, c'était la glacière et l'endroit pour le pique-nique. Et comme mes parents étaient un peu des ayatollahs du pique-nique, fallait trouver l'endroit où il y avait personne, où on était tranquille, où on pouvait poser la table, et puis le pique-nique, il manquait vraiment que le frigo et la gazinière.
2: Bel orga.
3: Exactement. Mon père, qui conduisait la voiture à l'époque, ma maman n'avait pas le permis, avait vraiment ce côté, quand on quittait les limites du département de la Charente-Maritime, j'ai l'impression qu'on arrivait dans des pays étrangers, qu'on parlait pas la même langue. C'est-à-dire que ça devenait tout de suite une escapade. C'était une histoire de fou. Donc, je me souviens de vacances où on allait dans le Cantal, au début, beaucoup, et puis après, dans les Pyrénées. Et donc, je vous dis, j'ai ce souvenir de vous dormez derrière sur le siège arrière, vous avez votre coussin, vous partez, il fait nuit, et quand vous vous réveillez, le soleil se lève à peine et vous voyez au loin les montagnes qui se dessinent avec les odeurs qui vont avec et tout ça. Non, c'est des bons souvenirs.
2: On vous souhaite de belles vacances.
3: Merci, vous aussi, et bonne route.
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0: Smash Mouth à l'instant sur Radio Vinci Autoroute à 5h40 sur le 107.7. Pas d'événement à vous signaler partout dans le quart sud-est du pays. Tout est au vert pour vous, tout roule bien. En attendant, la flash infotrafic qui arrive, je t'apprends Emma avec pitié sur le 107.7.
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1: Il est 5h45 sur Radio Vinci Autoroute pour évoquer avec vous vos conditions de circulation. Eh bien, tout est calme dans le quart sud-est du pays pour vous. Et c'est la bonne nouvelle, eh bien, de ce début de matinée. Vous qui êtes en train de vous réveiller pour le travail ou en vacances, bon courage pour le réveil et pour la route. Si vous êtes également dans le département du Var, en Provence-Alpes-Côte d'Azur, en raison de l'incendie toujours actif dans ce département, le secteur de Pont-Aves, deux sorties de la 8 sont déconseillées. La numéro 34 pour Saint-Maximin et la numéro 35 pour Brignoles. Et ce, dans les deux sens de circulation. De nombreuses routes sont fermées sur le réseau secondaire. Il est conseillé d'éviter le secteur. Également, si vous êtes sur l'autoroute A8 en direction de la frontière italienne entre Cannes et Aix-en-Provence, au kilomètre 90, c'est 17 km après la sortie 35 Brignoles. Un véhicule, c'est un poids lourd qui est en panne sur la voie la plus à droite et la bande d'arrêt d'urgence, qui sont toutes les deux neutralisées. Le dépanneur et l'homme en jaune sont également sur place. Et si je n'ai pas parlé de vous, c'est que tout se passe bien pour vous dans le quart sud-est du pays. On continue en musique sur le 107.7 avec Mentissa, juste après Genesis sur Radio Vinci Autoroute.

Mentissa à l'instant sur Radio Vinci Autoroute pour évoquer vos conditions de circulation. Tout se passe bien pour vous dans le quart sud-est du pays. Vos nouveaux copilotes vous en parleront dans quelques instants. En attendant, voici Marie Diblige. Juste après, c'est LNCO sur le 107.7.

0: Et il est 6h du matin, bienvenue sur Radio Vinci Autoroute.
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2: Bonjour à toutes et à tous. Emmanuel Macron appelle à rester unis pour venir à bout du méga-feu en Gironde qui a déjà ravagé 42 000 hectares. Le président de la République s'est rendu hier à Bordeaux pour apporter le soutien de l'État aux pompiers et aux forces mobilisées. Après une accalmie, plusieurs reprises ont été signalées avec la remontée des températures, mais elles restent selon les autorités globalement contenues. Le chef de l'État a prévenu les semaines à venir seront dures et on doit tenir. Une note plus positive toutefois, l'incendie dans les Landes et lui fixé. Et la chaleur va encore s'intensifier. Une nouvelle vague débute aujourd'hui sur une grande partie du pays. Le pic est attendu mercredi, notamment dans la moitié ouest. Météo France prévoit jusqu'à 36 degrés à Lyon et Grenoble, avec des pointes pouvant atteindre 40 degrés dans le sud-ouest. Il s'agit déjà du quatrième épisode de très forte chaleur de l'été. À l'international, Volodymyr Zelensky est attendu aujourd'hui à la Maison Blanche. Le président ukrainien doit rencontrer Donald Trump pour tenter d'obtenir un soutien américain renforcé face à la Russie. Cette visite intervient alors que les frappes à longue portée s'intensifient des deux côtés et que les efforts diplomatiques menés par Washington restent dans l'impasse. Autre rendez-vous très attendu à Washington, Benjamin Netanyahou doit lui aussi rencontrer Donald Trump. Une première depuis le début de la guerre au Moyen-Orient. Les discussions devraient porter principalement sur l'Iran, alors que les deux alliés ont affiché ces dernières semaines certaines divergences sur la stratégie à suivre. Et puis en football, une nouvelle page s'ouvre pour les Bleus. Zinedine Zidane devrait être officiellement nommé sélectionneur de l'équipe de France ce matin par la Fédération française de football. À 54 ans, l'ancien champion du monde 98 s'apprête à succéder à Didier Deschamps. Un nouveau défi pour Zizou après avoir marqué l'histoire comme joueur puis comme entraîneur du Real Madrid avec 3 Ligues des Champions consécutives. Il est 6h02, l'info revient dans une heure avec Christelle Mollon. Le point sur vos conditions de circulation après la météo.
3: Raphaël, temps chaud et ensoleillé, vous l'avez dit, pour ce mardi, selon Météo France, des nuages vont bourgeonner quand même sur les reliefs, que ce soit sur les Alpes et la Corse. Puis on attend quelques entrées maritimes sur le golfe du Lion. Mais ailleurs, la journée s'annonce donc très ensoleillée, avec des températures qui vont grimper rapidement, qui repartent à la hausse, avec cette canicule annoncée et des maximales qui devraient être encore atteintes dès demain mercredi. Pour ce matin, on oscille entre 19 et 24 degrés, 31 à 36 degrés ensuite pour la Méditerranée, 33 degrés en moyenne à Lyon et à Clermont-Ferrand, 33 degrés aussi à Toulouse, 34 à Marseille ou encore 35 à Perpignan. 6 départements du Sud sont en vigilance orange au risque incendie, risque qui reste élevé sur le pourtour méditerranéen, du Var jusqu'aux Pyrénées-Orientales à l'exception des Bouches-du-Rhône qui ne sont pourtant bien sûr aussi à préserver et puis l'Essonne également concernée par une vigilance.
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3: Il est 6h03, il est tôt et ce mardi matin, le trafic s'écoule normalement en Méditerranée, Vallée du Rhône, une partie de l'Auvergne où vous m'entendez. Pas de difficultés particulières, pas d'incident de parcours non plus à ma connaissance et puis les travaux de la nuit qui se terminent. J'en profite rapidement aussi pour vous glisser les quelques bonnes règles de conduite. Vous le savez, sur l'autoroute, il faut respecter les limitations de vitesse, les distances de sécurité et surtout, la première des règles, on roule à droite. En France, on roule à droite, chaque dépassement s'effectue par la gauche et on n'oublie pas de se rabattre ensuite.
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3: Vous écoutez Radio Vinci Autoroute, nous sommes ensemble jusqu'à 10h. Je suis ravie d'être à vos côtés. Je vous souhaite une bonne journée, une bonne route en musique.

À l'instant, Bruno Mars sur Radio Vinci Autoroute avant Benabar. Vos conditions de circulation pour ce matin, pour ce mardi sont bonnes, pas de difficultés particulières. Vous roulez sereinement, bien sûr, en maintenant de bonnes distances avec le véhicule devant vous et en restant à l'écoute. On se retrouve pour le point détaillé dans 3 minutes.

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1: Il est 6h15, un nouvel aperçu de vos conditions de circulation s'impose pour ce matin où ça se passe bien globalement près de Lyon, Montpellier, Marseille, Aix ou encore plus près de l'Espagne et de Toulouse. Pas de difficultés particulières. Simplement vous rappeler qu'un véhicule est tombé en panne en Provence. C'est sur l'autoroute A7 entre Avignon et Marseille, près de Salon de Provence. En fait, vous allez passer la grande barrière de péage de Lançon de Provence. Juste après le péage, un poids lourd est tombé en panne. Autre information, je l'apprends à l'instant, c'est un poids lourd aussi qui est immobilisé. Toujours sur l'autoroute A7, mais là, plus près de Vienne. Vous roulez en direction du sud, en direction de Marseille, entre Vienne, Reventin, la barrière de péage et Aubrive. Et vous allez peut-être faire une pause ou vous ravitailler sur l'aire de Roussillon. Et bien, c'est aux accès de cette aire de service que le véhicule est immobilisé, visiblement en difficulté. Poids lourd et son conducteur tout près des voies, donc vous anticipez bien. On se retrouve ici sur Radio Vinci Autoroute dès qu'il se passe quelque chose. Vous roulez en sécurité, bien accompagné. Voici Manon Lisa.

Le plaisir de réécouter Noah sur Radio Vinci Autoroute. Pour vos conditions de circulation, 6h22, pas de difficultés particulières. La circulation s'écoule tout à fait normalement. Des véhicules sont en panne, il s'agit de poids lourds. Je compte sur vous, près de Vienne, notamment après le péage de Vienne-Roventin, au niveau de l'aire de Roussillon.

0: pour anticiper et un second poids lourd plus loin est immobilisé après la grande barrière de péage de Lançon de Provence. Nous sommes donc près de Salon.
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0: Trois infos, trois zones de chantier pour ce soir que l'on détaille ensemble. Déjà à Lyon, entre 21h et 5h du matin, notez la fermeture de la bifurcation qui permet de passer de l'autoroute à 46 en direction de Paris à la 43 en direction de Lyon. Elle sera fermée pour des travaux au-delà du réseau Vinci Autoroute. Au sud de Lyon, entre 21h et 5h demain matin, c'est la sortie Vienne Sud, sortie 11 de l'autoroute A7 qui sera fermée en direction de Paris pour des travaux sur la chaussée. Et puis pour des travaux de fauchage, cette fois du côté de la Loire, entre 21h et 6h demain matin, la sortie Montbrison, sortie 7 de la 72 sera fermée et ce dans les deux sens de circulation. On se retrouve dans quelques instants pour un nouveau point sur le trafic en détail. Rendez-vous à 6h30. D'ici la place à la musique, le titre du moment est signé les Tame Impala, c'est Dracula.

0: Kendrick Lamar est sur Radio Vinci Autoroute. Je suis à vos côtés aussi, ça tombe bien. Tout le monde est là pour faire le point trafic détaillé.
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0: À vos côtés pour vous tenir informés ce mardi matin. Il est 6h passé de 31 minutes, circulation parfaitement fluide, même du côté de Lyon, de Montpellier, Marseille, Aix, je pense surtout aux grandes villes. Vous voyagez entre la Côte d'Azur ou même l'Espagne en empruntant l'autoroute A9, vous remontez l'A7, la vallée du Rhône, pas de difficulté à cette heure-ci. Simplement vous rappelez qu'un véhicule va être évacué, un dépanneur a été prévenu, c'est un poids lourd qui est tombé en panne au sud de Lyon, entre Vienne et Valence. Sur l'A7 en direction de Marseille, vous passez après la barrière de péage de Vienne-Rovent à proximité de l'aire de Roussillon, vous projetez de vous y arrêter, de faire une pause ou de vous y ravitailler. Sachez qu'aux accès, visiblement, le poids lourd est immobilisé près des voies, peut-être aussi son conducteur. Donc méfiez-vous, la sécurité c'est pour tout le monde.
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0: La sélection cinéma de première, le magazine ciné partenaire du 107.7. Tout au long de l'été, Thierry Chaise vous conseille la sortie incontournable de la semaine, mais aussi un film à voir ou revoir en famille. Et au programme ce matin, un feel good movie présenté au Festival de Cannes et le film qui a fait découvrir Charlotte Gainsbourg au grand public. On va en parler juste après. Hey, c'est Vanessa.

0: Vous écoutez Radio Vinci, autoroute. Hey, c'est Vanessa à l'instant. La suite, ce sera Vanessa Paradis pour la musique. Et puis un nouvel aperçu du trafic dans une dizaine de minutes à 7h moins le quart. Rassurez-vous, pour ce mardi matin, ça se passe bien. C'est à voir, c'est le rendez-vous ciné. Yvan Mouton est avec Thierry Chaise, le rédacteur en chef de Première. Et tout de suite, voici son coup de cœur de la semaine.
1: Et Thierry a choisi Les Matins Merveilleux comme sortie de la semaine. Film français signé Avril Besson. C'est son premier long métrage,
2: ouais.
1: Thierry.
2: Ouais. Et c'est vraiment un film dans lequel il fait bon vivre, je dirais. On est très heureux de passer du temps avec ce film, même si ça démarre par quelque chose de tragique, la mort d'une femme. Et puis, sa petite fille, qui est parisienne, découvre chez sa grand-mère une collection de vinyles, et puis elle voit un propriétaire, et va traverser la France jusqu'au sud
1: en Twingo.
2: En Twingo, pour aller
1: rendre vintage,
2: pour aller rendre ces vinyles à leur propriétaire.
3: J'ai pas de thune, pas de mec, pas d'enfant, mais j'ai une tombe.
4: La caisse de disques vinyle à la cave pour Thierry.
2: C'est très beau si vous aimez les films avec des personnages qui sont un peu à côté d'eux-mêmes, qui sont un peu fragiles et en même temps tellement exubérants, vous allez vous régaler à voir ce film et son trio magique, India Air, Raya Martini et Éric Cantona, mais aux petits oignons. On est ému, c'est aussi par moments burlesque. Ouais. Voilà, c'est vraiment une déclaration d'amour aux êtres cabossés par l'existence qui fonctionne parfaitement, qui avait été découvert au Festival de Cannes, en section parallèle.
1: Et maintenant, le film à voir ou à revoir dans notre cinémathèque familiale, c'est L'Effronté de Claude Miller, 1985, qui nous fait découvrir en fait l'incroyable prédisposition de Charlotte Gainsbourg pour le cinéma. On l'a découverte véritablement.
2: Eh oui, elle joue une jeune fille de 13 ans, une adolescente de 13 ans. Moi, j'avais 13 ans à l'époque, et c'est vrai que c'était incroyable, même si c'était une fille. Moi, je suis un garçon, mais de voir comment Claude Miller racontait l'adolescence et comment Charlotte Gainsbourg incarnait cette adolescence qu'il tente d'un été, eh bien, va grandir avec toutes les difficultés qu'il y a, en faisant beaucoup la gueule, en effet, parce qu'on est un peu rebelle.
5: Charlotte, donne-moi ce marteau tout de suite, hein.
6: T'as qu'à venir le prendre si t'es si maligne.
5: T'en veux une ?
6: T'as qu'à lever ton gros cul, je te dis. Tiens.
2: Et aux côtés de la merveilleuse Bernadette Lafont ou de Jean-Claude Brialy. Enfin, il y a un casting incroyable et c'est pareil. Évidemment que c'est un film des années 80, mais parce que, en fait, l'adolescence n'a pas évolué au fil du temps. On peut le revoir aujourd'hui avec le même plaisir. Et puis, ça s'est terminé pour elle par le César sous les yeux de son père et sa mère, alors séparés, mais tous deux dans la salle. Et c'était mérité.
1: 2,5 millions d'entrées au box-office. Ça n'est pas énorme, mais ça a marqué tout de même une génération. L'Effronté sur toutes les bonnes plateformes. Et Les Matins Merveilleux en salle cette semaine, à retrouver également dans le magazine Première et sur première.fr.
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0: Vanessa Paradis est sur Radio Vinci Autoroute. Vos conditions de circulation, un accident se confirme au sud de Lyon, c'est après Vienne, sur la 7 Nord en direction de Marseille. Je vous redis tout dans le point détaillé qui arrive.
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0: Et il est temps de se retrouver à 7h moins le quart, à l'heure où globalement ça se passe bien. Une exception, c'est un accident qui s'est produit au sud de Lyon, sur la 7 Nord, près de Vienne. Vous êtes en direction du sud, en direction de Marseille, sur la 7 Nord, 4 km après Vienne Nord, la sortie numéro 9, en se rapprochant de Condrieu, sortie numéro 10. Un accident s'est produit, un accrochage impliquant, selon les premiers éléments, un poids lourd à une voiture sur la voie de gauche. Alors vous allez passer difficilement, surtout sur la voie la plus à droite. Vous anticipez, un bouchon est déjà en train de se former sur ce secteur, du moins un ralentissement, c'est 5 minutes de plus entre Vienne et Condrieu sur la 7 Nord en direction de Marseille. Des infos aussi plus loin entre Vienne et Aubrive, cette fois sur la 7, où je vous rappelle qu'un poids lourd est tombé en panne. Le dépanneur vient d'arriver aux accès de l'aire de Roussillon, puisque c'est là aux accès de l'aire de service que le véhicule s'est immobilisé, avec le conducteur, avec le dépanneur près des voies. Bien évidemment, vous serrez un petit peu plus à gauche en conséquence et vous adaptez bien votre comportement. Plus au sud, plus près de Montpellier, de Nîmes ou encore d'Aix-en-Provence, Marseille, même pour vous qui rejoignez Toulouse, Carcassonne, Clermont-Ferrand, pas de difficultés particulières, pas plus d'incidents à évoquer ensemble, ça ne vous dispense pas de rester attentif et avec nous. Pour la suite du programme, ce sera l'actu à 7h, d'ici la place à la musique, et dès qu'il y a une info, une évolution, je vous tiens informé. Voici Louisa.

Beverly Craven est sur Radio Vinci Autoroute, Avril Delmar ou encore Alex F. Byrne. Et puis l'actu à 16h, nous reviendrons bien sûr aussi sur vos conditions de circulation. Ce qu'il faut retenir pour ce matin, c'est un accident qui s'est produit au sud de Lyon, sur la 7 Nord, sur le secteur de Vienne, entre Vienne et Condrieux, les sorties 9 et 10. Une portion d'autoroute où vous allez devoir bien serrer sur la voie de droite. Visiblement, il y a des personnes, des débris surtout, et un poids lourd, une voiture impliquée dans cet accident, un accrochage donc 4 km après Vienne Nord, sortie 9 pour vous repérer. Les services de sécurité sont en route et nous on se remet en route aussi en musique comme promis.

0: Radio 1 sur Autoroute. Merci d'être avec nous. On revient sur l'accident près de Vienne sur la 7 Nord après
1: 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Christelle Mollon.
2: Le retour de la chaleur à partir d'aujourd'hui fait craindre une nouvelle aggravation des incendies en Gironde, où les feux ont déjà ravagé 42 000 hectares. La Gironde et les Landes passeront en vigilance jaune canicule dès ce midi. Demain, Météo France prévoit 38 degrés à Paris et Tours, 36 à Lyon et Grenoble, et des pointes à 40 degrés dans le sud-ouest. En déplacement en Gironde, Emmanuel Macron, le président de la République, a appelé hier soir à rester unis pour gagner la longue bataille contre le méga-feu. Il a remercié tous les personnels de secours mobilisés sur place pour lutter contre les incendies. Dans les Landes, l'incendie est fixé et la très grande majorité des habitants évacués de Biscarrosse, Parentis-Sans-Born ou encore Sanguinet ont pu rentrer chez eux hier soir. Au total, 30 000 habitants avaient été évacués dans le département depuis le début de l'incendie. Les restrictions de trafic en raison de ces feux dans le sud-ouest se sont prolongées. Aucun TGV ne circule au sud de Bordeaux aujourd'hui, hormis ceux qui desservent Agen et Toulouse, annonce la SNCF. Dans le Var, le feu du massif du Gros Bessillon est toujours dynamique et pas du tout fixé, selon le préfet, et ce en raison du Mistral. Environ 4500 hectares ont été parcourus au total. Environ 1000 pompiers sont toujours mobilisés contre ce feu qui avait démarré il y a une semaine depuis la commune de Pont-Évès. Dans les Bouches-du-Rhône, un sapeur-pompier volontaire de 38 ans est mort hier après la sortie de route du camion Sirterne qu'il conduisait au nord d'Arles. Une unité de soutien psychologique a été déployée pour soutenir ses collègues de la caserne de Saint-Étienne-du-Gré. C'est le 4e soldat du feu à perdre la vie en 2 semaines. Le premier ministre israélien Benjamin Netanyahou doit rencontrer aujourd'hui Donald Trump à Washington. C'est la première fois depuis le début de la guerre au Moyen-Orient qui a fait surgir des tensions entre les deux hommes. Leurs discussions doivent être centrées sur les dossiers régionaux et en particulier l'Iran. Enfin, icône du foot français à l'histoire riche en bleu, Zinedine Zidane devrait être nommé sélectionneur de l'équipe de France. À 11h, le patron de la Fédération française de football, Philippe Diallo, doit officialiser le nom du successeur de Didier Deschamps. 7h passées de 2 minutes, c'est la fin de ce flash. Dans un instant, vos conditions de circulation, juste après la météo.
0: Merci Christelle. La météo, le temps est chaud et de plus en plus chaud, et c'est ensoleillé ce mardi selon Météo France. Quelques nuages qui bourgeonnent toutefois sur les reliefs, que ce soit sur les Alpes et la Corse, et quelques entrées maritimes aussi annoncées sur le golfe du Lion. Mais ailleurs, la journée s'annonce agréable avec toutefois des températures qui repartent à la hausse rapidement. Nouvelle canicule annoncée avec de nouveaux records sans doute dès demain mercredi. Pour ce matin, on oscille déjà entre 19 et 24 degrés. On attend 31 à 36 degrés ensuite pour les maximales en Méditerranée. Il fera jusqu'à 34 à Marseille, 35 à Perpignan, 33 degrés à Toulouse, Lyon et Clermont-Ferrand. On ne peut pas ne pas évoquer bien sûr le risque incendie, toujours important, il reste élevé. En Méditerranée, 6 départements sont en vigilance orange, du Var aux Pyrénées-Orientales, à l'exception des Bouches-du-Rhône, et puis l'Essonne est également concernée. Alors bien sûr, pas de mégots jetés par la fenêtre de votre véhicule, qu'il y ait une vigilance ou non. Les mégots restent dans un cendrier adapté.
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0: Il est 7h03, un nouvel aperçu du trafic pour ce début de journée où globalement ça se charge progressivement mais il n'y a pas de gros bouchons. On va tout de suite commencer ce point au sud de Lyon, là où vous patientez. Mais c'est lié à un accident qui s'est produit entre Vienne et Condrieu, entre les sorties 9 et 10 de la 7 Nord. Vous êtes en direction de Marseille, 4 km après Vienne. Vous allez le voir, un accident s'est produit impliquant un poids lourd et une voiture sur la gauche, donc vous passez difficilement pour ne pas dire au compte-gouttes vraiment sur la voie la plus à droite. Il y a des débris près des voies et surtout des personnes qui interviennent, les services de secours, les services de sécurité, les forces de l'ordre aussi qui ont été appelées. Quoi qu'il en soit, poids lourd, voiture immobilisée sur le bas-côté et des personnes prises en charge. Je compte sur vous pour ne pas céder non plus à la curiosité. La difficulté en amont sur quelques kilomètres se traverse en une petite dizaine de minutes pour le moment. Plus loin, c'est un dépanneur qui intervient pour le poids lourd qui est tombé en panne entre Vienne et Aubrive cette fois. Vous êtes sur la 7 en direction de Marseille, 8 km après la barrière de péage de Vienne-Roventin. Vous ferez peut-être une pause ou vous allez vous ravitailler sur l'aire de Roussillon. Et c'est ici aux accès de l'air que vous apercevrez donc ce dépannage. Ailleurs, vous êtes un petit peu plus près de Toulouse, de Montpellier, de Nîmes ou encore d'Avignon. Ça se passe bien. Pour Marseille, avec les travaux menés sur l'autoroute A7 entre Vitrolles et Marseille, ça se charge déjà au-delà du réseau Vinci Autoroute, près des Égalades. sur la portion gérée par la direction des routes méditerranéennes, 5 minutes de plus.
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0: Merci d'écouter Radio Vinci Autoroute pour la suite du programme. Bien sûr, on se retrouve dès qu'il se passe quelque chose dans quelques instants. On va refaire un point sur vos conditions de circulation à 7h15 tout à l'heure. Et pour tout de suite, la musique, voici Cassius.

Les 4 sailles sur Radio Vinci Autoroute, Terry Moïse pour la suite et bien sûr vos conditions de circulation pour ce matin. Si vous circulez au sud de Lyon, entre Vienne et Condrieux, un quart d'heure pour le bouchon à traverser, c'est lié à l'accident qui s'est produit. La voie de gauche est neutralisée désormais. Le patrouilleur est sur place, poids lourd et voiture impliquées dans l'accident et les pompiers en intervention.

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1: 7h15, j'espère que vous allez bien ce mardi matin, à l'heure où la circulation s'intensifie un peu près des grandes villes. Je pense à Lyon, je pense à Marseille aussi, avec les travaux menés sur la 7, entre Vitrolles et le centre de Marseille, un peu d'attente. Là où vous patientez en tout cas, c'est sur la 7 Nord, au sud de Lyon, entre Vienne et Condrieux. L'explication, c'est l'accident qui s'est produit sur cette portion d'autoroute en direction de Marseille, impliquant un poids lourd et une voiture. La voie de gauche, mais aussi la voie du milieu, sera neutralisée, vous allez le voir, en arrivant après Vienne Nord, près du kilomètre 30, vous passez sur la voie de droite, d'abord sur deux voies, puis une seule voie. Donc, les patrouilleurs avec leurs flèches et leurs engins guident votre passage. Vous anticipez bien, je compte sur vous. Pour le bouchon à traverser ici, il faut compter un bon quart d'heure déjà ce matin. Si vous êtes sur cette portion de l'autoroute à 7 Nord, 3 km de difficulté donc à traverser entre Vienne et Condrieux. Tout est mis en œuvre pour évacuer les personnes impliquées. La priorité, donc, c'est l'intervention des pompiers et ensuite les dépanneurs pour évacuer la voiture, puisque visiblement le poids lourd, lui, va pouvoir repartir. Vous êtes plus au sud depuis la 7 Nord, vous poursuivez en direction de Marseille, entre Vienne et Valence. Un véhicule est tombé en panne aussi, un poids lourd est pris en charge après le péage de Vienne-Roventin, aux accès de l'aire de Roussillon, l'aire de service. Le patrouilleur vient d'arriver sur place, le dépanneur était déjà là, donc bien évidemment vous respectez toutes les consignes qui vous seront données, ici toute la signalisation mise en place par le patrouilleur pour la sécurité de tous. Voilà donc ce qu'il faut retenir, comme je vous l'ai dit ailleurs, même si c'est soutenu, pas encore de gros bouchon ce matin. On suit les évolutions. On se retrouve à 7h30 pour le prochain point détaillé. Un nouveau titre pour Angèle, plus électro, un nouveau morceau, c'est Dis-le.

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À cette heure-ci, vous allez sans doute passer à proximité de l'accident au sud de Lyon sur la 7 Nord, après Vienne, entre Vienne et Condrieu. Les pompiers et patrouilleurs sont toujours en intervention, un dépanneur aussi pour intervenir. La voiture accidentée, mais surtout ses occupants sont pris en charge. Entre Vienne et Condrieu, c'est-à-dire après la sortie numéro 9, vous passez de 3 à une seule voie de circulation. Avec cet effet entonnoir, 3 km de bouchons qui se traversent en 15-20 minutes. On va y revenir, bien sûr. Prochain point détaillé à 7h30.

0: Vous écoutez Radio Vinci Autoroute, comment ça se passe devant vous sur l'autoroute ce matin que vous allez emprunter ou sur laquelle vous circulez? Je réponds à vos questions dans le point détaillé qui arrive.
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0: 7h30 tout juste, et pour ce mardi matin, ça se charge un peu aux endroits habituels. On sent que ce sont quand même les vacances qui ont débuté pour bon nombre d'entre vous. Si vous êtes du côté de Lyon, du côté de Marseille, de Montpellier ou Nîmes, il y a un petit peu plus de monde, mais rien de trop long à traverser. On va donc zoomer où notre priorité se situe ce matin, c'est-à-dire au sud de Lyon, sur la 7 Nord, près de Vienne. Un accident s'est produit entre Vienne et Condrieu, encore une fois les sorties 9 et 10. Et sur cette portion de l'autoroute, en direction de Marseille, vous n'allez pouvoir circuler que sur une voie, la voie de droite. En passant de 3 à 1 voie, ça génère donc un effet entonnoir et un bouchon sur 3 à 4 km qui se traverse en 15-20 minutes selon les estimations au moment où je vous parle. Donc des difficultés après Vienne Nord, sortie numéro 9. Au niveau même de l'accident, dans un premier temps, un poids lourd s'était immobilisé en fait en protection des véhicules accidentés. Deux voitures sont impliquées, dont l'une d'entre elles qui a fini sa course sur le toit. Vous comprenez donc que l'intervention des pompiers soit un petit peu plus longue. Si vous êtes sur cette portion de la 7 Nord, restez concentrés sur ce qu'il se passe devant vous. Ne forcez pas non plus le passage, n'attendez pas le dernier moment pour vous rabattre d'abord sur la voie du milieu, puis sur la voie la plus à droite, puisqu'au final c'est bien sur celle-ci et uniquement celle-ci que vous circulerez au niveau de l'accident au sud de Lyon près de Vienne. On va rester sur la 7 en direction de Marseille, parce que plus loin après Vienne-Reventin, au niveau de l'aire de Roussillon, l'aire de service, les opérations d'épanage sont toujours d'actualité auprès du poids lourd en difficulté, l'aire de Roussillon pour faire la pause ou même vous ravitailler. Autre information maintenant, des obstacles à vous rappeler ou vous indiquer. Il s'agirait de bâches qui ont été repérées près des voies de circulation ou même aux accès de l'autoroute. C'est le cas sur l'A89 en abordant l'autoroute depuis l'entrée de l'Arbrel. Pour prendre l'autoroute A89 en direction de Lyon, c'est vous qui êtes concerné. Il y aurait dans cette entrée, entrée 36, donc des obstacles sur les voies de circulation. Et puis une autre bâche à récupérer, celle-ci se situe plus au sud, entre Béziers et Montpellier. Sur la 9 en direction d'Orange, tout près de 7. 7, c'est la sortie 33 pour repère. C'est en vous rapprochant de la sortie, après Agde donc, qu'une bâche a été signalée. Et le patrouilleur est déjà prévenu pour intervenir. Voilà ce qu'il faut retenir de vos conditions de circulation ce matin. Vous l'avez entendu, 15-20 minutes pour le bouchon au sud de Lyon. Ailleurs, c'est un peu dense, près de Lyon, près de Marseille aussi, avec les travaux menés sur la 7 au-delà du réseau Vinci Autoroute, entre Vitrolles et Marseille, la traversée près de Septèmes-les-Vallons et les Égalades. Un peu plus chargé et forcément aux heures de pointe matin et soir, un peu d'attente avec une voie de circulation en moins. C'est 5 minutes au moment où je vous parle.
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0: Les danses de l'été, c'est ici sur le 107.7. Retour sur ces tubes qui ont marqué nos mémoires et la route des vacances. On les entendait partout, on les a aimés. Surtout, on refaisait la choré, bien sûr. Et on ressort l'un des disques de la Lambada avec Gilles Ravarino ce matin.
5: si je vous dis danse de l'été, vous pensez peut-être aux chorégraphies TikTok. Mais bien avant les portables et les filtres, en 1989, il y avait la lambada. La lambada, c'est un peu la danse qui a mis tout le monde mal à l'aise en même temps. Collé, serré, ondulant. Alors à l'origine, c'est une danse brésilienne venue de Belém. Mais c'est Kaoma qui l'a propulsée au sommet avec ce tube chanté en portugais. Le morceau s'est écoulé à plus de 5 millions d'exemplaires dans le monde pour la seule année 1989. Ensuite, il y a eu des procès pour plagiat et droits d'auteur. Mais on va pas se gâcher l'été avec ces histoires de gros sous. Ce titre doit beaucoup au clip avec un décor tropical, une plage, des regards brûlants et surtout cette jupe courte qui tourbillonne. Résultat, la lambada est devenue la danse la plus pratiquée dans les campings d'Europe. Il y avait ceux qui maîtrisaient, ceux qui essayaient et ceux qui disaient « Non mais moi je regarde ». La lambada reste dans nos esprits puisqu'elle est régulièrement samplée, comme l'a fait Jennifer Lopez en 2011 pour le titre « On the Floor ». La lambada, c'est un souvenir d'été, un parfum de sable chaud et la preuve qu'un tube peut faire onduler plusieurs générations.

0: La lambada, c'est ce que nous fait revivre Gilles Ravarino, toute cette danse de l'été que l'on connaît forcément par cœur, parce qu'on les a beaucoup chantés, mais surtout danser. Vos conditions de circulation ce matin, on va se retrouver dans un tout autre registre au sud de Lyon. Pour vous qui êtes entre Vienne et Condrieux sur l'autoroute A7, désormais c'est une demi-heure pour le bouchon à traverser depuis Vienne Nord, depuis la sortie numéro 9. L'explication, elle est un peu plus loin. Là où l'accident s'est produit, l'une des deux voitures impliquées s'est retrouvée sur le toit. C'est assez délicat d'intervenir, donc pour les pompiers, les forces de l'ordre. Le dépanneur aussi qui est sur place, bien sûr, prêt à pouvoir évacuer le véhicule en question une fois les personnes prises en charge. Donc pour l'instant, en passant de 3 à 1 voie de circulation, le trafic reste perturbé. Je vous l'ai dit, c'est quasiment une demi-heure pour vous donner le plus fort du temps de parcours. Et ailleurs, globalement, ça se charge aux endroits habituels, un petit peu plus près de Lyon, sur la 46, près de Saint-Priest, sur le contournement de la ville. Ou même pour rejoindre Marseille, car la direction des routes méditerranéennes aussi mène des travaux sur la 7 jusqu'à la fin du mois d'août, entre Vitrolles et Marseille, du côté aussi de Septèmes-les-Vallons et des Égalades, un peu d'attente. Je vous redirai tout ça le prochain point à 8h moins le quart. D'ici la place à la musique, et voici Orelsan.
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0: sur Radio Vinci Autoroute. Merci d'être avec nous. Le trafic ce matin se charge un peu aux portes de Lyon, de Marseille, mais surtout avec un accident sur l'autoroute A7 Nord. Au sud de Lyon, c'est une demi-heure de bouchon qu'il vous faudra traverser. L'accident s'est produit entre Vienne et Condrieu. Je vous donne toutes les infos en détail dans le point qui arrive.
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0: L'info trafic à 8h moins le quart, avec un petit peu plus de monde près de Lyon, près de Marseille, Nîmes, Montpellier, rien de trop long. On va commencer encore une fois ce point avec notre priorité. Au sud de Lyon, sur le secteur de Vienne, sur la 7 Nord en direction de Marseille, un accident s'est produit impliquant deux véhicules. L'une des voitures s'est retrouvée d'ailleurs sur le toit. Il s'agit de désincarcérer des personnes pour pouvoir les évacuer. Ça prend du temps. Et donc, vous allez vous rapprocher de Vienne et même de Condrieu. Vous ne passerez que sur une voie. Les équipes sont toujours mobilisées. Dépanneurs, patrouilleurs, mais aussi donc pompiers, vous passez uniquement sur la voie la plus à droite, donc pensez bien évidemment à vous céder le passage aussi. Ce sont 5 km de bouchons qu'il vous faudra traverser, une demi-heure pour l'estimation du temps de traverser de cette difficulté. Difficulté qui commence après donc Lyon, le secteur de Chasse-sur-Rhône, en se rapprochant de Vienne Nord, de la sortie numéro 9. Tout est mis en œuvre bien sûr pour évacuer dans un premier temps les personnes et ensuite les véhicules accidentés. Les dépanneurs sont déjà prêts à intervenir. Vous ne cédez pas, vous, à la curiosité. Plus loin, un véhicule en panne à vous rappeler. C'est un poids lourd qui était pris en charge avec la voie de droite neutralisée désormais après le péage de Vienne-Reventin, en se rapprochant aussi de l'aire de Roussillon. Donc vous êtes entre Vienne-Reventin et Aubrive, vous le verrez, la voie de droite est neutralisée en direction de Marseille et il faudra vous décaler en conséquence. Nouveau véhicule en panne signalé, et cela se confirme d'ailleurs, c'est entre la 46 et la 43 sur le contournement est de Lyon. Portion d'ailleurs de la 46 qui commence à se charger un peu, comme je vous le disais en préambule, près de Vénissieux, de s'il y a du monde. Et le véhicule s'est immobilisé, donc plus loin. Vous qui allez depuis la 46, peut-être prendre la 43 en direction de Paris, vous le verrez. Après Saint-Priest, donc un véhicule, une voiture est tombée en panne. Plus au sud, du côté de Marseille, il y a des travaux menés au-delà du réseau Vinci Autoroute, entre Septèmes-les-Vallons et Marseille. Il s'agit de reconstruire des ponts et des travaux qui vont durer jusqu'à la fin du mois d'août, jusqu'au 28 août. Donc dans les deux sens de circulation sur l'A7 ici aux portes de Marseille, c'est qu'une voie de circulation a été neutralisée. Et forcément, aux heures de pointe, surtout, ça génère un peu plus d'attente. Et il faut compter une dizaine de minutes actuellement entre Septèmes-les-Vallons et les Égalades pour effectuer votre trajet et rejoindre Marseille. Je termine ce point, non pas en Méditerranée, mais pour l'Auvergne, ou pour emprunter la 89 en direction de Lyon. Sachez qu'entre Clermont et Lyon, aux accès de la 89 à l'Arbrel, le patrouilleur va intervenir pour un obstacle. Une bâche a été signalée il y a quelques minutes. La suite du programme en musique, Théodore pour ce matin, encore Maëlle.

Pascal Picard est sur Radio Vinci Autoroute, Whitney Houston aussi, puis il sera 8h, l'heure de refaire un point sur l'actu et juste après de revenir sur vos conditions de circulation en détail. Ce qu'il faut retenir ce matin, deux choses. Vous êtes d'abord sur le sud de Lyon, sur la 7 Nord, dans la traversée de Vienne. Un accident s'est produit en direction de Marseille, une seule voie pour passer celle de droite, 5 km de bouchon, une demi-heure. Les personnes sont en cours d'évacuation, l'une des voitures a fini sa course sur le toit et l'intervention des pompiers reste toujours d'actualité. Si vous êtes non pas au sud de Lyon, mais plutôt sur l'est de l'agglomération, sur le contournement de la ville, sur la 46, en direction de Paris, vous patientez un peu aux endroits habituels, près de Nyons jusqu'à Saint-Priest. Et là, d'ailleurs, à la bifurcation à 46 à 43, un véhicule est en panne. C'est une voiture qui va être évacuée. Nous y reviendrons, comme on reviendra sur la circulation aussi au sud, un peu plus dense, près de Marseille notamment. 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

0: Houston sur Radio 26 Autoroute. Le trafic à cette heure-ci, une demi-heure pour passer les 5 km de bouchons liés à l'accident au sud de Lyon à Vienne. Et puis ailleurs, difficultés habituelles dans le sud-est, on va y revenir. Il est 8h.
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2: Bonjour, le méga-feu en Gironde est toujours stabilisé après une nuit calme. Il a déjà ravagé 42 000 hectares de végétation entre le bassin d'Arcachon et Bordeaux. Plusieurs reprises de feu ont été traitées dans la nuit, mais sont sous contrôle ce matin grâce au travail des sapeurs-pompiers. Dans la journée, Météo France prévoit cela dit une hausse des températures jusqu'à 33 à 35 degrés à l'intérieur des terres, accompagnée de vents qui pourraient attiser à nouveau le brasier. En visite à Bordeaux hier, le président Emmanuel Macron a appelé à rester unis pour gagner la longue bataille contre cet incendie. Ils ont passé la nuit dans leur lit. Plusieurs milliers de Landais, de Biscarrosse, Parentis-Sans-Borne ou Sanguinet ont pu rentrer chez eux hier soir. Ils avaient été évacués la semaine dernière sous la menace des flammes. Cet incendie dans les Landes est désormais fixé. Ce qui n'est pas le cas dans le Var où le feu du massif du Gros-Bessillon est toujours actif. Environ 4500 hectares de végétation sont partis en fumée depuis une semaine. Environ 1000 pompiers sont toujours mobilisés sur place. Des soldats du feu endeuillés pour la quatrième fois en un peu plus de deux semaines. Un sapeur-pompier volontaire de 38 ans est mort hier après la sortie de route du camion-citerne qu'il conduisait au nord d'Arles. Dans les Pyrénées-Atlantiques, un homme de 42 ans a été condamné par le tribunal judiciaire de Bayonne à 3 ans de prison pour détention de centaines d'images et de vidéos pédopornographiques. Pour se rendre sur des sites de ces contenus, l'homme a utilisé l'adresse mail du Secours catholique où il était bénévole. Leurs relations ont longtemps été tendues, mais le président américain a montré ces dernières semaines davantage de complaisance. Volodymyr Zelensky est attendu aujourd'hui à la Maison-Blanche pour s'entretenir avec le président américain Donald Trump. Son homologue ukrainien dit espérer que Washington continuera à soutenir l'Ukraine et que, je cite, « nous pourrons mettre fin à cette guerre pour une paix digne ». Enfin, il revient, se réjouit l'équipe en une ce matin. 21 ans après son premier retour marquant en bleu, Zinedine Zidane devrait en effet être nommé sélectionneur de l'équipe de France de football en fin de matinée. Il succédera ainsi à Didier Deschamps. Il est 8h passé de 2 minutes, c'est la fin de ce flash. Dans un instant, vos conditions de circulation juste après la météo.
0: Merci Christelle, une journée ensoleillée mais surtout des températures qui vont grimper rapidement. Les nuages vont bourgeonner toutefois sur les reliefs, que ce soit sur les Alpes et la Corse dans le sud-est, quelques entrées maritimes aussi sur le golfe du Lion. Mais la journée s'annonce quand même agréable globalement. Toutefois les températures, elles repartent à la hausse. Ce matin, on oscille déjà entre 19 et 26 degrés par endroit. C'est 31 à 36 ensuite pour les maximales annoncées en Méditerranée. Et de nouveaux records pourraient être établis dès demain mercredi, annoncé comme la journée la plus chaude. Il faudra compter 35 degrés aujourd'hui à Perpignan en moyenne, 34 à Marseille, 33 à Toulouse, mais aussi à Lyon et Clermont-Ferrand. N'oublions pas non plus le risque incendie, toujours élevé, surtout en Méditerranée, où 6 départements font toujours l'objet d'une vigilance orange, des Pyrénées-Orientales jusqu'au Var, à l'exception des Bouches-du-Rhône. L'Essonne aussi est sous haute surveillance. Quoi qu'il en soit, bien évidemment, on peut tous faire notre part. Vous le savez, aucun mégot jeté dans la nature ou par la fenêtre du véhicule, il pollue et met le feu.
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0: À vos côtés ce matin, pour ce mardi, il est 8h03, les difficultés habituelles du côté de Lyon, du côté de Marseille, des grandes villes dans le sud-est où vous m'entendez. Une exception ce matin, c'est lié à un accident et c'est au sud de Lyon que nous commençons ce point, encore une fois près de Vienne, où sur l'A7 Nord, l'accident n'est pas encore tout à fait terminé. L'accident s'est produit après Chasse-sur-Rhône et après Vienne Nord. Les difficultés, ce sont 5 km de bouchons qu'il vous faudra traverser, comptez au moins une bonne demi-heure, au-delà donc de la bifurcation à 46 à 47 à 7 nord au sud de Lyon. 5 km de bouchons, une seule voie pour passer au niveau de l'accident du kilomètre 30, c'est la voie de droite qui reste praticable. Et au niveau même de l'accident, l'une des voitures avait fini sa course sur le toit. Elle est donc en cours d'évacuation, le dépanneur est à l'œuvre, les personnes impliquées ont pu être évacuées. Quoi qu'il en soit, deux véhicules donc à évacuer encore au moment où je vous parle et cette voie de droite simplement pour circuler. D'où cette bonne demi-heure au moins pour passer le bouchon en amont au sud. sud de Lyon pour traverser Vienne. Des infos, puisque nous parlons de Lyon, sur l'autoroute A46. Vous patientez quasiment depuis le secteur de Vénissieux jusqu'à Saint-Priest en direction de Paris, sur le contournement est de la ville. C'est 5 minutes de plus ce matin sur votre trajet, 5-10 minutes même. Et je rappelle qu'au niveau du passage de la 46 à la 43 en direction de Paris, une voiture est en panne et c'est bien confirmé. Le dépanneur, d'ailleurs, vient d'être appelé. Il n'est déjà plus très loin. On va quitter le secteur de Lyon et emprunter aussi ensemble la 89, l'axe entre Clermont-Ferrand et Lyon, pour prendre l'autoroute justement direction Lyon dans l'entrée de l'Arbrel. Une bâche a été signalée un peu plus tôt, un obstacle à ramasser et les services de l'autoroute sont déjà prévenus. À Carcassonne aussi, des obstacles à ramasser. C'est sur la 61. On change d'axe entre Carcassonne et Toulouse, 15 km après la sortie 23, près de Bram aussi, sortie 22. Il y aurait des obstacles sur les voies de circulation. Et enfin, si vous quittez l'autoroute près de Nîmes par la sortie Galargues-Aigues-Mortes, c'est la sortie 26 de la 9 en direction de l'Espagne. Un véhicule y est tombé en panne, c'est un fourgon. Le patrouilleur est tout prêt et le dépanneur a été prévenu aussi. Je termine ce point à Marseille pour vous rappeler que dans les Bouches-du-Rhône, au-delà du réseau Vinci Autoroute, il y a des travaux en cours sur la 7 entre Septèmes-les-Vallons et Marseille. Travaux de reconstruction de ponts menés jusqu'au 28 août prochain. Conséquence, dans les deux sens de circulation, une voie a été neutralisée, il reste deux voies pour circuler et ça génère surtout aux heures de pointe un peu d'attente sur cette portion gérée par la direction des routes méditerranéennes. C'est le cas depuis la bifurcation A7 à 51, secteur de Septèmes-les-Vallons, pour rejoindre le nord de Marseille. Faut compter 10 minutes de plus.
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0: Merci d'être avec nous. S'il se passe quelque chose, vous serez les premiers informés ici. Alors restez à l'écoute. Et puis on voyage pour cet été. Une idée de sortie peut-être aussi pour toute la famille. On fait le tour des plus grands parcs à thème de France. Direction le sud du pays dans un instant à Hockey Corral.

0: Mylène Farmer sur Radio Vinci Autoroute. L'accident n'est pas encore tout à fait terminé, mais ça ne devrait pas tarder au sud de Lyon pour traverser Vienne sur l'A7 Nord. Je vous redis tout ça dans une minute.
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0: Il est 8h15 et pour un nouvel aperçu de vos conditions de circulation, vous avez fait le bon choix en écoutant Radio Vinci Autoroute. Pour ce matin, difficultés habituelles du côté de Lyon, du côté de Marseille. Pour Montpellier, Nîmes, Carcassonne, pas de difficultés. Mais surtout, on va zoomer encore une fois au sud de Lyon sur l'A7 Nord dans la traversée de Vienne. Un accident s'est produit ce matin assez tôt en direction donc de Marseille et de Montélimar. L'accident s'était produit entre Vienne et Condrieux. Les sorties 9 et 10, vous l'avez compris, il se termine. Les patrouilleurs sont en train de libérer les voies de circulation. Deux des trois voies avaient été neutralisées et ils sont en train donc de récupérer les cônes de chantier, toujours en intervention ici. Après Vienne Nord, la sortie numéro 9, vous allez pouvoir à nouveau circuler sur les trois voies habituelles. Ce n'est pas encore tout à fait le cas. Pensez à leur sécurité, respectez bien la signalisation. Encore une fois, avec leurs flèches lumineuses, ils vous indiquent de bien serrer à droite. C'est ce qu'il faut faire et c'est ce que vous faites. C'est parfait. Donc en amont, un bouchon s'était formé, lié bien évidemment à cet accident. 30 à 40 minutes pour le traverser au moment où je vous parle, mais les choses évoluent donc sur le terrain, vous l'avez entendu, le temps de parcours devrait petit à petit s'améliorer. Pour l'instant, si vous pouvez éviter encore un peu le secteur, au-delà du sud de Lyon, au-delà de Chasse-sur-Rhône notamment, eh bien n'hésitez pas. Vous êtes sur l'autoroute A46, contournement est de Lyon, là on ne parle pas de bouchon mais plus d'un ralentissement. Il faut 5 à 10 minutes de plus depuis Saint-Symphorien-d'Ozon pour rejoindre Saint-Priest. D'ailleurs, juste après la sortie 11, à la bifurcation A46, 46 à 43, un véhicule en direction de Paris est tombé en panne, c'est une voiture et le dépanneur est arrivé sur les lieux ou n'est plus très loin. Autre information maintenant sur l'autoroute A89 entre Clermont-Ferrand et Lyon, ça se passe bien, c'est rentré dans l'ordre au niveau de l'Arbrel, vous risquez d'apercevoir le patrouilleur qui repart puisque la bâche à l'instant est ramassée. Et en parlant d'obstacles, on va se retrouver aussi sur une autre autoroute à Carcassonne, cette fois c'est sur l'A61, en direction de Toulouse entre Carcassonne et Bram, des obstacles ont été signalés. C'est une quinzaine de kilomètres après Carcassonne-Ouest, la sortie 23. Un véhicule en panne à évacuer entre Nîmes et Montpellier, c'est sur la 9, c'est dans la sortie pour Galargues-Aigues-Mortes, sortie 26 en direction de l'Espagne, et c'est un fourgon qui est en difficulté. Et enfin, sur l'autoroute A7, des obstacles à nouveau signalés et même confirmés. Si vous êtes non pas sur l'A7, mais la 9 en direction d'Orange, entre Remoulin et Roquemort, en vous rapprochant donc d'Orange, 3 kilomètres après Moulin, sortie 23, sur la voie de gauche, vous risquez d'apercevoir le patrouilleur qui récupère les obstacles que j'évoque à l'instant. Dernier mot pour vous dire qu'au-delà du réseau Vinci Autoroute à Marseille, pour quitter ou rejoindre la cité phocéenne, c'est 10 minutes de plus. C'est lié aux travaux menés par la direction des routes Méditerranée entre Septèmes-les-Vallon et Marseille, avec une voie de circulation neutralisée dans chaque sens. Le prochain point, si vous le voulez bien, c'est à 8h30 tout à l'heure. D'ici là, s'il se passe quelque chose, je vous tiens au courant. Et puis on se retrouve après Taïk pour un point sur les travaux. Prochain point, si vous le voulez bien, c'est à 8h30 tout à l'heure. D'ici là, s'il se passe quelque chose, je vous tiens au courant. Et puis on se retrouve après Taïk pour un point sur les travaux prévus pour ce soir.

0: Taïk, à l'instant, c'est sur Radio Vinci Autoroute. Pour vos conditions de circulation, il y a de l'évolution, puisqu'il reste surtout des obstacles entre Carcassonne et Toulouse sur la 61, ramassée entre les sorties Carcassonne Ouest 23 et Bram, sortie 22. Et puis, l'accident qui s'était produit au sud de Lyon est bel et bien terminé. À Vienne, vous avez récupéré, ça y est, les trois voies de circulation. Le bouchon en amont sur 4-5 km va pouvoir se libérer petit à petit en direction de Marseille. Si vous quittez Lyon au moment où je vous parle, sur la 7 Nord, attention, à Fréchasse-sur-Rhône, donc des coups de frein devant vous, un bouchon à traverser. Il y a un peu de monde à Lyon ce matin, comme à Marseille. On va en reparler tout à l'heure à 8h30, mais rassurez-vous, c'est 10 minutes de plus.
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0: Allez, l'info des travaux de ce soir. Trois chantiers sur lesquels nous zoomons déjà à Lyon. Notez qu'entre 21h et 5h demain matin, la bifurcation qui permet de passer de la 46 direction Paris à la 43 direction Lyon sera fermée pour des travaux au-delà du réseau Vinci Autoroute. Au sud de Lyon, entre 21h et 5h du matin, c'est la sortie Vienne Sud, sortie 11 de la 7 qui sera fermée en direction de Paris pour des travaux sur la chaussée. Et puis dans la Loire, entre 21h et 6h demain matin, la sortie Montbrison, sortie 7 de la 72 sera fermée dans les deux sens de circulation. Là, il s'agit de travaux de fauchage. À 8h30, on se retrouve pour le trafic. D'ici là, c'est la musique, les Jungle dans un instant et Bobby Brown, c'est maintenant.

0: Jungle, c'est sur Radio Vinci Autoroute. Vos conditions de circulation également ici. On se retrouve pour le point détaillé dans moins d'une minute.
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0: Il est 8h30, un peu de monde à Lyon, un peu de monde à Marseille, ça se traverse en une dizaine de minutes. Alors si vous êtes sur l'A46 en direction de Paris, vous patienterez pour rejoindre Saint-Priest depuis Mions, je vous l'ai dit, une dizaine de minutes nécessaires. Pour passer le tunnel sous Fourvière en arrivant du nord de l'agglomération depuis Écully, notamment c'est là que vous patientez, parce que dans l'autre sens, en quittant Lyon, ça se passe plutôt bien. Et puis à Marseille, plus au sud, sur la 7, des travaux sont menés par la direction des routes méditerranéennes entre Septèmes-les-Vallons et Marseille. La traversée de la 7 ici sur cette portion, près des Égalades et des Arnavaux, un peu plus soutenu, et c'est 10 minutes dans chaque sens d'ailleurs, avec une voie de circulation en moins. Si vous circulez au sud de Lyon, je ne vous oublie pas, entre Lyon et Marseille sur la 7, le temps de parcours diminue petit à petit, conséquence d'un accident terminé entre Vienne et Condrieux. Ça se libère devant vous, vous le verrez. Toutefois, si vous êtes après Chasse-sur-Rhône et la bifurcation à 46 à 47 à 7 nord, méfiez-vous de quelques coups de frein près de Chasse-sur-Rhône ou encore de Vienne. Vous allez le voir, le temps de parcours quand même maintenant c'est quand même bien amélioré, parce que c'est 5-10 minutes de plus sur votre trajet pour passer cette portion de la 7. Dans l'autre sens, sur la 7 nord en direction de Lyon, des obstacles ont été signalés sur la voie la plus à gauche, vraisemblablement entre Vienne Sud, sortie 11, et Vienne Nord, sortie numéro 9. Restez bien sur la droite.
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0: Nous allons nous amuser en famille dans le plus grand parc d'attractions du sud de la France. C'est Hockey Coral. Ce parc à thème qui se situe entre Marseille et Toulon nous plonge dans le monde des Indiens et cow-boys. Nadine Mistre nous y attend pour visiter ce ranch provençal juste après les Imagine Dragons.

0: Les Imagine Dragons sur Radio Vinci Autoroute. Vos conditions de circulation, c'est ici également. Ça s'améliore au sud de Lyon. Pour traverser Vienne, le temps de parcours diminue rapidement. Méfiez-vous, comme il y a pas mal de monde sur les autoroutes que vous empruntez, que ce soit sur la 7 Nord ou bien sur la 46, contournement est de Lyon, direction de Paris, en se rapprochant de Saint-Priest, ou bien aux portes de Marseille, sur la 7, plus au sud, dans les Bouches-du-Rhône.
1: Tous au parc.
0: Parmi les parcs d'attractions à visiter cet été en vacances, en famille ou entre amis, direction la Provence pour ce parc à thème que vous connaissez bien, Nadine Mistre.
2: Oui, OK Coral, un parc où l'on s'amuse beaucoup. Pour tout vous dire, quand j'étais en primaire, c'était la sortie scolaire de l'année. Me voilà entre Marseille et Toulon, à Cuges-les-Pins. Je rentre dans le parc et je suis accueillie par Hunk Bimbom, le directeur d'OK Coral, qui célèbre cette année un très bel anniversaire.
3: OK Coral a été ouvert en 1966, donc 60 ans de l'existence du parc, qui a toujours été un parc thématisé autour des cow-boys des Indiens. Donc ça avait commencé avec les spectacles et puis depuis on a rajouté toute une multitude de manèges et d'attractions diverses et variées pour toute la famille.
4: Je crois que la première fois que je suis venue, je devais avoir un mois ou deux. Ma maman, elle m'a allaité encore, alors ça fait longtemps.
5: Très longtemps.
4: Oui, c'était il y a très longtemps parce que je suis très vieille, j'ai 44 ans.
6: Il est très sympa, très à l'ombre. Et des brumisateurs, donc c'est très bien pour la saison.
3: Alors, on est dans le sud de la France. Forcément, on a des manèges d'eau. Il fait chaud, c'est l'été. C'est les moments où il faut chercher aussi à se rafraîchir. Donc là, c'est vraiment maillot de bain obligatoire, puisque sinon, on va être trempé.
7: Bon, mais dommage, j'ai oublié le maillot de bain, puisque ça donne vraiment envie de se rafraîchir avec la chaleur que nous avons aujourd'hui. Hein.
3: Après, c'est pas grave, on a d'autres manèges d'eau. On a deux toboggans aquatiques, on a nos bûches.
7: Donc, on ressort trempé.
3: Tout à fait, mais c'est le but, hein. En ce moment il fait tellement chaud que c'est le plaisir.
8: Ah, c'est trop bien au OK Coral, il y a plein d'attractions, il y a des trucs pour se rafraîchir et c'est trop bien.
7: Alors là vous m'emmenez où là?
3: Ben, on va se déplacer pour aller vers la nouvelle attraction 2026 qui s'appelle le Tomahawk.
7: Alors c'est quoi ce Tomahawk?
3: C'est un grand bras articulé qui propulse une gondole dans le ciel.
7: On a les pieds dans le vide, hein?
3: Alors oui, on a les pieds dans le vide, on est secoué. Vous avez envie d'essayer?
7: Avec vous?
3: Oui.
7: Allez, on y va.
9: N'ayez pas de crainte.
3: Les harnais sont là pour... Vous allez être tenus. Peut-être qu'il y aura quelques cris à la radio, à l'antenne.
7: C'est quoi ce bruit là?
3: C'est l'attraction qui se met en place.
7: Oula! Vous m'avez amené où là?
3: Les sensations, elles sont surprenantes, elles sont originales.
7: Non, voilà, je ne parle plus.
3: Et là, on va repartir dans l'autre direction.
7: Ah non!
3: Ah ben oui!
7: Oula.
10: On se régale, hein. On a le parc pour nous en plus. Hein.
7: Alors il y a des manèges et puis il y a les Indiens, les cow-boys.
3: Le western, c'est avant tout, c'est ces personnages, c'est ces cow-boys, c'est ces Indiens, c'est ces duels entre hors-la-loi et shérif. Ce sont de nombreuses histoires qui sont racontées, mais surtout elles font rêver.
11: Je te défie en duel!
12: Les spectacles, c'est pour les mamies qui nous font rire.
2: OK Coral vous propose aussi de prolonger vos vacances en dormant dans des tipis. Une belle aventure en famille à partager cet été à Cuges-les-Pins, dans les Bouches-du-Rhône. Pour plus d'infos,
3: okcoral.fr.
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Clan à l'instant, c'est sur Radio Moissy Autoroute, Café Crème pour vous, c'est l'heure. Dans quelques instants, les Electric Guests, et puis nous reviendrons bien sûr sur le trafic. Je vous ai annoncé une personne près des voies de circulation, visiblement c'est la fin de l'alerte concernant le piéton aux accès de la 9 près de Galargues-Aigues-Mortes, ça rentre dans l'ordre. Et puis globalement, c'est 5 à 10 minutes de plus sur vos trajets, que ce soit à Lyon sur la 46, au sud de Lyon sur la 7 Nord près de Vienne où un accident s'était produit ce matin et il est terminé, ou encore 10 minutes de plus pour rejoindre Marseille via la 7 entre Septembre les vallons Marseille dans les deux sens en raison de travaux. On y reviendra, c'est promis. Point détaillé à 9h moins le quart.

0: À l'instant, Electric Guest sur Radio Vinci Autoroute et l'info trafic qui arrive.
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0: Nouvel aperçu à 9h moins le quart de vos conditions de circulation. Faut compter une dizaine de minutes pour les difficultés près de Lyon, près de Marseille. Et puis, c'est un petit peu moins long sur l'autoroute A7 Nord. Si vous êtes en direction de Marseille, entre le sud de Lyon et Montélimar notamment, pour traverser Vienne, ça y est, c'est le retour à la norme. L'accident étant terminé, la fluidité maintenant est au rendez-vous. On se retrouve donc sur l'autoroute A7 Nord dans l'autre sens pour rejoindre Lyon d'abord, parce que sur la voie de gauche, le patrouilleur intervient, une voie neutralisée entre Vienne Sud, sortie 11 et Vienne Nord, sortie 9. Vous devez bien sûr vous décaler en conséquence bien sur la droite, peut-être la conséquence de l'accident qui s'était produit dans l'autre sens d'ailleurs. Au kilomètre 30 ici, le patrouilleur intervient. Donc bien sûr, la sécurité pour tout le monde vous oblige à réduire votre allure et à bien rester sur la voie de droite. On rejoint Lyon et sur l'autoroute A46, contournement est de la ville, 5-10 minutes de plus depuis Vénissieux pour rejoindre Saint-Priest. Ça se passe un petit peu mieux sur l'autoroute A7 en rejoignant notamment le tunnel sous Fourvière où il n'y a pas de long bouchon dans ce sens-là en direction du nord. Vous vous êtes amené à patienter en tout cas pour rejoindre Lyon ce matin pour traverser ce même tunnel depuis Écully, c'est 10 minutes aussi. Du côté de Marseille maintenant, des travaux sont menés entre Septèmes-les-Vallons et Marseille sur l'A7 jusqu'au 28 août prochain. Il s'agit de travaux de réfection au niveau de pont. Et ce qu'il faut savoir, c'est qu'une voie a été neutralisée sur l'autoroute A7 et ce dans chaque sens de circulation. Donc aux heures de pointe, il y a un petit peu plus de monde. Là, c'est 10 minutes, que ce soit pour rejoindre Marseille ou dans l'autre sens, quitter la cité phocéenne en direction de Lyon et d'Aix-en-Provence. Voilà ce qu'il faut retenir pour les secteurs les plus chargés. Près de Nîmes, près de Montpellier, un peu de monde aussi, mais pas de bouchons. Et globalement, pas d'autres incidents de parcours. Ça ne vous dispense pas de rester attentif, de garder les bons réflexes au volant, bien sûr, et de garder en tête surtout le risque incendie. 6 départements du Sud-Est sont en vigilance orange pour risque incendie sur le pourtour méditerranéen. Tous les départements quasiment entre Var et Pyrénées-Orientales, à l'exception des Bouches-du-Rhône. Protégeons la nature, prenez soin de vous aussi. Dans la famille Chédid, voici Joseph tout de suite, le fils de Louis et le frère de Mathieu.

Wet sont sur Radio Vinci Autoroute. Britney Spears aussi. Et puis nous allons revenir sur vos conditions de circulation à Lyon. Ça reste stable, 5-10 minutes pour les difficultés sur la 46 entre Mion-Saint-Priest. Et puis du côté de Marseille, des infos parce que vous patientez pour rejoindre les Pennes Mirabeau aussi. La direction des routes méditerranéennes nous informe. Vous êtes depuis Vitrolles sur la 7 amené à patienter déjà ici une vingtaine de minutes parce qu'un véhicule est tombé en panne sur la voie de gauche directement sur la 7. Visiblement une voiture au kilomètre 264. L'autre information, ce sont des travaux qui sont menés entre Septem-les-Vallon et le centre de Marseille. Donc la conséquence, c'est que depuis la bifurcation à 7 à 51 aussi, vous patienterez. Mais là, on est plus près de la dizaine de minutes. La suite, ce sera donc en musique avec Britney et les infos à 9h. 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
1: Bonjour, les reprises de feu de la nuit sont sous contrôle ce matin en Gironde. Le méga-feu est donc toujours stabilisé après avoir dévasté 42 000 hectares de pinèdes depuis mercredi dernier. Les pompiers redoutent, cela dit, la hausse des températures jusqu'à 35 degrés à l'intérieur des terres aujourd'hui, accompagnée de vents qui pourraient attiser à nouveau le brasier. D'énormes travaux réalisés par le génie militaire et la DFCI, la défense de la forêt contre les incendies, pour créer des verrous nécessaires à la non-propagation du feu, ont repris tôt ce matin. Ces coupes tactiques s'étendent déjà sur 103 kilomètres. Dans les Landes où l'incendie est fixé depuis hier soir, la très grande majorité des habitants évacués de Biscarrosse, Parentis-en-Born et Sanguinet ont pu rentrer chez eux hier soir. Au total, 30 000 habitants avaient été évacués dans le département depuis le début de l'incendie. Les restrictions de trafic en raison de ces incendies sont, cela dit, prolongées. C'est le cas de l'A63, l'autoroute entre Bordeaux et Bayonne, toujours coupée dans les deux sens. Et puis côté rail, aucun TGV ne circule au sud de Bordeaux, hormis ceux qui desservent Agen et Toulouse, selon la SNCF. La période de sécheresse que connaît la France actuellement est équivalente aux sécheresses de 1976 et 2022, selon la ministre de la Transition écologique. Monique Barbu a tenu une réunion sur le sujet hier. La quatrième canicule qui doit commencer aujourd'hui donc risque d'aggraver encore plus cette sécheresse, et le manque d'eau pourrait avoir un coût supérieur aux 5,6 milliards d'euros estimés pour celle de 2022. Deux nouvelles plaintes ont été déposées contre Patrick Bruel, selon une info de Mediapart ce matin. L'une des plaignantes dénonce un viol qu'elle aurait subi en 1994 et l'autre une agression sexuelle en 2005. Le premier ministre israélien Benjamin Netanyahou doit rencontrer aujourd'hui Donald Trump à Washington. C'est la première fois depuis le début de la guerre au Moyen-Orient qui a fait surgir des tensions entre eux. Leurs discussions doivent être centrées sur les dossiers régionaux, en particulier l'Iran. Et puis Zizou, attendu pour écrire la page de l'après des champs. Zinedine Zidane devrait être nommé tout à l'heure sélectionneur de l'équipe de France de football. L'accomplissement attendu d'une carrière d'entraîneur déjà impressionnante, mais où il aura la lourde tâche de succéder à son ancien coéquipier Didier Deschamps. 9h passées de 2 minutes, c'est la fin de ce flash. Dans un instant, vos conditions de circulation juste après la météo.
2: Merci Christelle. Les températures vont grimper rapidement. Il va faire très chaud déjà ce mardi, avant de nouveaux records sans doute annoncés pour demain mercredi et cette canicule qui s'installe donc en France. Le temps sera ensoleillé, à l'exception dans le sud-est de quelques nuages qui vont bourgeonner sur les reliefs, que ce soit sur les Alpes et la Corse, et de ces quelques entrées maritimes aussi sur le golfe du Lion. Mais ailleurs, la journée s'annonce donc agréable. Toutefois, les températures grimpent déjà assez vite. Il fait en moyenne entre 23 et 28 degrés au moment où je vous parle. 31 à 36 à attendu aussi pour les maximales en Méditerranée. Il fera jusqu'à 33 degrés à Lyon, à Clermont-Ferrand et à Toulouse, 34 à Marseille ou encore 35 degrés à Perpignan. N'oublions pas bien sûr le risque incendie, toujours élevé. C'est du orange pour 6 départements du sud-est en Méditerranée, du Var jusqu'aux Pyrénées-Orientales à l'exception des Bouches-du-Rhône. L'Essonne également fait l'objet d'une surveillance accrue. Aucun mégot jeté par la fenêtre du véhicule, vous le savez, ils mettent le feu même malgré vous. Donc les mégots restent dans un cendrier adapté ou attendre bien sûr la pause pour pouvoir faire une pause cigarette sur les aires de service de repos. Il y aura toujours des cendriers à votre disposition.
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2: Et à 9h03, les temps de parcours sont stables. Il faut compter jusqu'à une dizaine de minutes pour les ralentissements qui persistent à 7h06 sur le réseau Vinci Autoroute. Je pense à vous du côté de Lyon, sur la 46, où vous patientez pour rejoindre Saint-Priest, notamment depuis Vénissieux. Rien d'inhabituel ici en direction de Paris. Et puis de part et d'autre du tunnel Saufourvière, au-delà du réseau Vinci Autoroute, en direction de Paris, ça se passe bien, en direction du centre de Lyon, un petit peu d'attente depuis Écully, mais c'est 10 minutes aussi. À Marseille, on se décale maintenant plus au sud. Un véhicule est tombé en panne sur la voie de gauche près des Pennes Mirabeau. Ça nécessite une intervention directement au kilomètre 264. Et ici, donc, vous passez surtout plus à droite avec un bouchon qui s'est formé sur cette portion de la 7 depuis Vitrolles. Faut compter 20 minutes là. Et plus loin, avec la zone de chantier à traverser, une voie neutralisée entre Septèmes-les-Vallons et Marseille. Un peu d'attente près des Égalades aussi. Mais là, on est plus près des 5-10 minutes. Voilà pour l'info, même au-delà donc du réseau Vinci Autoroute. Du côté d'Arles, de Nîmes, ça se passe bien entre la 54 et la 9. 709. Du côté de Montpellier, globalement, pas de long bouchon, mais c'est plus soutenu sur la 709, la desserte Montpellier-Rennes en direction d'Orange et de Lyon. Et puis ailleurs, si je ne parle pas de vous, c'est que globalement, ça se passe bien. Toutefois, un véhicule est en difficulté sur la 9 puisque nous y sommes. Vous êtes en direction d'Orange, entre 7 et Montpellier. Une voiture circule lentement, sans doute en difficulté. 5 à 6 kilomètres après 7, sortie 33 pour vous repérer. Le patrouilleur va intervenir. Les gendarmes aussi ont été appelés.
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2: Prochain quart d'heure en musique féminin avec Axel Red, Taylor Swift et tout de suite Pink.

Taylor Swift sur Radio Vinci Autoroute. Nous sommes ensemble jusqu'à 10h. Rassurez-vous, si vous prenez la route maintenant, il n'y aura pas de longs bouchons. C'est 10 minutes globalement du côté de Lyon pour les ralentissements. Et c'est 15-20 minutes toujours à Marseille cette fois, avec un véhicule en panne sur la 7 au-delà de Viltrolles et du réseau Vinci Autoroute. Un véhicule qui va être évacué. La direction des routes méditerranéennes nous informe. Je vous tiens informé aussi. Voici Axel Red. On se retrouve juste après.

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1: Il est 9h15, 9h17 pour être précise. Le trafic à cette heure-ci, c'est toujours 10-15 minutes globalement pour certains ralentissements. Il y a du monde à Lyon sur la 46 en direction de Paris en se rapprochant de Saint-Priest. De part et d'autre aussi du tunnel sous Fourvière au-delà du réseau Vinci Autoroute. Un peu de monde dans la traversée de Montpellier sur la 709 en direction d'Orange et Lyon. Et surtout du monde pour Marseille entre Vitrolles et la cité phocéenne. Un véhicule en panne sur la voie de gauche au Penne Mirabeau perturbe le trafic. C'est 20 à 30 minutes depuis Vitrolles pour rejoindre les Penne Mirabeau et plus loin ensuite entre Septèmes-les-Vallons et Marseille, ça va un peu mieux. Vous traversez la zone de chantier, il faut compter une petite dizaine de minutes, près des Égalades avec une voie de circulation neutralisée dans chaque sens. Des infos aussi qui me parviennent au moment où je vous parle. On va commencer ce point déjà sur l'autoroute A9 près de Béziers. Des obstacles ont été signalés en direction de l'Espagne entre Béziers et Narbonne, des morceaux de pneus entre les sorties 36 et 37 et puis un accident qui se serait produit d'ailleurs en quittant l'autoroute par la sortie A9. C'est la sortie 34. C'est toujours en direction de l'Espagne. Un accrochage impliquerait un poids lourd et une voiture selon les premiers éléments. Des infos maintenant en quittant la 9 sur la 61 entre Toulouse et Narbonne près de Carcassonne. En quittant même la 61 par Carcassonne Ouest, sortie 23. Une voiture est en panne et le dépanneur a été prévenu. Un véhicule circule lentement visiblement en vallée du Rhône sur l'autoroute A7. Cette fois entre Orange et Montélimar. Une vingtaine de kilomètres après Bolène, tout près en fait de Montélimar des Pierre-Lattes. Visiblement, c'est un poids lourd qui est en difficulté et le patrouilleur est en protection pour pouvoir l'escorter, l'aider à rejoindre de Montélimar Sud et Pierre-Lattes. Visiblement, c'est un poids lourd qui est en difficulté et le patrouilleur est en protection pour pouvoir l'escorter, l'aider à rejoindre soit un

Donc pour vos conditions de circulation, j'allais conclure ce point, mais une info me parvient. Visiblement, c'est un départ de feu, un début d'incendie qui a été signalé près de Montpellier sur l'autoroute A9 ou à proximité. Vous êtes aussi bien en direction de l'Espagne qu'en direction d'Orange, tous concernés, près aussi de Gijan, près de l'Air, en tout cas de stationnement. Si vous êtes sur cette portion de l'autoroute A9, méfiez-vous, vous qui circulez actuellement donc entre Montpellier et le secteur d'Agde. On suit tout ça de très près. On se retrouve dans quelques instants. Voici Obispo et Icaro en duo.

Merci d'écouter Radio Vinci Autoroute. La suite, c'est Bobby Womack et nous reviendrons sur vos conditions de circulation. Un départ de feu a été signalé près de 7 Hague de Montpellier sur l'autoroute A9. Méfiez-vous, près de 7, la sortie 33, près de l'aire de Gigean notamment. On va bien sûr y revenir. Et puis, il y a des personnes près des voies sur un autre secteur. C'est à l'est de Clermont-Ferrand sur l'A89 en direction de Lyon, après le péage des Martres d'Artières et avant le Zoo.

0: place le trafic aussi. On va revenir sur un accident près d'Agde, peut-être un départ de feu près de Sète ou encore des personnes près des voies à l'est de Clermont-Ferrand. Vous saurez tout dans quelques minutes.
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0: 9h32 ce matin, j'espère que vous allez bien ce mardi, il va faire encore chaud, n'hésitez pas encore une fois à vous hydrater régulièrement, vraiment, même si vous n'avez pas soif, vous buvez tout au long de la journée et surtout vous faites des pauses plus régulièrement avec cette chaleur aussi, l'organisme est mis à rude épreuve, on fatigue tous plus vite et une heure de repos, une heure de service se trouve forcément sur votre trajet, tous les 20 km sur l'autoroute que vous empruntez. En parlant d'air d'autoroute, s'il y a du monde près de Lyon et de Marseille, sachez que c'est 5-10 minutes pour les ralentissements qui persistent à cette heure-ci. On va s'intéresser à la situation au sud, le long de la Méditerranée ou entre Montpellier et Sète, un incendie se serait déclaré. C'est un signalement qui a été effectué près de l'aire de Gigean, notamment pour vous repérer entre Sète, sortie 33 et la bifurcation de la 9 avec la 709 aussi, donc secteur de Montpellier. Que ce soit en direction d'Orange ou de l'Espagne, si vous devez vous arrêter ici, mais surtout si vous passez à proximité, restez concentrés sur ce qu'il se passe devant vous. Des infos sur la 9. Nous y sommes, nous y restons. À Béziers, les obstacles ont été ramassés. Une intervention est nécessaire du côté d'Agde maintenant, dans la sortie 34 en direction de l'Espagne, parce qu'en quittant la 9, un accrochage entre une voiture et un poids lourd s'est produit. Quittons la 9, empruntons ensemble la 61, l'axe entre Toulouse et Narbonne, et c'est en quittant l'autoroute Air Carcassonne Ouest que vous apercevrez un véhicule en panne, sortie 23 pour vous repérer, avec un dépanneur qui a été appelé à l'instant. Et puis les gendarmes, patrouilleurs et dépanneurs vont intervenir aussi entre Clermont-Ferrand et Lyon, cette fois sur la 89. Au-delà de Clermont Ferrand, 6 km après le péage des Martres d'Artières, un véhicule est immobilisé. Surtout, il y a des personnes, les occupants, près des voies de circulation qui marchent même vraisemblablement sur le bas-côté. Donc, méfiez-vous. Entre Clermont-Ferrand et Thiers, entre les Martres d'Artières et le Zoo, pour être plus précise, après le péage, kilomètre 414 de la 89 pour vous repérer. Voilà ce qu'il faut retenir donc sur le réseau Vinci Autoroute pour le trafic. On se retrouve tout à l'heure à 10h moins le quart pour le prochain point.
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0: Tomber en rade, mettre les gaz en route, mauvaise troupe, autant d'expressions qu'on utilise sans y penser. Mais est-ce que vous savez vraiment d'où elles viennent? Eh bien cet été, nous vous emmenons au cœur de leur histoire. Coup de projecteur sur l'une d'entre elles, juste après ça.

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1: Merci d'écouter Radio Vinci Autoroute. Je vous rappelle plusieurs choses. La présence de personnes près des voies de circulation entre Clermont-Ferrand et Lyon. C'est sur la 89, 6 km après le péage des Martres d'Artières, particulièrement en direction de Lyon, méfiez-vous. Un accident s'est produit en quittant la 9 à Agde. Agde, c'est la sortie 34 et c'est vous qui allez apercevoir poids lourds et voitures accidentées en quittant la 9 en direction de l'Espagne. Et puis peut-être un départ de feu avec les pompiers qui sont d'ailleurs informés entre Sète et Montpellier, près de l'aire de Gigean, notamment sur la 9.
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3: Roule ma poule.
2: Péter une durite. Allez, en route, mauvaise coupe.
1: Sur la route des vacances, il y a bien sûr les kilomètres, mais il y a aussi toutes ces expressions qu'on utilise sans y penser. Et tiens, est-ce que vous avez déjà dit mettre les gaz? D'où ça vient? Loïc Alsac vous raconte.
4: Allez, chérie, mets les gaz. On va être en retard pour le barbecue.
5: Apparu au début du XXe siècle dans le domaine de l'aviation, l'expression « mettre les gaz » fait référence à la manette des gaz qui contrôle l'arrivée du carburant dans le moteur. Mettre les gaz, c'est donc littéralement pousser la manette pour augmenter sa puissance.
6: Remise de gaz. Alors, tu mets pleine puissance, je mets pleine puissance.
5: L'expression est entrée dans le langage courant dans les années 50 avec la généralisation des références militaires dans la culture populaire comme au cinéma ou à la radio.
7: Maverick en approche.
5: Et l'expression a vite quitté les airs ou la route. Un étudiant peut mettre les gaz avant un examen, tout comme un sportif dans la dernière ligne droite d'une course. Aujourd'hui, mettre les gaz, c'est souvent partir sur les chapeaux de roue, mais ça, c'est une autre expression.
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0: Mathieu Chédid sur Radio Vinci Autoroute. C'est la fin de l'alerte concernant le début d'incendie que je vous ai annoncé entre Sète et Montpellier. Visiblement, ça rentre dans l'ordre. Mais il y a d'autres choses à vous dire. Côté trafic, ça tombe bien. Le point détaillé, c'est dans 2 minutes.
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0: 10h moins le quart ce mardi matin, le soleil de la partie et surtout des températures qui vont grimper rapidement avec un nouvel épisode de canicule pour cette semaine. Demain risque d'être une journée particulièrement chaude, demain mercredi. Mais aujourd'hui, il faut s'attendre à 31-36 degrés pour les maximales annoncées, notamment en Méditerranée. Donc hydratez-vous, faites des pauses régulièrement et n'oubliez pas non plus le risque incendie, toujours très élevé. Surtout dans le sud du pays, 6 départements font toujours l'objet d'une vigilance orange, du Var jusqu'aux Pyrénées-Orientales, à l'exception des Bouches-du-Rhône et puis l'Essonne aussi est concernée. Si vous devez voyager. Alors à cette heure-ci, encore un peu de monde près de Lyon, près de Marseille ou Montpellier, mais ça se traverse en 5-10 minutes selon les estimations. Dans le détail, plusieurs infos. D'abord, on va commencer sur la 89 à l'est de Clermont-Ferrand, puisqu'en direction de Lyon, vous apercevrez un véhicule en difficulté, mais surtout les occupants des personnes qui marchent près des voies après le péage des Martres d'Artières et avant le Zoo. En direction donc de Lyon, les forces de l'ordre sont déjà arrivées sur place et en intervention pour sécuriser ces personnes qui se mettent en danger. Plus au sud, maintenant, vous quittez peut-être la 9 à Agde en quittant l'autoroute en direction de l'Espagne, au niveau du péage dans la sortie ici. Un accrochage s'est produit entre une voiture et un poids lourd et la voie a été neutralisée au niveau du péage. Vous le verrez, croix rouge lumineuse, vous ne pouvez pas l'emprunter, c'est celle la plus à droite notamment, avec beaucoup de monde en intervention. Une intervention aussi nécessaire pour un véhicule en panne entre Toulouse et Narbonne sur la 61, tout près de Carcassonne-Ouest, en se rapprochant de la sortie 23. Après Brame, il faudra anticipé, ça se confirme, une voiture qu'on vous a annoncée en panne dans la sortie, mais en fait, elle est juste avant Carcassonne-Ouest, la sortie numéro 23. Vous savez tout concernant le trafic à cette heure-ci. J'ai une info pour conclure sur une note positive. Si vous circulez sur l'autoroute A7, au-delà du réseau Vinci Autoroute, sachez qu'à Marseille, le véhicule en panne près de Vitrolles et Septèmes-les-Vallons sur la voie de gauche vient d'être évacué, donc la circulation va se fluidifier un petit peu. Nouveau copilote qui s'installera à vos côtés, c'est Raphaël qui prendra le relais à compter de 10h. D'ici là, nous sommes ensemble. Auréa, Revolver ou encore Trinix, ils sont tous sur Radio Vinci Autoroute.

Les revolvers sont sur Radio Vinci Autoroute. Merci d'être avec nous à 7h06. Ça se libère du côté de Lyon. C'est rentré dans l'ordre globalement. Reste un peu de monde pour rejoindre Marseille. Toutefois, sur la 7, après Vitrolles, sachez que le véhicule qui était en panne sur la gauche a pu être évacué. Donc, vous patientez maintenant entre Septèmes-les-Vallons et Marseille avec des travaux menés dans les Bouches-du-Rhône entre Septèmes-les-Vallons et Marseille par la direction des routes méditerranéennes. 5-10 minutes de plus sur vos trajets. Je rappelle aussi qu'une intervention à l'est de Clermont-Ferrand reste d'actualité pour les personnes qui se sont retrouvés piétonnes en fait sur les voies de la 89 après le péage des Martres d'Artières, c'est en direction de Lyon, et les gendarmes sont donc en intervention. Avant de raccrocher, avant de vous donner rendez-vous à 10h pour l'actu, on va jouer ensemble, on a des cadeaux pour vous avec un décollage immédiat pour la Cité de l'Espace de Toulouse. 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Je vous souhaite en tout cas une bonne route, une bonne chance et de bonnes vacances. Voici Oria pour vous.

0: Glenn Frey est sur Radio Vinci Autoroute. Pour le trafic à l'est de Clermont-Ferrand, le véhicule sur la 89 a été évacué. Les personnes sont prises en charge par les gendarmes. Et je rappelle qu'un accident reste d'actualité à Agde en quittant la 9 en direction de l'Espagne. Poids lourd, voiture prise en charge. Il est tout juste 10h. Je vous souhaite un bon mardi. Bonne journée sur le 107.7.
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2: Bonjour, ne rentrez pas chez vous si vous avez été évacué dans la zone concernée par les incendies en Gironde. C'est le message délivré ce matin par les pompiers de ce département. Le feu est stabilisé depuis hier soir, mais en aucun cas il est fixé et encore moins éteint. Écrivent donc les autorités du 10-33. Il faut dire qu'il y a eu quelques reprises de feu la nuit dernière, mais qui ont été maîtrisées. En revanche, eux ont passé la nuit dans leur lit. Plusieurs milliers de Landais de Biscarrosse, Parentis-Sans-Borne ou Sanguinet ont pu rentrer chez eux dès hier soir. Ils avaient été évacués la semaine dernière sous la menace des flammes et de la fumée, mais l'incendie dans les Landes est lui désormais fixé. Ce n'est pas le cas dans le Var, où le feu du massif du Gros-Bessillon est toujours actif. Environ 4500 hectares de végétation sont partis en fumée depuis une semaine. Environ un millier de pompiers sont encore mobilisés sur place. Des soldats du feu endeuillés pour la quatrième fois en un peu plus de deux semaines. Un sapeur-pompier volontaire de 38 ans est mort hier après la sortie de route de camion-citerne qu'il conduisait au nord d'Arles. Dans l'actualité également, 5 corps de bébés retrouvés au domicile d'un couple à Orange. La police les a retrouvés dans des cartons chez un couple dont la femme avait accouché hier d'un bébé en bonne santé. C'est le dernier jour des soldes. Malgré la semaine supplémentaire exceptionnelle accordée, les commerces ont pâti des canicules successives. La fréquentation est en baisse de près de 11% comparée aux soldes d'été de l'an dernier, sauf dans les centres commerciaux où là, la fréquentation a été stable, voire en hausse. À l'étranger, un séisme de magnitude 7,1 a frappé le sud du Japon ce matin. Une alerte au tsunami a été émise pour les côtes des mers d'Ariake et de Watsushiro qui sont concernées avec une hauteur de vague prévue d'environ 1 mètre. En Iran, deux hommes reconnus coupables d'avoir participé aux manifestations anti-gouvernementales massives du début de l'année ont été pendus selon la justice de l'État islamique. Et puis c'est un secret de polichinelle, tant sa candidature s'est naturellement imposée dans tous les esprits. Le patron de la Fédération française de foot, Philippe Diallo, doit officialiser dans une heure la nomination de Zinedine Zidane comme sélectionneur de l'équipe de France de football. À 54 ans, Zizou devrait accéder donc à la fonction dont il rêve depuis des années. Il est 10h, passé de 2 minutes, c'est la fin de ce flash. Dans un instant, vos conditions de circulation, ce sera juste après la météo.
3: Aujourd'hui, Christelle, un temps largement ensoleillé et de plus en plus chaud dans toute la France. Dans le sud-est, beaucoup de soleil, une belle journée d'été. Le mercure indiquera entre 30 et 32 en bord de Méditerranée, 35 degrés en Occitanie et déjà jusqu'à 36 aujourd'hui en Auvergne-Rhône-Alpes. Le vent sera aussi d'actualité dans la vallée du Rhône avec des rafales entre 40 et 50 km/h. Et puis pour demain, ce sera le même menu et ce sera de plus en plus chaud. Je vous rappelle également qu'aujourd'hui, il y a une vigilance orange pour la météo des forêts, un risque très élevé pour beaucoup de départements sur le pourtour méditerranéen. Donc le risque de feux de forêt étant très élevé, n'oubliez pas que 9 incendies sur 10 sont d'origine humaine, causés la plupart du temps par une imprudence. 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La suite avec Benabar et avec le niçois Feder.
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3: C'est la bonne heure pour circuler en ce milieu de matinée, en ce 28 juillet. Peu de choses à vous rappeler. Alors, nouveau point trafic complet. On va d'abord passer près de la Méditerranée. Si vous êtes aux abords d'Agde, au niveau de la sortie numéro 34 sur l'autoroute A9 en direction de Barcelone, vous avez un accident et vous le verrez. L'accident est au niveau de la voie de péage et la voie a été neutralisée. Donc, aucun risque pour vous et n'utilisez pas cette voie, évidemment. Et puis, si vous êtes en ce moment, pourquoi pas près de Montpellier, ça peut encore un petit peu freiner vers Montpellier Sud. Sinon, rien d'autre sur le pourtour méditerranéen. Ça roule bien entre Narbonne et Toulouse. Et puis, si vous êtes alors plus au nord et si vous êtes en Auvergne-Rhône-Alpes, ça peut freiner légèrement tout au bout de l'autoroute A46 en direction de Paris, vers Vénissieux. Et puis sinon, si vous êtes sur l'A89, l'axe Bordeaux-Lyon, vous aurez des piétons entre le zoo et le péage de Martre-d'Artière. Et les piétons, méfiez-vous dans les deux sens puisqu'ils peuvent traverser l'autoroute à tout moment. Pensez à faire des pauses régulièrement. Vous savez tout pour l'instant. 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

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On s'en va sur l'autoroute près de Carcassonne, la 61, en direction de Narbonne, en direction de la Méditerranée. Un véhicule est tombé en panne 28 km après l'échangeur 24 Carcassonne-Ouest avant d'arriver à Lézignan, échangeur numéro 25. C'est un véhicule qui tracte une caravane. La voie de droite n'est pas utilisable, vous circulez uniquement sur la voie la plus à gauche. Alors le point trafic complet arrive aux alentours de 10h15 et puis dans un tout autre sujet, durant tout l'été, on ne cesse de vous gâter avec plein de cadeaux. 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Lors d'une éclipse solaire, quel astre passe devant le soleil? Est-ce que c'est Mars ou est-ce que c'est la Lune? Bonne chance. Voici Baby Bird.

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1: Très peu de choses à vous rappeler, c'est la bonne heure pour emprunter l'autoroute, mais 2-3 éléments qui pourraient vous gêner dans le sud-est de la France. Alors, nouvel aperçu de vos conditions de circulation détaillées. Déjà, un patrouilleur Vinci Autoroute en intervention sur l'axe A9 en direction de Barcelone, 2 km après le nœud des autoroutes A9 A61, avant d'arriver à Sigean au kilomètre 195. Pas loin de Narbonne, avant d'arriver à Narbonne, direction donc la Méditerranée, vous êtes sur l'A61, une vingtaine de kilomètres après Carcassonne, avant Lézignan, une voiture tractant une caravane en panne sur la voie la plus à droite, et puis ça peut encore un petit peu freiner dans la région de Montpellier sur la 709 qui dessert Montpellier. Sinon, si vous êtes en Camargue, entre Nîmes et Salon, ça se passe bien. En arrivant sur Marseille aussi, vers Aix-en-Provence. Et si vous remontez ou descendez la vallée du Rhône, entre par exemple Orange et Lyon, les temps de parcours sont tout à fait satisfaisants. Et pour l'instant, rien d'autre de particulier donc à signaler. En Auvergne-Rhône-Alpes, vous circulez sous un beau soleil. Et pensez-y, pensez à bien vous hydrater. Il va faire de plus en plus chaud puisque la canicule va être de retour et déjà dès aujourd'hui. Dans quelques instants, retrouvez la première partie de votre guide de vacances. Au menu, un festival de courts-métrages à découvrir à Arles, en partenariat avec notre radio. Nous irons ensuite profiter du Cré Jazz Vocal, véritable institution dans la Drôme. Et puis on ira aussi en Auvergne pour une escapade au cœur des volcans à Vulcania. Restez avec nous, vous en saurez beaucoup plus après Elena Capuche sur Radio Vinci Autoroute en mode été comme vous.

0: Pantin-Lachaise.
1: Oudada signifie « c'est l'été » en langue basque. Le festival est implanté dans la verdure du parc du Conteña. Il fait appel à des artistes, architectes, peintres, stylistes, musiciens. Ils ont imaginé 4 pavillons, des oudacha, aux différents univers à découvrir à son rythme. Jeanne Lafitte-Boulard, la cofondatrice du festival.
2: Il y a une première oudacha qui s'appelle la salle de bal, qui a été pensée avec le collectif Supercellule, qui est là pour défendre l'architecture du territoire. Donc voilà, ça va être un espace avec beaucoup de lumière, une scénographie voilà, très lumineuse et très immersive. On a un quatrième pavillon qui s'appelle la Belessa Stage System, qui est un pavillon entièrement pensé en bambou et dans lequel ils reçoivent plein d'artistes. Et le public va surtout pouvoir aller danser pour ce pavillon-là. Et chaque jour, il y a une ou plusieurs activations à l'intérieur de chaque pavillon. Des concerts à l'intérieur des pavillons, des ateliers, des tables rondes pour découvrir le pavillon différemment.
1: Et le festival Oudada à Saint-Jean-de-Luz se tient jusqu'à samedi. On s'y rend via la sortie 3, Saint-Jean-de-Luz Nord, de la 63. Si vous aimez la grande musique, Classique à Or se tient jusqu'au 9 août avec de grands ensembles, musique classique, mais aussi un concert tango avant dimanche, le Magnificat de Bach, par l'orchestre et le chœur du festival. C'est à l'église Saint-Barthélemy de Cahors. Et puis Tempo Latino, le plus important festival de musique latine en Europe, vous attend jusqu'à dimanche à Vic-Fezensac dans le Gers. Vous pourrez participer à des stages de chant, danse et percussions latines, vivre des concerts, comme ce samedi avec le légendaire Matt Bianco. Il présente son 17e album. Tous les concerts sont suivis de DJ sets gratuits et latino pour danser jusqu'au bout de la nuit.
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0: Quelques éléments à vous rappeler pour votre sécurité. Ça peut un petit peu freiner avant d'arriver à Lézignan, vous allez comprendre pourquoi. Et puis, je vous rappelle que pour un bon partage de la route, la règle d'or sur l'autoroute, c'est de rouler à droite pour dépasser. Pensez à vous rabattre ensuite. Et ensuite, vous pensez aussi au clignotant et en respectant évidemment les interdistances, les distances de sécurité. On va reparler de votre sécurité le long de votre parcours dans un grand quart sud-est de la France. Après ceci, on revient dans même pas deux minutes.
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0: Ça peut un petit peu freiner par moment, mais rien d'exceptionnel pour ce mardi milieu de matinée. Alors dans ce point trafic complet dans le sud-est de la France, on va commencer par l'axe A61, l'axe Toulouse-Méditerranée, en direction de la Méditerranée de Narbonne. Vous avez un véhicule qui tracte une caravane qui est en panne, il y a un dépannage a priori qui a commencé, mais il y a une seule voie pour circuler. Donc évidemment, ça crée une petite retenue dans ce secteur, donc méfiez-vous. Sur quelques centaines de mètres, pensez à bien vous laisser passer les uns les autres pour éviter que le bouchon augmente et vous devez tous passer sur la voie la plus gauche. Sinon, si vous êtes en ce moment près, pourquoi pas, de Béziers, près de Perpignan, à l'approche de Nîmes, près de la Camargue, si vous êtes aussi, pourquoi pas, à Arles, ça se passe bien. Dans le sud-est aussi, si vous êtes plus particulièrement à l'approche de la Provence et de Marseille et d'Aix-en-Provence. Entre Orange et Lyon, rien de particulier à mentionner, ça se passe bien. Et si vous êtes dans le cœur de Lyon, ça peut un petit peu ralentir avant d'arriver au niveau du tunnel sous Fourvière. Et surtout, quand vous êtes sur la métropolitaine 6, pourquoi pas, en arrivant de l'A89, et d'ailleurs sur l'A89, ça roule très bien en ce moment, en tout cas sur une grande partie de la 89, et sinon aussi si vous êtes à l'approche de Saint-Étienne. Voilà pour l'essentiel, il va faire de plus en plus chaud aujourd'hui, donc pensez à bien vous hydrater.
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0: Je vous prépare l'œil, les Rembrandts également, et puis la deuxième partie de votre guide de vacances. Nous vous plongerons dans l'univers de l'art optique à la Fondation Vasarely, près d'Aix-en-Provence. Nous partirons ensuite sur les traces des Romains au musée Narbovia, près de Narbonne, avant de découvrir les célèbres réalisations de Le Corbusier dans la Loire. Les détails à suivre après les Rembrandts, comme promis.

0: Sur Radio Vinci Autoroute, en ce mardi, priorité à votre sécurité à 10h35 avec un véhicule d'intervention près des voies de circulation, un patrouilleur Vinci Autoroute en direction de Barcelone, 6 km après Sigean, l'échangeur numéro 39, avant d'arriver à Leucat. Ça freine un petit peu également après Carcassonne en raison d'un dépannage en cours au niveau d'une voiture qui tracte une caravane. Il y a une seule voie pour circuler. On verra comment ça évolue tout à l'heure. Et puis, on m'annonce également, ça aussi c'est nouveau, un animal errant sur l'A89. Méfiez-vous vers la tour Salvini et c'est donc en direction de Bordeaux ou en direction de Lyon. Il est temps de découvrir la seconde partie de votre guide de vacances. Et cette fois, nous commençons par une plongée dans l'univers de l'art optique de la Fondation Vasarely. Quentin Lachaise.
1: En arrivant à Aix-en-Provence, vous avez peut-être déjà aperçu un étrange V près de la 8. C'est un exemple type de l'art optique dont le maître était Victor Vasarely. Vous allez pouvoir découvrir cet art si particulier à la Fondation Vasarely qui célèbre ses 50 ans. Et à cette occasion, une expo consacrée au lien entre Vasarely et l'architecture vous attend. Le petit-fils de Victor Vasarely, Pierre, vous la présente.
2: Quelle est la place justement de Vasarely dès les années 50 dans cette création architecturale, si je puis dire? Je vous incite vraiment à venir la découvrir, tant elle est originale et complète, et permet de véritablement mieux contextualiser eh bien, son travail dans cette partie du XXe siècle, si importante pour la reconstruction et pour les différentes possibilités architecturales qui vont se poser aux architectes et aux artistes qui décideront de travailler ensemble.
1: La Fondation Vasarely est au bord de l'autoroute A8 à Aix-en-Provence. Vous y accédez par la sortie Aix-Jas de Bouffant, numéro 29, en arrivant d'Avignon et de Lyon. Nous parlions d'architecture, vous avez sans doute déjà entendu parler de la cité radieuse du Corbusier à Marseille. Mais saviez-vous qu'il avait aussi œuvré dans la Loire, près de Saint-Étienne, à Firminy? Vous pourrez découvrir dans un immeuble hors du commun l'appartement témoin imaginé par l'architecte, mais aussi la vue depuis le toit terrasse de cette unité d'habitation. Les visites sont guidées, l'inscription est obligatoire. Enfin, allons près de la Méditerranée, en Occitanie, tout près de Narbonne. Le musée Narbovia vous attend pour vous plonger dans la région au temps des Romains. Mais ne manquez pas l'exposition temporaire de cet été, Mémoire de Lagune. Vous ferez le plein de connaissances sur cette région de Narbonne à Port-la-Nouvelle, où alternent étangs, marécages, collines et plans d'eau. Et sous les sédiments, les vestiges du port antique de Narbonne n'auront pour vous plus de secrets. Passez de très très belles vacances.
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0: Oui, toute l'info trafic à tout moment. Dans l'ensemble, ça se passe bien actuellement. On va reparler de votre sécurité dans deux minutes. Il y a deux, trois ralentissements, mais rien d'exceptionnel.
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0: Un mardi 28 juillet, pendant les vacances, et c'est vrai que c'est mieux de circuler maintenant que le week-end prochain, mais il y a quand même parfois un petit peu de monde. Alors pourquoi ça freine si vous êtes en arrivée sur Lézignan? Parce qu'il y avait un véhicule en panne jusqu'à présent, ça y est, le patrouilleur Vinci Autoroute retire les cônes de chantier, donc bientôt vous allez pouvoir circuler sur toutes les voies. Donc si vous êtes en queue de ralentissement, vous avez encore 2-3 km de circulation dense, mais ça va rouler de mieux en mieux entre Carcassonne et Lézignan en direction de la Méditerranée. À Narbonne, donc pas loin de ce ralentissement, vous avez aussi des piétons qui ont été aperçus. Méfiez-vous dans les deux sens vers l'échangeur numéro 38. Si vous êtes maintenant, pourquoi pas, dans le secteur d'Agde, vous avez un obstacle sur la voie la plus à droite, 20 km après Agde, sortie 34 sur la 9, en direction de Lyon-Orange. En Camargue, ça se passe bien, même s'il peut y avoir parfois des véhicules en panne. Et puis si vous êtes en ce moment près d'Avignon, vous avez aussi un obstacle qui pourrait vous gêner. Plusieurs obstacles sur les voies d'ailleurs, sur la voie du milieu, la voie de droite, sur la 7, direction Marseille, 5 km après Avignon, Le Pontet, l'échangeur numéro 23. Dans toute la vallée du Rhône, ça se passe bien. Et puis si vous êtes pourquoi pas vers le péage de Vienne-Reventin, il pourrait y avoir une voiture tractant une remorque en panne pas loin des voies de circulation. Et dans l'ensemble ailleurs, ça se passe plutôt bien, même si ça freine un petit peu sur l'est de Lyon, sur la 46, direction Paris-Strasbourg.

0: Oh bah oui, je vous dirai tout pour l'infotrafic après les infos de 11h. Pour l'instant, peu de choses à vous indiquer. Ça peut un petit peu freiner, mais le trafic va redevenir fluide. À l'approche de Lézignan, c'était un véhicule qui était tombé en panne. Maintenant, il y a toutes les voies pour circuler. Un épisode encore de chaleur arrive. Alors, buvez régulièrement. Pensez à prévoir de l'eau dans votre voiture, même sur un court trajet et pour toute la famille. Et puis, avant 11h, on a pour vous, par exemple, un classique de Zucchero maintenant. Baila Morena. 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Profitez. 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

0: encore du beau monde à l'horizon. Céline Spiro, Georgia Smith et puis l'infotrafic dans 2-3 minutes. Il y a quelques éléments à vous rappeler, un petit ralentissement aussi près de la Méditerranée, mais rien d'exceptionnel. Belle matinée, bon mardi, Radio Vinci Autoroute, il est 11h.
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2: Bonjour à toutes et à tous. Ne rentrez pas chez vous si vous avez été évacué dans la zone concernée par les incendies en Gironde. C'est le message délivré ce matin par les pompiers de Gironde. Le feu est stabilisé, mais en aucun cas fixé. Il est encore moins éteint. Rappellent donc les pompiers du SDIS 33. Ils ont passé, eux, la nuit chez eux. Plusieurs milliers de Landais, de Biscarros, de Parentis-en-Born et de Sanguinet ont pu rentrer chez eux hier soir. Ils avaient été évacués la semaine dernière sous la menace des flammes. Cet incendie est désormais fixé, ce qui n'est pas le cas dans le Var, où le feu du massif du Gros Bessillon est toujours actif. Environ 4500 hectares de végétation sont partis en fumée depuis une semaine et un millier de pompiers sont encore mobilisés sur place. Dans le Var, toujours, un homme de 23 ans est mis en examen pour destruction par incendie de bois de forêt, de landes, de maquis ou de plantations ayant créé un dommage irréversible à l'environnement. C'est ce qu'a annoncé aujourd'hui la gendarmerie nationale du département. C'est le dernier jour des soldes. Malgré la semaine supplémentaire exceptionnelle accordée, les commerces ont pâti des canicules successives. La fréquentation des magasins est en baisse de près de 11% comparé aux soldes d'été l'année dernière, sauf dans les centres commerciaux climatisés où la fréquentation a été stable, voire en hausse. Un séisme de magnitude 7,1 a frappé le sud du Japon ce matin. Une alerte au tsunami a été émise pour les côtes des mers d'Ariake et de Yatsushiro sont concernées et la hauteur prévue des vagues est de 1 mètre. C'était un secret mal gardé. Le patron de la Fédération française de foot, Philippe Diallo, s'apprête à officialiser d'une minute à l'autre la nomination de Zinedine Zidane comme sélectionneur de l'équipe de France de foot. À 54 ans, Zizou devrait accéder à la fonction dont il rêve depuis des années, auréolé de ses titres de gloire comme joueur, champion du monde en 98 et d'Europe en 2000, et comme entraîneur du Real Madrid avec notamment un triplé mémorable en Ligue des Champions. 11h passées de 2 minutes, c'est la fin de ce flash. Excellente journée à l'écoute du 107.7. Dans un instant, le retour à vos conditions de circulation. Ce sera juste après la météo.
0: Marine, aujourd'hui, un temps largement ensoleillé, de plus en plus chaud. Dans le sud-est aussi, beaucoup de soleil, une belle journée d'été. Le mercure indiquera entre 30 et 32 degrés en bord de Méditerranée, 35 en Occitanie, jusqu'à 36 degrés en Auvergne-Rhône-Alpes, avec parfois du vent dans la vallée du Rhône. Et puis pour demain, même menu et de plus en plus chaud. Alors notez aussi qu'il y a un risque élevé de départ de feux de forêt pour beaucoup de départements sur le pourtour méditerranéen. Donc évidemment, pas d'imprudence. Pensez-y, on ne jette pas son mégot de cigarette par la fenêtre de son véhicule.
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0: Le trafic peut être un petit peu ralenti par moment, mais rien d'exceptionnel non plus. Je vous souhaite la bienvenue. Alors dans ce point trafic complet, on va justement vous parler d'un ralentissement, mais ça y est, ça roule de mieux en mieux. Il y a eu un véhicule en panne tout à l'heure, mais ça peut être dense encore sur 4 km. Direction Narbonne, entre Carcassonne et Lézignan, sur la 61. Pas loin, vous avez également, mais cette fois-ci sur l'A9, des piétons qui ont été aperçus pas loin de Narbonne Sud, et puis d'autres piétons entre Sigean et le nœud A9 à 61 sur l'A9. Donc méfiez-vous dans les deux sens de circulation. Ça freine un petit peu plus que tout à l'heure sur l'A709, l'autoroute qui dessert donc Montpellier et quelques sorties qui sont saturées comme Montpellier-Est ou Montpellier-Est. Soyez vigilants dans les deux sens. Rien d'autre sur le pourtour méditerranéen, juste des bouchons quand même, mais loin du réseau Vinci Autoroute en raison de travaux sur l'A7 entre Septem et Marseille. Ça ralentit dans les deux sens. Et puis si vous êtes, alors pas du tout à Marseille, mais à l'opposé à Lyon, vous avez aussi des dépannages d'actualité au niveau d'un véhicule en panne et d'un véhicule qui tracte une remorque. Dépannage en cours après Lyon et plutôt après Vienne-Reventin en direction de Lyon, après le péage. Et puis des piétons aussi aperçus dans le secteur de Saint-Symphorien-d'Ozon, ça c'est sur l'est de Lyon, sur l'autoroute A46. Et sinon, globalement, ailleurs dans le sud-est, rien d'autre de particulier à mentionner.
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Magnifique. La musique revient très vite. Le temps pour moi de vous rappeler que tout à l'heure, il y aura notre rendez-vous absolument BO qui explore les chansons cultes du cinéma, des séries, une bande originale à la fois. Ce sera tout à l'heure une ambiance très Avatar, vous l'entendrez. Et puis c'est vrai que, nouvelle information, priorité à votre sécurité dans la vallée du Rhône, sur la 7 en direction de Marseille, 9 km après Chanas à Ambert d'Albon, l'échangeur 12 avant Talin-Hermitage, vous avez un obstacle sur les voies de circulation. Il est mieux de circuler sur la voie la plus à gauche. Nouveau point trafic complet après ce souvenir énorme, Alliance Ethnique.

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1: Il fait de plus en plus chaud dès aujourd'hui, puis ça peut aussi parfois un petit peu ralentir, mais c'est la bonne journée pour circuler pour les grands trajets pendant les vacances. Une journée classée verte dans toute la France, dans le sens des départs et des retours. Alors à 11h, quasiment passé de 15 minutes, vous avez donc près de Montpellier d'abord quelques ralentissements sur l'A709 qui dessert Montpellier, d'abord en direction de Nîmes par exemple. Ça freine avec une zone de travaux aussi vers Saint-Jean-de-Védas et puis un peu plus loin pour la sortie de Montpellier. Puis sinon, si vous êtes en direction, pourquoi pas de 7, vous avez aussi un petit peu de monde, 2 km après Montpellier Sud. Et puis si vous êtes vers Narbonne, des piétons ont été aperçus sur l'autoroute A9, méfiez-vous dans les deux sens, entre Sigean et le nœud A9 à 61. Et puis ça peut encore un petit peu ralentir entre Carcassonne et Narbonne, mais rien à voir avec tout à l'heure en direction de la Méditerranée. Sinon, si vous êtes en Camargue, ça se passe bien, ça roule bien aussi entre Marseille et Orange, entre Orange et Lyon aussi, mais vous avez depuis peu, au nord de la vallée du Rhône, des obstacles sur les voies de circulation. 9 km après Chanas-Saint-Rambert-d'Albon, après l'échangeur 12, sur la 7, direction Marseille. Des dépannages aussi au niveau de deux véhicules, dont un saillie qui a été dépanné près du péage de Vienne-Reventin. Il reste encore un véhicule sur la 7 en direction de Lyon. Et puis sinon, vous avez des piétons aussi qui ont été aperçus et qui sont toujours présents a priori. Méfiez-vous dans les deux sens vers Saint-Symphorien-d'Ozon sur la 46, dans les deux sens de circulation, puisque les piétons peuvent traverser toutes les voies de l'autoroute. Alors de Lyon, nous allons maintenant à l'opposé, puisqu'on vient d'apprendre sur l'A9 en direction d'Orange-Lyon. Vous avez 8 km après le nœud A9 à 75, donc après Béziers et avant d'arriver à Agde, un obstacle sur la voie du milieu. Le patrouilleur Vinci Autoroute a été prévenu. Il va faire dès aujourd'hui de plus en plus chaud et la chaleur fatigue l'organisme. Il est conseillé de faire des pauses fréquentes, notamment sur les aires de service où les bâtiments sont climatisés.

Quelques ralentissements à l'heure actuelle près de Montpellier, également dans la région de Narbonne. Si vous êtes près de Lyon, où que vous soyez, sinon dans l'ensemble ça se passe bien sous un beau soleil. Nouveau point trafic complet à 11h30, le temps d'écouter UB40 et Mylène Farmer.

0: fin de matinée avec Radio Vinci Autoroute, à suivre absolument BO, votre rendez-vous estival dédié aux bandes originales cultes de films et de séries. Et puis surtout le point trafic complet, ça arrive dans quelques instants après ça.
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0: Le trafic s'écoule plutôt bien pour ce mardi fin de matinée. Quelques petites difficultés, mais rien d'exceptionnel. Alors, où est-ce que ça peut freiner à 7h06? C'est sur l'A709 vers Montpellier, vers effectivement aussi Saint-Jean-de-Védas. Méfiez-vous dans les deux sens sur l'A709 qui dessert Montpellier, soit en direction Nîmes, soit en direction, pourquoi pas, de Narbonne. Et puis, si jamais vous êtes entre Toulouse et Narbonne, ça se passe bien. Il y a des piétons quand même près de Narbonne, méfiez-vous. Pas loin de votre circulation entre Saint-Jean et Narbonne. Et puis, si vous êtes en Camargue, tout va pour le mieux. Dans la vallée du Rhône aussi, il peut y avoir un obstacle vers Chanas à Ambert d'Albon si vous êtes sur l'A7 direction Marseille, et puis ça se passe bien sur l'est de Lyon. Si jamais vous allez dans le cœur de Lyon, vous avez quand même un petit peu d'attente avant le tunnel sous Fourvière. Bon voyage.
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0: Votre rendez-vous consacré aux bandes originales, et là c'est une ambiance très, effectivement, Avatar. Marie Codemo nous emmène dans un monde très lointain.
5: La musique a beaucoup d'importance dans les films, elle donne le la de nos émotions. Dans Avatar 3, de feu et de cendre, James Cameron nous emmène, en décembre 2025, dans un univers plus sombre avec le peuple des Na'vi et leur planète enchantée, Pandora. Côté musique, Simon Franklin est aux commandes. Le digne héritier de James Horner, décédé en 2015, et fidèle compositeur de James Cameron. Pour tout vous dire, la BO de Titanic, c'est James Horner.
6: À vos ordres, restez à couvert.
5: Tout au long du film, on navigue entre musique orchestrale, sons électroniques et un moment plus fort, plus pop. Au clap de fin, le titre Dream as One, porté par la voix singulière de Miley Cyrus. En partie le titre, elle s'est servie de son expérience personnelle, le drame des incendies qui ont dévasté sa maison californienne en 2018, ce qui lui donne une dimension encore plus forte. Dans Dream as One, il est question de guérison, d'amour, d'unité, une sorte de condensé musical de l'esprit d'Avatar. Et autant vous dire qu'après plus de 3 heures de film, ce titre arrive comme une cerise sur les gâteaux. Et allez hop, c'est l'heure du dessert. Miley Cyrus est dans Absolument BO.

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Toutes les musiques que vous adorez, les plus belles mélodies, les meilleures nouveautés, les grands classiques. On va accueillir Vanessa Paradis. Et juste après, à 11h45, flash info trafic avec 2-3 éléments à vous rappeler. Souvent des véhicules en panne. On en reparle. Bel été avec Radio Vinci Autoroute.

0: tombez très bien pour vous, le Flash Info Trafic arrive dans moins de 2 minutes avec 2-3 éléments à vous rappeler, mais globalement devant vous ça roule bien dans le sud-est.
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0: C'est la bonne heure pour circuler à 11h45. Sachez que globalement, ça se passe bien devant vous pour un petit ou pour un long trajet. J'ai quand même 2-3 choses à vous rappeler pour ce mardi, fin de matinée. Vous avez d'abord un petit peu de monde sur Montpellier, sur l'A709, parfois des sorties compliquées comme Montpellier Sud, Montpellier Ouest. C'est vrai qu'il y peut y avoir un petit peu de monde, surtout sur la voie de droite à chaque fois. Et puis parfois aussi, vous traversez des zones de travaux. Des piétons depuis tout à l'heure ont été aperçus. C'est dans le secteur de Narbonne, entre Sigean et le nœud A9 A61. Et puis si vous êtes aux portes pour pourquoi pas de l'Espagne. En arrivant d'Espagne, ça peut un petit peu freiner au niveau du péage dans le secteur du Pertus. Il y a peut-être des voies en moins dans ce secteur, donc ne vous laissez pas surprendre. Et puis si jamais vous êtes, pourquoi pas en Camargue, si vous êtes à l'approche de Marseille, ça se passe bien. Il y a des travaux en ce moment, loin du réseau Vinci Autoroute sur la 7 entre Septième et Marseille. Du coup, vous avez 2-3 coups de frein. Entre Orange et Lyon, rien de particulier à mentionner. Parfois des véhicules en panne encore vers Vienne-Reventin, mais les dépannages sont d'actualité en direction de Lyon. Et puis sinon, ça se passe plutôt bien. Un petit peu d'attente dans la ville de Lyon, sur les métropolitaines 6 et 7 avant de traverser le tunnel sous Fourrières, sinon rien d'autre.

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choisi le 107.7 sous le soleil et il fait chaud déjà par moment. Nouveau point trafic complet, c'est à suivre. Dans l'ensemble, ça se passe bien. Quelques petits coups de frein à Montpellier, mais on en reparlera. Voici pour l'instant Elliott et rappelez-vous, Daily Ice, it's alright.

0: Allez, on va se replonger dans la Coupe du Monde très très vite avec Shakira et Burna Boy, Die Die. On va aussi écouter Dépêche Mode et puis surtout le point de trafic complet avec quelques ralentissements, pas loin de Perpignan, vous l'entendrez, vous restez bien avec nous. Le 107.7, il est midi, les infos avec notre rédaction.
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2: Bonjour à toutes et à tous. La hausse attendue des températures dans les prochains jours fait craindre une nouvelle aggravation du méga-feu qui a déjà ravagé 42 000 hectares en Gironde. Ce matin, il est toujours stabilisé après une nuit plutôt calme, c'est ce qu'a précisé la préfecture. C'est en tout cas dans ce contexte que le ministre du Tourisme, Serge Papin, appelle les touristes à ne pas annuler leurs vacances en Gironde au mois d'août. Alors que le secteur déjà accuse le coup, j'ai bon espoir que pour le mois d'août, on puisse rouvrir les zones évacuées, a-t-il affirmé tout à l'heure sur TF1. Une façon d'être solidaire avec ces territoires, c'est de se dire « Allez, on y va ». Dans les Landes, le feu, là, pour le coup, est fixé et les retours d'habitants se poursuivent aujourd'hui à Parentis-en-Born et à Sanguinet. Dans le Var, en revanche, le feu du massif du Gros-Bessillon est toujours actif. Environ 4500 hectares de végétation sont partis en fumée depuis une semaine. Un millier de pompiers sont toujours mobilisés sur place. Et dans le Var, justement, un homme de 23 ans, soupçonné d'une série de départs de feux de végétation, a été mis en examen et placé en détention provisoire. C'est ce qu'a indiqué la gendarmerie. En Espagne, les pompiers s'efforcent toujours ce mardi de maîtriser de terribles incendies qui sévissent près de Madrid à quelques heures de l'arrivée d'un vent du sud qui pourrait bien compliquer à nouveau la situation. C'est ce qu'a estimé cette nuit le délégué du gouvernement dans la région de Madrid. Volodymyr Zelensky, le président ukrainien, est attendu à la Maison-Blanche à 15h30 pour s'entretenir avec Donald Trump et tenter une nouvelle fois de gagner le soutien de son homologue américain face à la Russie. Dans la nuit, près de 400 drones ukrainiens se sont dirigés vers la région de Moscou, a recensé le maire de la capitale russe. J'ai des joueurs extraordinaires et une équipe extraordinaire. Les mots de Zinedine Zidane lors de sa première conférence de presse en tant que sélectionneur de l'équipe de France de foot, c'était tout à l'heure. Bon, c'était un secret de polichinelle, hein, mais ça y est, il a été officiellement intronisé par le président de la Fédération française de foot, Philippe Diallo. Zizou qui s'est aussi adressé à son prédécesseur, Didier Deschamps. Je salue ton travail, c'est l'occasion pour moi de te dire bravo. Quelque chose de nouveau va s'ouvrir, a-t-il promis, mais toujours pour voir la même chose, c'est-à-dire gagner. Le premier match de Zinedine Zidane en tant que sélectionneur, ce sera le 25 septembre prochain en Turquie, dans le cadre de la Ligue des Nations. Il est midi passé de 2 minutes, c'est la fin de ce flash. Très belle journée à l'écoute du 107.7. Dans un instant, le retour au trafic après la météo.
0: Un temps largement ensoleillé, puis la chaleur du coup qui s'installe, hein, vous venez de l'entendre. Dans le sud-est, beaucoup de soleil, une journée d'été. Le mercure se rapproche des 30 et 32 en bord de Méditerranée, 35 en Occitanie, jusqu'à 36 en Auvergne-Rhône-Alpes, avec aussi parfois un petit peu de vent dans la vallée du Rhône. Pour demain, ce sera le même menu et de plus en plus chaud. Il y a beaucoup de départements en vigilance orange sur le pourtour méditerranéen, des Pyrénées-Orientales jusqu'au Var, pour un risque élevé de départ de feu, donc pas d'imprudence. Et n'oubliez pas que 9 incendies sur 10 sont d'origine humaine. Retrouvez les bons réflexes sur le site feu-forêt.gouv.fr. Shakira et Burna Boy avec Die Die après Dépêche Mode et pour l'instant on se tourne vers le trafic.
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0: C'est vrai que ça peut un petit peu ralentir, normal, on est au mois de juillet, trafic dense pendant l'été, mais pour l'instant, ce sont des petites difficultés. Alors, on va commencer par vous qui revenez d'Espagne. Au niveau du péage du Boulou dans le secteur du Pertus, vous le verrez, il y a un peu d'attente avec des contrôles et à la demande des autorités, il y a des voies en moins pour circuler, d'ailleurs que les contrôles soient d'actualité ou pas. Et c'est là que ça freine le plus. Ensuite, des piétons aperçus dans le secteur de Narbonne, méfiez-vous, sur l'autoroute donc A9 vers Sigean. Si vous êtes en ce moment à Montpellier et sur l'A709 parallèle à l'autoroute A9, l'autoroute qui dessert Montpellier, quelques sorties difficiles entre Saint-Jean-de-Védas et Montpellier-Est, et c'est le cas dans les deux sens, et puis aussi des travaux à traverser par moment. Si vous êtes en Camargue, ça se passe bien, et si vous partez en direction de la Provence ou de la Côte d'Azur, ça roule bien jusqu'à Aix et même jusqu'à Marseille. Pour vous qui roulez en ce moment dans la vallée du Rhône, peu importe votre itinéraire, et bien ça se passe bien, tout comme d'ailleurs en Auvergne-Rhône-Alpes, près de Saint-Étienne, près de Lyon. Vous avez peut-être encore des piétons qui ont été aperçus depuis quelques minutes si vous êtes dans le secteur de Saint-Symphorien-d'Auzon. Voilà pour l'essentiel actuellement et s'il fait chaud là où vous êtes déjà, pensez à boire régulièrement. Pensez aussi à prévoir de l'eau dans votre voiture, même pour un trajet court sur l'autoroute. Vous pouvez vous retrouver à tout moment à l'arrêt à cause d'un événement particulier. Mieux vaut avoir de l'eau en quantité suffisante, en particulier si vous voyagez avec des enfants ou des personnes âgées.
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Allez, restez avec nous à 12h15, point trafic complet. On va parler de quelques bouchons, par exemple, quand vous arrivez d'Espagne. Sinon, tout à l'heure, on va revenir avec la sélection cinéma, avec Première, notre partenaire. On parlera de la sortie incontournable de la semaine, et puis d'un film à voir ou à revoir en famille. Et pour l'instant, actrice et chanteuse, Camélia Jordana, sur Radio Racine Autoroute, en mode été.

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1: Ça coince actuellement au niveau du péage du boulot dans le secteur du Pertus, si vous arrivez d'Espagne. C'est la plus longue perturbation pour l'heure. Ailleurs, ça peut un petit peu freiner si vous êtes par exemple à Montpellier. Alors, nouveau point trafic, on va commencer par Montpellier. Tenez, si vous empruntez la 709 qui dessert Montpellier, vous avez effectivement, entre Saint-Jean-de-Védas et Montpellier-Est, parfois des sorties difficiles et parfois vous patientez sur la voie de droite avant d'atteindre en elle-même la sortie. Donc, ne vous laissez pas surprendre. Il y a aussi des zones de chantier à traverser dans ce secteur. Bien plus au sud, on va donc du côté de l'Espagne. La frontière espagnole, si vous revenez d'Espagne en direction de la France, eh bien sachez que ça freine au niveau du péage avec des voies en moins à la demande des autorités pour des contrôles ou pas d'ailleurs, même si les contrôles sont finis, les voies peuvent rester fermées. En tout cas, il y a 3 km de bouchons dans ce secteur et ça peut être plus ou moins long. On va passer près de Bram. Vous avez un véhicule en panne plus un obstacle sur les voies de circulation sur la 61 en direction de Narbonne. 2 km après Bram, c'est l'échangeur 22. C'est avant d'arriver à Carcassonne Ouest. Et puis sinon, globalement, ça se passe bien sur l'arc méditerranéen, dans la vallée du Rhône, entre Orange et Lyon pour l'instant. Alors certes, en cette période de l'année, le trafic peut être dense, mais pas de longs bouchons à traverser. Et puis si vous êtes plus près de Lyon, eh bien là aussi, trafic qui est plutôt fluide. Si vous êtes dans le centre-ville de Lyon, si vous empruntez les métropolitaines 6 et 7, et surtout quand vous arrivez de la 89, il y a un peu d'attente avant le tunnel sous Fourvière. Il va faire de plus en plus chaud aujourd'hui et ces prochains jours, donc pensez à bien vous hydrater et puis peut-être chercher un peu de fraîcheur au niveau des stations service au niveau des bâtiments climatisés pour vous qui allez marquer une pause peut-être dans les prochains kilomètres.

Priorité à votre sécurité sur Radio Vinci Autoroute, pas loin de Nîmes, au niveau de Garon, l'échangeur numéro 2. Vous avez sur l'A54 en direction de Salon de Provence un obstacle qui pourrait vous gêner. Radio Vinci Autoroute, marquez une pause si vous êtes fatigué, n'hésitez surtout pas. Et tenez, si vous êtes fatigué au volant, ça va vous réveiller. Voici les 4 sailles.

0: Sur Radio Vinci Autoroute, priorité à votre sécurité. Un obstacle vous gêne sur l'A7 en direction de Lyon en Provence, 3 km après le péage de Lançon de Provence, avant d'arriver au niveau de Salon sur la voie la plus à gauche. Un nouveau point trafic complet arrive, rien que pour vous, dans moins d'une minute.
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0: Le trafic peut être dense, mais pour la mi-journée, pour ce mardi, ça va. Mais en même temps, c'est l'été, normal qu'il y ait du monde autour de vous. La météo est idéale et il fait de plus en plus chaud. Deux, trois éléments à vous rappeler dans ce point trafic. Si vous revenez peut-être de congé de l'Espagne, vous avez 3 km de bouchons suite, effectivement, à des contrôles au niveau du péage du Boulou, au niveau du Pertus. Méfiez-vous, il y a des voies en moins. Que les contrôles soient d'actualité ou pas, c'est la demande des autorités. Voilà pourquoi ça freine dans ce secteur. Vous attendez quelques minutes. Vous êtes aussi, alors pas du tout du côté de la frontière, mais plutôt maintenant près de Montpellier. Il y a encore un petit peu de monde au niveau de la sortie de Saint-Jean-de-Védas, avec une zone de travaux d'ailleurs à traverser à ce niveau sur l'A709 direction Nîmes et l'autoroute qui dessert Montpellier. Dans le sud, près de la Méditerranée, sinon rien d'autre à mentionner, ça se passe plutôt bien. Il y a peut-être des piétons qui ont été aperçus entre la Farlèse-Olivier et Aix-en-Provence. Et puis sinon, dans la vallée du Rhône, rien à signaler. Puis en Auvergne-Rhône-Alpes, quel que soit votre itinéraire, ça se passe bien. Depuis peu, vous avez un poids lourd qui est tombé en panne sur les voies de circulation entre le péage de Saint-Romain-de-Popé et le secteur de Tarare-Centre sur l'A89 en direction de Bordeaux et peut-être d'ailleurs dans un tunnel. Ne vous laissez pas surprendre. Voilà ce qu'on pouvait vous rappeler pour votre sécurité.
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0: Ces prochains jours, il va faire de plus en plus chaud. L'occasion encore d'aller chercher de la fraîcheur dans les salles de ciné. Et tout au long de l'été, Thierry Chaise de Première vous conseille sur la sortie incontournable de la semaine et aussi sur un film à voir ou à revoir en famille. Restez avec nous, vous allez adorer juste après Avamax.

0: monde en ce moment. Si vous arrivez d'Espagne, au niveau du Pertus, au niveau du péage du boulot. Et puis si vous êtes à Perpignan, un accident impliquant deux voitures s'est produit sur la bande d'arrêt d'urgence, 10 km après Perpignan Nord, échangeur 41 sur l'autoroute A9 en direction de Barcelone. Nouveau point trafic complet à 12h45 pour un grand quart sud-est de la France. Restez avec nous. C'est l'heure de C'est à voir, votre rendez-vous cinéma. Yvan Mouton est avec Thierry Chaise, rédacteur en chef de Première. Voici tout de suite son coup de cœur de la semaine.
1: Et Thierry a choisi Les Matins Merveilleux comme sortie de la semaine. Film français signé Avril Besson. C'est son premier long-métrage,
2: ouais.
1: Thierry.
2: Ouais. Et c'est vraiment un film dans lequel il fait bon vivre, je dirais. On est très heureux de passer du temps avec ce film, même si ça démarre par quelque chose de tragique, la mort d'une femme. Et puis, sa petite fille, qui est parisienne, découvre chez sa grand-mère une collection de vinyles, et puis elle voit un propriétaire, et va traverser la France jusqu'au sud
1: en Twingo
2: pour aller rendre ces vinyles à leur propriétaire.
3: J'ai pas de thunes, pas de mec, pas d'enfant, mais j'ai une tombe.
4: La caisse de disques vinyle à la cave pour Thierry.
2: C'est très beau si vous aimez les films avec des personnages qui sont un peu à côté d'eux-mêmes, qui sont un peu fragiles et en même temps tellement exubérants. Vous allez vous régaler à voir ce film et son trio magique, India Air, Raya Martini et Eric Cantona, mais aux petits oignons. On est ému, c'est aussi par moments burlesque. Ouais. Voilà, c'est vraiment une déclaration d'amour aux êtres cabossés par l'existence qui fonctionne parfaitement, qui avait été découvert au Festival de Cannes, en section parallèle.
1: Et maintenant, le film à voir ou à revoir dans notre cinémathèque familiale, c'est L'Effronté de Claude Miller, 1985, qui nous fait découvrir en fait l'incroyable prédisposition de Charlotte Gainsbourg pour le cinéma. On l'a découverte véritablement.
2: Eh oui, elle joue une jeune fille de 13 ans, une adolescente de 13 ans. Moi, j'avais 13 ans à l'époque, et c'est vrai que c'était incroyable, même si c'était une fille. Moi, je suis un garçon, mais de voir comment Claude Miller racontait l'adolescence et comment Charlotte Gainsbourg incarnait cette adolescence qu'il tente d'un été, eh bien, va grandir avec toutes les difficultés qu'il y a, en faisant beaucoup la gueule, en effet, parce qu'on est un peu rebelle.
5: Charlotte, donne-moi ce marteau tout de suite, hein. T'as qu'à venir le prendre si t'es si maligne.
6: En veux une.
5: T'as qu'à lever ton gros cul, je te dis.
2: Et aux côtés de la merveilleuse Bernadette Lafont ou de Jean-Claude Brialy. Enfin, il y a un casting incroyable et c'est pareil. Évidemment que c'est un film des années 80, mais parce que l'adolescence n'a pas évolué au fil du temps. On peut le revoir aujourd'hui avec le même plaisir. Et puis, ça s'est terminé pour elle par le César sous les yeux de son père et sa mère, alors séparés, mais tous deux dans la salle. Et c'était mérité.
1: 2,5 millions d'entrées au box-office. Ça n'est pas énorme, mais ça a marqué tout de même une génération. L'Effronté sur toutes les bonnes plateformes. Et Les Matins Merveilleux en salle cette semaine, à retrouver également dans le magazine Première et sur première.fr.
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0: sur Radio Vinci Autoroute, priorité à votre sécurité à tout moment. Et la nouvelle information, 14 km après 7, la sortie numéro 33, donc pour aller vers la ville de 7, et bien sûr la 9 en direction de Barcelone, vous avez avant Agde un obstacle sur la voie du milieu. Une info que je vous redonne dans quelques instants, dans moins de 2 minutes, pour un nouveau point trafic complet.
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0: Le trafic qui est dense par moment, normal, hein, c'est l'été et c'est fin juillet. Vous êtes nombreux à faire des longs trajets, mais pour autant pas de longs bouchons, sauf si vous revenez d'Espagne. On va commencer ce point trafic avec, près de Perpignan, un accident d'actualité. Alors sur la bande d'arrêt d'urgence, mais il peut y avoir des piétons côté circulation, dont une voiture qui tracte une caravane sur la bande d'arrêt d'urgence, 10 km après Perpignan Nord, l'échangeur 41, sur l'autoroute A9, direction Barcelone. En revenant de l'Espagne, vous avez 3-4 km de circulation très compliquée, au niveau du péage du Boulou, dans le secteur du Pertu, avec des voies en moins à la demande des autorités pour des contrôles. D'ailleurs, qu'ils soient d'actualité ou pas, les voies peuvent être neutralisées quand même. Si vous êtes en ce moment dans le secteur de 7, de la ville de 7 avec l'échangeur 33, 14 km après cette sortie en direction de Barcelone sur la 9, un obstacle a été indiqué sur la voie du milieu. Sur la 709 qui dessert Montpellier, vous avez aussi en direction actuellement de Nîmes vers Saint-Jean-de-Védas une petite difficulté de circulation, ça peut freiner. Et puis si vous êtes à Nîmes aussi, enfin en tout cas pas très loin, si vous êtes près de Garon, l'échangeur 54, sur la 54, échangeur plutôt 2, vous avez un obstacle sur le secteur en direction de Salon de Provence. Rien d'autre si vous êtes à l'approche de Marseille, d'Aix-en-Provence, si vous vous rapprochez ou si vous partez de la Provence. Si vous êtes près d'Orange, un obstacle vous gêne sur la voie de droite, sur la 7 en direction de Marseille. Et puis bien plus au nord, et donc en région Auvergne-Rhône-Alpes, ça se passe très bien actuellement, le trafic est fluide. Vous avez quand même un véhicule en panne au niveau de Vénissieux, l'entrée numéro 14 pour vous qui arrivez sur l'A46 et qui prenez la direction de Marseille-Saint-Etienne. Il fait chaud et il va faire de plus en plus chaud. L'usage de la climatisation est bien sûr recommandé, mais sans excès pour éviter une surconsommation de carburant. Si votre véhicule n'en est pas équipé, aérez régulièrement l'habitacle et pensez aussi au baumisateur pour vous rafraîchir, la petite famille.

Zizou, nouveau sélectionneur des Bleus, on va en parler lors des infos, on va parler de toute l'actualité. Le point de trafic complet aussi arrive, avec des bouchons si vous revenez d'Espagne, sinon globalement ça se passe bien. Voici Jacques Savoretti et Philippe Lavray en nouveauté.

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0: Oui, nous interrompons nos programmes pour vous rappeler et vous indiquer qu'il y a un véhicule à contresens sur l'A8 a priori entre Coudoux, La Fare-les-Oliviers et Aix-en-Provence. Méfiez-vous dans les deux sens de circulation et un périmètre de sécurité va être mis en place. Des entrées qui seront sûrement fermées dans les prochaines minutes. On aura l'occasion d'en reparler très très vite. Vous restez bien avec nous dans ce secteur entre Aix-en-Provence et Coudoux, La Fare-les-Oliviers. Les infos maintenant, il est 13h et dans un instant, un nouveau point trafic complet.
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2: Bonjour à toutes et à tous. 4000 personnes sont actuellement évacuées des hébergements touristiques de Lacanau en Gironde en anticipation d'un phénomène météo défavorable attendu cet après-midi. Alors que le méga feu dans ce département menace toujours, il est certes stabilisé mais pas encore fixé, fait savoir la préfecture. Cet après-midi, les températures vont grimper dans le sud-ouest. Météo France évoque une nouvelle vague de chaleur avec des températures pouvant atteindre jusqu'à 40 degrés demain et des vents un peu moins forts mais plus secs. Des perturbations toujours sur les routes et sur les rails. Comme hier, aucun TGV ne circule au sud de Bordeaux, hormis ceux qui desservent Agen et Toulouse. L'autoroute A63 est par ailleurs toujours fermée dans les deux sens entre Bordeaux et Bayonne. Restez bien à l'écoute du 177. Le retour à vos conditions de circulation, c'est juste à la fin de ce flash. Confrontée elle aussi au pire feu de son histoire, l'Espagne commence à entrevoir la lumière au bout du tunnel. C'est ce qu'a assuré le Premier ministre espagnol Pedro Sanchez lors d'une conférence de presse du gouvernement tout à l'heure. Le travail des pompiers et des militaires dans ces heures difficiles et critiques a permis d'inverser réellement la tendance, a-t-il expliqué. Au moins 50 personnes blessées après un fort séisme de magnitude 7,1 dans le sud-ouest du Japon. Des bâtiments se sont effondrés et des incendies ont été signalés, annonce de la première ministre Sanae Takaichi. Une alerte tsunami a par ailleurs été déclenchée. En Iran, deux hommes ayant participé aux manifestations anti-gouvernementales massives de décembre et janvier dernier ont été pendus. Ces deux condamnés ont été inculpés entre autres de guerre contre Dieu, mais aussi de corruption sur terre et d'actes ayant gravement perturbé l'ordre public et la sécurité dans le pays. J'ai tout refusé pour les Bleus. Ça y est, Zinedine Zidane a été officiellement nommé sélectionneur de l'équipe de France pour succéder à Didier Deschamps. J'ai des joueurs extraordinaires et une équipe extraordinaire, a-t-il déclaré tout à l'heure lors de sa première conférence de presse, précisant qu'il s'agissait d'un des plus beaux jours de sa vie. Il fera ses premiers pas comme sélectionneur en Turquie pour un match de Ligue des Nations. Ce sera le 25 septembre prochain. 13h passées de 2 minutes, c'est la fin de ce flash. Merci d'être à l'écoute du 177. Dans un instant, le trafic après votre météo.
0: Alors juste un rappel avant la météo, un rappel important.
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0: Il est 13h03, il pourrait y avoir, attention, un véhicule à contresens. Vous êtes concerné si vous arrivez de Marseille, de L'Anson-de-Provence ou d'Aix-en-Provence. C'est quasiment au niveau du nœud A7, A8 vers la Fare-les-Oliviers. Et méfiez-vous dans tous les sens de circulation, quel que soit votre itinéraire. Évidemment, les forces de l'ordre ont été prévenues, ainsi que les secours et le patrouilleur Vinci Autoroute pour déjà sillonner le secteur. Alors une météo qui est donc très favorable en ce moment, beaucoup de soleil, il va faire de plus en plus chaud, vous l'avez entendu, en France et dans le quart sud-est de la France aussi, 32 en bord de Méditerranée, 35 degrés en Occitanie, 36 en Auvergne-Rhône-Alpes avec parfois aussi du vent, la qualité de l'air est parfois médiocre et puis demain, même menu et de plus en plus chaud, n'oubliez pas aussi que le risque de départ de feu est élevé sur le pourtour méditerranéen, beaucoup de départements entre le Var et les Pyrénées-Orientales en vigilance orange pour la météo des forêts.
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0: Et on commence ce point trafic complet avec un contresens signalé.
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0: Si vous êtes dans le secteur de la Fare-les-Oliviers, entre L'Anson et Aix, et même en arrivant de Marseille, quel que soit votre itinéraire, ce véhicule à contresens roulerait sur les mêmes voies que vous, mais face à vous. Soyez vigilants, quel que soit votre sens de circulation. Et évidemment, tous les secours ont été indiqués, enfin ont été prévenus. Il pourrait y avoir aussi un périmètre de sécurité à jusqu'à 30, 40, voire plus de kilomètres, avec des barrières abaissées au niveau des péages, au niveau des entrées, pour vous éviter de venir dans ce secteur. Et si vous vous rapprochez du secteur, et si vous avez une heure de repos ou une heure de service, ce serait bien évidemment de marquer une pause dans ce secteur. Ensuite, sinon, sachez que globalement, ça se passe bien dans le quart sud-est de la France. Il y a parfois des dépannages d'actualité au niveau d'un accident près de Perpignan, mais sur la bande d'arrêt d'urgence. Et puis, il peut y avoir 3 km de bouchons encore en arrivant de l'Espagne, au niveau du péage du Boulou, dans le secteur du Pertus, si vous revenez en France. Et puis, notez également, si vous êtes peut-être vers Vénissieux, vers Saint-Étienne, vers Lyon. Trafic parfois dense, mais globalement, ça se passe quand même plutôt bien.
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0: Priorité à votre sécurité pour vous rappeler un événement important.
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0: Il pourrait y avoir un véhicule à contresens entre Lançon et donc Aix-en-Provence ou entre Lançon et Vitrolles. Voilà pourquoi il y a un périmètre de sécurité qui est mis en place. Et déjà, dès le péage de Lançon de Provence, a priori, vous ne pouvez plus circuler en direction donc de Marseille. Si vous avez déjà passé le péage et si vous êtes dans le secteur, vraiment restez vigilants. Si vous arrivez aussi de Vitrolles, Marseille ou si vous arrivez d'Aix-en-Provence, il y a aussi les entrées, la Farleux-Olivier qui ont été fermées en direction donc de l'Italie. Il pourrait y avoir un véhicule à contresens sur ce grand secteur. Évidemment, le véhicule, si c'est confirmé, pourrait avancer sur la 7 ou sur la 8 et pourrait être sur les mêmes voies que vous, mais face à vous, et ça, c'est pas normal. Donc évidemment, tous les secours ont été prévenus et sont déjà en rotation dans ce secteur pour sillonner le secteur, pour voir s'il y a bel et bien un véhicule à contresens, mais par mesure de sécurité, là où il y a des barrières à baisser, par exemple au péage, eh bien évidemment, vous ne pouvez plus circuler entre Aix et Lançon ou entre Lançon et Vitrolles-Marseille. Wow.

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1: Alors, le trafic est soutenu en cette période de vacances. On va commencer ce point trafic avec une information importante pour votre sécurité.
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1: Vous êtes très nombreux en cette période de l'année, donc ne prenez aucun risque. Si vous avez passé, par exemple, le péage de Lançon lorsqu'il n'était pas encore fermé au trafic, c'est le cas en ce moment. Si vous passez Aix, si vous arrivez de Marseille, de Vitrolles, méfiez-vous en vous rapprochant de la Phare Les Oliviers. Mais évidemment, le véhicule, s'il a été signalé, si c'est confirmé, avance sur les voies. Donc, il peut se retrouver à tout moment face à vous, sur les mêmes voies que vous, mais face à vous. Et ça, c'est pas normal. Donc, vigilance. Si vous n'êtes pas dans le secteur entre Lançon, Aix et Vitrolles, évitez de venir par là pour le moment. D'ailleurs, notez que toutes les entrées qui ont des barrières, sont abaissées. Un périmètre de sécurité est mis en place. Ça peut monter jusqu'à 30-40 km autour de l'événement. Et donc, au péage de Lançon, pour l'instant, en direction de Marseille uniquement, vous ne pouvez pas circuler. Donc, méfiez-vous. Et si vous ne pouvez vous retrouver dans les bouchons, arrêtez-vous avant le secteur sur une aire de repos ou une aire de service. En tout cas, déjà, les forces de l'ordre sont en train de sillonner. Alors, c'est un grand secteur. Donc, entre Aix et Lançon, il faut vérifier jusqu'à peut-être Vitrolles. Donc, ça peut prendre encore quelques minutes. En tout cas, si vous êtes vous sur le secteur, surtout ne prenez aucun risque et roulez très, très doucement à ce niveau. Voilà pour l'événement principal. Ailleurs dans l'ensemble, ça se passe bien. Dans le sud, il peut y avoir quelques dépannages d'actualité au niveau d'un accident, mais sur la bande d'arrêt d'urgence vers Perpignan. Vous avez aussi du monde en revenant de l'Espagne en direction donc de la France, avec au niveau du péage du Pertus dans le secteur du Boulou, dans le secteur du Pertis, vous avez des voies en moins avec des contrôles et la demande des autorités, il y a des voies en moins et du coup des bouchons. Sinon, ailleurs dans l'ensemble, ça se passe bien dans le quart sud-est de la France.

0: Très bel après-midi avec le 107.7. Si vous êtes en Provence, une information importante à vous rappeler pour votre sécurité.
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0: On vous rappelle qu'il pourrait y avoir toujours, c'est au conditionnel, un véhicule à contresens. Vous êtes concerné si vous roulez sur l'A7 ou sur l'autoroute A8 en arrivant soit de Lançon, soit en arrivant de Vitrolles-Marseille, soit d'Aix-en-Provence. Effectivement, c'est dans le secteur de la Farlès-Olivier, mais évidemment, si ce véhicule est à contresens, il roulerait donc sur les mêmes voies que vous, mais il avance, mais face à vous, et c'est ça qui est dangereux. Soyez vigilants, quel que soit votre sens de circulation. Alors, peut-être que vous avez passé le péage de Lançon tout à l'heure, sauf que maintenant, impossible de passer au péage de Lançon en direction de Marseille. C'est une mesure de sécurité, c'est un périmètre de sécurité qui est mis en place. Et toutes les entrées qui peuvent être fermées le sont en ce moment pour ne pas venir soit sur la 8, soit sur l'autoroute donc A7. Ça peut être le cas aussi près d'Aix-en-Provence. Voilà pourquoi il faut patienter, ça crée des bouchons. Et par exemple, l'entrée, la Farlès-Olivier pour l'instant n'est pas utilisable. On reparle de tout cela, vous restez bien avec moi après Mojo et Lady Gaga.

0: Bienvenue sur le 107.7, on est là pour votre sécurité. Toujours un véhicule à contresens en Provence signalé pour le moment. Et bien sûr, il y a un périmètre de sécurité qui crée des bouchons actuellement. On en reparle dans moins d'une minute.
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0: A tout de suite, on revient dans quelques instants.
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0: Vous êtes près de la Méditerranée, on commence ce point trafic complet par une information très importante pour votre sécurité.
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0: Ça fait maintenant une bonne demi-heure qu'il y a cette alerte dans le secteur de la Provence. Si vous êtes à l'approche de Marseille, à l'approche d'Aix ou à l'approche de Lançon, alors sachez que le secteur c'est entre Lançon et Marseille ou entre Aix et la Phare-les-Oliviers. Une partie de l'autoroute A7 et une partie de l'autoroute A8 concernées. Un véhicule à contresens sur les mêmes voies que vous et face à vous. Soyez vigilant quel que soit votre itinéraire. Comme je vous le dis depuis tout à l'heure, il y a aussi un périmètre de sécurité qui est mis en place. Un périmètre qui peut être sur 30-40 km. Donc c'est normal par exemple qu'au niveau de Lançon, au niveau du péage, les barrières soient abaissées par mesure de sécurité. Mais vous êtes aussi très nombreux en cette période de l'année. Du coup, dès que le péage est fermé, évidemment, ça crée un long bouchon. Et la queue du bouchon se rapproche déjà de Salon en arrivant de la Camargue, en arrivant donc d'Avignon, de la vallée du Rhône. Très long bouchon. Alors si vous pouvez marquer une pause bien avant, ce n'est que mieux. En tout cas, sinon il faut patienter. Pour l'instant, ça n'avance pas. Il n'y a pas d'évolution. Il y a aussi l'entrée, en tout cas à ma connaissance, l'entrée de la Phare-les-Oliviers qui est fermée également en direction de l'Italie. D'autres entrées aussi sûrement, peut-être aussi vers Aix-en-Provence, peut-être aussi près de Vitrolles et en arrivant de Marseille. Donc soyez attentifs si vous, avant ces fermetures, vous êtes déjà passé sur les voies et si vous êtes concerné sur ce secteur par cette alerte, évidemment, soyez très très prudent. Et déjà, les forces de l'ordre sillonnent tout le secteur et c'est un grand secteur. Donc voilà pourquoi ça prend du temps pour voir s'il y a bel et bien un véhicule à contresens, mais ça pourrait encore durer un certain temps. On va aussi s'intéresser à vous qui passez, alors non plus près d'Aix-en-Provence, mais plutôt près de Béziers. Effectivement, il pourrait y avoir un départ d'incendie, un départ de feu près des voies de circulation, donc soyez attentifs entre Narbonne et Béziers, et je vous donnerai plus d'éléments tout à l'heure. Et puis, si vous êtes en ce moment près de Carcassonne, ça roule bien. Si vous êtes à l'approche de la frontière espagnole, il y a au niveau du péage du Boulou, dans le secteur du Pertus, un bouchon avec des contrôles qui peuvent être d'actualité ou pas. En tout cas, par la demande des forces de l'ordre, eh bien, des voies ont été fermées. Et voilà pourquoi vous attendez. Sinon, ailleurs dans le sud-est, ça se passe plutôt bien.
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0: Les replays après Ed Sheeran.

0: Une information très importante près de la Méditerranée dans le sud, en Provence, pour votre sécurité avant Play Replay.
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0: Alors toujours depuis à peu près, plus d'une demi-heure maintenant, avant 13h, on a eu un véhicule à contresens signalé. Alors c'est toujours signalé, mais il y a des vérifications qui sont en train d'être faites et le secteur étant grand, ça prend du temps. Les forces de l'ordre et les patrouilleurs Vinci Autoroute sillonnent l'autoroute A8, l'autoroute A7, entre Lançon, Aix-en-Provence et Vitrolles, donc un grand triangle. Voilà pourquoi aussi il y a une mesure de sécurité. Au péage de Lançon, direction Marseille, impossible de circuler, donc évidemment le bouchon ne cesse d'augmenter et la queue du bouchon se rapproche de Salon. C'est vraiment un moment où ça va être long pour vous et ça fait déjà plus de 30 minutes que vous patientez si vous êtes arrivé au niveau du péage dès le début de l'événement. Donc un contrôle à ce niveau qui est en train d'être fait, ça peut prendre encore beaucoup de temps. Donc si vous n'êtes pas encore dans ce long bouchon par exemple en direction de la Méditerranée de Marseille, c'est mieux de vous arrêter bien avant, dès le secteur d'Avignon pourquoi pas, ou dès le secteur d'Arles si vous le pouvez en Camargue. Et je vous tiens au courant de l'évolution de la situation et si vous êtes déjà sur les voies engagées avant ou après plutôt les fermetures qui ont été mises en place tout à l'heure, et bien évidemment soyez très prudents sur ce secteur entre Aix, Vitrolles et donc Lançon de Provence. On va s'intéresser aussi à vous qui roulez peut-être près de Béziers. Il y a un incendie, un dégagement de fumée entre Béziers-Ouest et Narbonne sur l'autoroute A9, méfiez-vous, dans les deux sens de circulation, puis aussi du monde. Si vous arrivez d'Espagne, on aura l'occasion d'en parler tout à l'heure à 13h45. Après New York la semaine dernière, changement total de décor, Mathilde Ferriel nous emmène à Hawaï, en Sicile et en Thaïlande, à la découverte des palaces pour une série sympa.
2: The White Lotus suit les séjours de voyageurs privilégiés dans des hôtels de luxe. Derrière des décors paradisiaques se révèlent tensions, secrets et jeux de pouvoir.
3: Riz sans gluten et boules de coco, on n'est pas venu ici pour se foutre à la diète.
4: J'ai failli mourir aujourd'hui. Mais comme ça, ils nous font le séjour gratos et ça, c'est plutôt cool.
3: Oui, tu as assuré, bébé.
2: Chaque saison nous transporte dans des lieux différents, de la Sicile baroque à la Thaïlande luxuriante en passant par les plages d'Hawaï.
5: Sawadika, bienvenue au White Lotus de Thaïlande.
6: Welcome to the White Lotus in Sicily.
7: La dolce vita.
2: Bienvenue sous les tropiques, entre plages de sable fin, eau cristalline et paysages luxuriants. Entre luxe, chaleur et décors spectaculaires, la série transforme ses destinations en véritables cartes postales, capturant toute la beauté et les contrastes de ces lieux d'exception.
8: J'ai envie qu'on s'éclate aujourd'hui. Il n'y a que le regard des hommes qui l'a fait vivre. Je trouve ça triste.
9: Si tout le monde décide de céder à ses instincts, ce sera la course à la débauche.
2: Diffusée dans le monde entier, The White Lotus s'impose comme une série qui fait voyager saison après saison en explorant différentes cultures et façons de vivre. The White Lotus, à découvrir, en redécouvrir sur HBO Max. La prochaine saison, la quatrième, sera disponible en fin d'année 2026.
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0: Non, parfait. Bon, encore le point trafic arrive, évidemment. On va vous parler d'un long bouchon de 7 km quand vous allez arriver au niveau de Salon, en arrivant de la Camargue ou de la Vallée du Rhône. Mais les choses vont s'arranger. En tout cas, il n'y a plus de véhicules à contresens à signaler, à indiquer. Donc ça, c'est déjà une bonne chose. On reparle de votre sécurité. Restez bien avec nous. Le point trafic pour vous dans 2 minutes. Même pas.
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0: Un événement qui a duré plus de 30-40 minutes, donc c'est important de commencer par cet événement qui est maintenant fini. Il n'y a plus de véhicules à contresens à indiquer, mais il y a eu un périmètre de sécurité qui a été mis en place. Et du coup, un long bouchon s'est formé sur l'A7 près de la Méditerranée. Alors c'est vrai que si vous arrivez maintenant au niveau de Salon de Provence, juste après le nœud A7 à 54, en arrivant aussi, pourquoi pas, de la Camargue, d'un coup, c'est à ce niveau que cela freine. Et à partir de ce moment-là, ça va vous paraître très long pour arriver jusqu'au niveau du péage qui a été longtemps fermé par mesure de sécurité. Évidemment, j'espère que vous le comprenez, mais pas d'autre choix tout à l'heure que de patienter à ce niveau. Pour l'instant, c'est vrai que le trafic est très, très, très compliqué. Il se fait au compte-gouttes avec aussi le péage un peu plus loin. Et c'est surtout en queue de bouchon que ça avance le moins bien, avec beaucoup de poids lourds aussi qui arrivent à ce niveau. Donc laissez-vous passer les uns les autres. Vous avez un bouchon de 7-8 km. Alors impossible de vous donner un temps de traversée, mais c'est vrai que c'est très, très long. Donc marquez une pause avant, si vous le pouvez, sur la 7, pourquoi pas dès Avignon, et puis en Camargue également, sur l'autoroute A54. Et au fil des minutes, ça devrait rouler de mieux en mieux. Si jamais vous êtes donc vers Vitrolles, vers Aix, ça se passe bien. Vous avez peut-être aussi un véhicule en panne. C'est d'actualité d'ailleurs, c'est confirmé après le péage d'Arles sur la 54 en direction de Nîmes. Vous avez, en parlant de bouchons, si vous revenez de vacances d'Espagne, vous avez aussi 2 km voire 3 km de bouchons liés à des contrôles et à la demande des services sur le secteur, des autorités. Eh bien, des voies ont été neutralisées alors que les contrôles soient encore d'actualité ou pas. Vous avez donc des voies en moins et ça freine au niveau du péage du Boulou dans le secteur du Pertus en direction de Perpignan-Lyon. Sinon, pour l'instant, dans le quart sud-est de la France, ailleurs, ça se passe très très bien. Alors, il fait déjà de plus en plus chaud, même aujourd'hui. Pensez à bien vous hydrater.
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Priorité à votre sécurité sur Radio Vinci Autoroute avec un poids lourd tractant une remorque en panne sur l'A61 direction Narbonne, pas loin de l'échangeur 21 au niveau de Castelnaudary. Très long bouchon de 6 à 7 km à traverser, un bouchon qui a d'ailleurs tendance à augmenter. Oui, c'est au niveau de la bifurcation A7 à dans l'autoroute aussi qui arrive effectivement de la Camargue entre la 54 et la 7, c'est là où il y a du monde. D'un coup, cela freine, ne vous laissez pas surprendre, c'est dû à tout à l'heure à ce contresens qui est maintenant totalement fini, mais il y a eu un périmètre de sécurité et le péage a été fermé pendant de longues minutes, donc il va falloir être patient pour que le trafic retrouve de sa fluidité. On en parle tout à l'heure, après 14h, Amanda Bourneuf.

0: Merci d'avoir choisi le 107.7. On est avec vous dans un instant retour des tubes et surtout le point trafic complet. Je vous apprends ou je vous rappelle qu'il y a un long bouchon toujours dès la bifurcation A7 à 54 dans le secteur de Salon, que vous soyez sur l'A7 ou sur l'A54. C'est vraiment en queue de bouchon que ça avance le moins bien. Jusqu'au niveau du moment où vous passez de 4 à 3 voies de circulation et en tête de bouchon, croyez-moi, ça roule de mieux en mieux. Donc les choses vont se débloquer. Sachez que près du péage, en tout cas, ça roule bien mieux que tout à l'heure en direction de Marseille. Restez avec nous. Nouveau point trafic complet. On est avec vous pour votre sécurité. 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
2: Bonjour à toutes et à tous. Une importante reprise de feu est en cours à hauteur du Grand Croc en Gironde. C'est ce qu'annonce la commune de Lesches-Cap-Ferret. Hier, le maire de la commune, Philippe de Gonneville, estimait déjà que toutes les conditions étaient réunies pour une reprise de l'incendie. Après une accalmie météo, les pompiers qui luttent contre le méga feu en Gironde font face depuis hier à une remontée des températures et à un vent plus sec qui entraîne donc de nombreuses reprises de feu. C'est aussi en raison de la hausse des température que 4000 personnes sont actuellement évacuées des hébergements touristiques de Lacanau. En Gironde toujours, Météo France évoque des températures qui pourraient atteindre jusqu'à 40 degrés demain dans le sud-ouest du pays, voire 42 degrés localement. Des reprises de feu qui n'ont pas empêché le ministre du Tourisme Serge Papin de se montrer optimiste ce matin lors d'une interview sur TF1. Il appelle les touristes à ne pas annuler leurs vacances en Gironde au mois d'août alors que le secteur touristique accuse le coup. J'ai bon espoir que pour le mois d'août, on puisse rouvrir les zones évacuées, a-t-il affirmé. Une façon d'être solidaire avec ces territoires, c'est de se dire, allez, on y va. Confrontée elle aussi au pire feu de son histoire, l'Espagne commence à entrevoir la lumière au bout du tunnel, a assuré le Premier ministre espagnol Pedro Sanchez lors d'une conférence de presse tout à l'heure. Le travail des pompiers et des militaires dans ces heures très difficiles et très critiques a permis d'inverser réellement la tendance, a-t-il expliqué. C'est une première depuis le début de la guerre au Moyen-Orient. Benjamin Netanyahou doit rencontrer Donald Trump à Washington, alors que des divergences sont récemment apparues entre les deux alliés. Ce rendez-vous est un grand privilège, mais aussi une grande responsabilité, a déclaré le Premier ministre israélien, qui sera donc aujourd'hui à Washington. L'Iran, Gaza et le Liban devraient être au cœur des discussions. J'ai tout refusé pour les Bleus. Ça y est, Zinedine Zidane a été officiellement nommé sélectionneur de l'équipe de France pour succéder à Didier Deschamps. J'ai des joueurs extraordinaires, j'ai une équipe extraordinaire, a-t-il déclaré tout à l'heure lors de sa première conférence de presse, précisant qu'il s'agissait là d'un des plus beaux jours de sa vie. Il fera ses premiers pas en tant que sélectionneur en Turquie pour un match de Ligue des Nations. Ce sera le 25 septembre prochain. 14h02, c'est la fin de ce flash. Excellent après-midi à l'écoute du 107.7. Dans un instant, le trafic après votre météo.
0: Une après-midi largement ensoleillée, de plus en plus chaud, vous l'avez entendu aussi dans ce flash info. Alors dans le sud-est, beaucoup de soleil, une belle après-midi. Le mercure indique entre 30 et 32 en bord de Méditerranée, 35 en Occitanie. On va se rapprocher des 36 en Auvergne-Rhône-Alpes, avec parfois du vent fort, méfiez-vous. Et demain, ce sera le même type de temps. Aujourd'hui, vigilance orange pour la météo des forêts, un risque élevé pour les départs de feu, donc méfiez-vous. Oui, pas de risque inutile. 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
0: Le trafic est très très dense actuellement dans le secteur de Salon, direction Marseille, et également si vous revenez de l'Espagne, de quelques jours de congé. Alors pour vous qui roulez en ce moment à l'approche de la Méditerranée, en direction donc de Marseille, Aix-en-Provence. Juste au niveau de la bifurcation A7, A54, c'est là que ça avance le moins bien, c'est là que cela bloque. Vous êtes à l'arrêt et ça fait déjà depuis de longues minutes, il faut bien comprendre qu'il y a aussi beaucoup de poids lourds aujourd'hui. Alors des poids lourds qui arrivent aussi donc de l'A7, comme vous, ou alors de l'A54, et comme il faut vous laissez passer les uns les autres, c'est vraiment sur ces voies les plus à droite avec les poids lourds que ça avance le moins bien. Alors, au volant d'une voiture, peut-être serré sur la gauche. Surtout, ne sortez pas de votre véhicule. Une circulation qui est donc compliquée parce qu'il y a aussi un peu plus loin le passage de 4 à 3 voies de circulation bien avant le péage. Le péage a été fermé pendant au moins 30 à 40 minutes tout à l'heure en raison d'un contresens qui avait été indiqué. Et voilà pourquoi donc le trafic est si compliqué. Le contresens est totalement fini. Le péage, vous pouvez à nouveau circuler au niveau du péage. Et donc, en tête de bouchon, ça roule maintenant bien mieux. Il va falloir encore un peu patienter. c'est en queue de bouchon que ça avance le moins bien. Je comprends que ça n'avance pas pour vous dans ce secteur, mais ça va avancer, croyez-moi. En tête de bouchon, ça roule déjà bien mieux et ça peut se débloquer d'un coup. Donc ne sortez pas de votre véhicule dans le secteur de Salon en arrivant de la Camargue ou de la vallée du Rhône. Et on verra comment ça évolue tout à l'heure. En parlant de bouchon, ça peut aussi un petit peu freiner dans le secteur de Nîmes. Ça peut légèrement freiner aussi à Montpellier. Ça peut aussi freiner quand vous arrivez de l'Espagne. Vous avez encore 2 à 3 km de bouchon dans le secteur du péage du Boulou, dans le secteur du Pertus, avec des voies en moins à la demande des autorités pour des contrôles, qu'ils soient d'actualité ou pas. Les voies en moins sont toujours donc d'actualité. Les voies ont été fermées. Voilà pour l'essentiel actuellement. Il peut y avoir un petit peu de vent. Et puis comme il fait chaud déjà à cette heure-ci, pensez à bien vous hydrater.
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Priorité à votre sécurité, un accident s'est produit sur l'A9 en direction de Barcelone, 1 km après le nœud des autoroutes A9 A709, bien avant d'arriver à 7, méfiez-vous. Et puis on apprend aussi qu'il pourrait y avoir un véhicule d'intervention près des voies de circulation dans le secteur du Boulou, méfiez-vous, en direction de l'Espagne.

0: Bon après-midi avec Radio Vinci Autoroute. Rien à voir avec tout à l'heure. Ça roule beaucoup mieux dans le secteur de Salon. Restez avec nous pour en savoir plus.
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0: Trafic encore chargé entre Salon et Lançon en direction de Marseille, mais vous n'êtes plus bloqué comme tout à l'heure. Nouveau point de trafic complet. Avant de passer à nouveau dans ce secteur, on va d'abord commencer par vous qui revenez d'Espagne en direction donc de la France. Si vous passez près du secteur du Pertus, péage du Boulou, vous avez donc un petit peu d'attente, 2-3 km de bouchons en raison des voies en moins avec des contrôles d'actualité ou pas. D'ailleurs, même si les contrôles sont finis, les voies sont toujours fermées. Voilà pourquoi ça crée des bouchons à ce niveau. En Occitanie, rien d'autre, si ce n'est quand même un accident est sur la bande d'arrêt d'urgence impliquant une voiture et un poids lourd, 1 km après le nœud A9 à 709 en direction donc de l'Espagne, bien avant 7. Vous avez aussi dans le secteur de Leucate, je reviens dans ce secteur, il pourrait y avoir un véhicule d'intervention sur l'A9 direction Orange-Lyon, 7 km après Leucate, l'échangeur numéro 40. Rien d'autre pour l'instant, près de Nîmes ça peut aussi un petit peu ralentir, et puis si vous êtes à l'approche de Lançon en arrivant de la Camargue ou en arrivant de la vallée du Rhône. Il y a eu beaucoup d'attentes tout à l'heure. D'ailleurs, vous êtes très nombreux à être partis sur la départementale parallèle à l'autoroute A7. N'y allez pas, parce qu'il y a des longs bouchons du coup maintenant. Donc restez sur l'A54, puisque ça roule beaucoup mieux. Ça va donc un petit peu ralentir entre le nœud A7, A54 et le péage de Lançon. Ça freine aussi maintenant, surtout quand vous passez de 4 à seulement 3 voies de circulation, mais rien à voir avec tout à l'heure. Tout à l'heure, vous avez été à l'arrêt pendant de longues minutes. Ça y est, le trafic reprend progressivement. Il y a beaucoup moins d'attentes que tout à l'heure. Trafic dense, mais ça avance mieux. Restez avec nous.

Le 107.7 Radio Vinci Autoroute, on est là pour votre sécurité, ça roule de mieux en mieux. Là où c'était très compliqué tout à l'heure entre le secteur de Salon et l'ensemble de Provence, direction Marseille. Il y a un nouvel événement, il pourrait y avoir un début d'incendie sur l'A89. Si vous êtes sur l'axe Bordeaux-Lyon, entre Marthe-d'Artière et Le Zoo, méfiez-vous, les pompiers ont déjà été prévenus. On reparle de votre sécurité après ça, comme c'est bon.

0: Priorité à votre sécurité. Méfiez-vous si vous êtes sur l'A9 en direction de Barcelone, 2 km après Roquemort, échangeur 22 avant Remoulin. Vous avez donc un obstacle sur l'autoroute A9. Un nouveau point trafic complet, ça arrive dans une minute.
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0: Le trafic est dense, normal, en ce 28 juillet, mais c'est la meilleure journée pour circuler puisque c'est vert pour tout le monde dans le sens des retours, des départs. Alors, nouveau point trafic, c'était compliqué tout à l'heure entre Salon et le péage de Lançon, direction Marseille. Rien à voir avec tout à l'heure, ça y est, ça roule bien mieux. Notez également que si vous êtes à l'approche de Marseille, d'Aix-en-Provence, peu de choses à vous indiquer. Peut-être un petit peu de monde, vous le verrez en arrivant au niveau du péage d'Aix-en-Provence, mais un autre copilote vous en reparlera. Il y a a priori un accident dans ce secteur. Entre Marseille et Septem également, mais loin du réseau Vinci Autoroute, des bouchons liés à des travaux, d'après la direction des routes méditerranées. À Salon-Nord, un patrouilleur Vinci Autoroute en intervention pas loin des voies sur l'A7, direction donc Lyon, 6 km après Salon-Nord, ne vous laissez pas surprendre. Dans ce secteur, je vous rappelle aussi qu'il peut y avoir un petit peu de monde dans la traversée de la Camargue, également dans la région de Nîmes, si vous êtes d'ailleurs sur l'autoroute A9 au niveau de Nîmes-Ouest. Si vous êtes dans le secteur de Montpellier, un accident impliquant une voiture et un poids lourd, un dépanneur présent, les pompiers aussi, mais c'est sur la bande d'arrêt d'urgence en direction donc de l'Espagne. De Barcelone. Plus loin, vous avez au niveau d'Agde un véhicule en panne, sur la 9 en direction de Barcelone aussi. Et si vous, vous revenez de l'Espagne, au niveau du péage du Boulou, dans le secteur du Pertus, il y a un peu d'attente, 3 km de bouchon, avec des voies en moins à la demande des autorités pour des contrôles. S'ils sont d'ailleurs finis, eh bien les voies restent fermées tout de même à cette heure-ci. Voilà pourquoi ça peut bloquer. Voilà pour le pourtour méditerranéen. Pour vous qui roulez en ce moment entre Orange et Lyon, peu de choses à vous indiquer. Puis si vous êtes entre Vénissieux et Saint-Étienne, entre, pourquoi pas, Lyon, et pourquoi pas aussi Tarare, ça se passe très très bien. Il y a quand même un départ de feu, méfiez-vous, un dégagement de fumée qui a été indiqué entre le zoo et le péage Martre d'Artière, et les pompiers ont déjà été prévenus.
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0: Tout au long de l'été, nous vous proposons un voyage à travers les lieux mythiques où les Français ont dansé, d'hier à aujourd'hui. Dans un instant, cinquième épisode de notre saga Ce soir on danse, consacré au Macumba. Restez avec nous, c'est après Imagine Dragons.

0: Déjà la fin du mois de juillet, déjà le 28 juillet, normal en cette période de l'année que vous ne soyez pas seul sur la route autour de vous, trafic dense, pour autant pas de long bouchon, hormis si vous arrivez d'Espagne. Un peu de monde au niveau du péage du Boulou dans le secteur du Pertus, dans le sens Espagne-France, on en reparlera tout à l'heure, vous restez bien avec nous. Le 107.7, on est là pour votre sécurité durant tout l'été et toute l'année.
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0: Oui, c'est notre rendez-vous de l'été. On vous raconte l'histoire des lieux mythiques où les Français ont dansé. Voici un nouvel épisode de Ce soir on danse avec Francine Thomas, mais aussi avec Jean-Pierre Madère. Écoutez plutôt.
2: Une boîte de nuit tellement connue qu'elle en devient une chanson. Le Macumba méritait bien sûr les honneurs de notre saga estivale. Cette chanson, c'est celle de Jean-Pierre Madère, sortie en février 1985 et devenue tube de l'été suivant avec 600 000 exemplaires écoulés du 45 tours. Elle fait référence aux quelques 23 boîtes de nuit qui, en France et à l'étranger, s'appellent le Macumba. C'est donc pas une discothèque que l'on évoque aujourd'hui, mais une chaîne de discothèques. Le premier établissement ouvre en 1966 à Montpellier, dans un grand complexe où il y a également un restaurant, des tennis, une piscine et un camping.
3: Alors, on n'attend pas Patrick ?
2: Mais finalement, seul le dancing rencontre les faveurs du public. On se concentre donc là-dessus et un nouveau Macumba ouvre à Mérignac en 1973. C'est le vrai début de la success story. C'est donc une boîte de nuit installée en général en périphérie d'une ville, près d'un hypermarché, dans un bâtiment à l'architecture ronde et en béton. Le deuxième Macumba ouvre en 1975 à Lille.
4: Chez le Nord.
2: Puis arrive un troisième en Suisse, un quatrième près de Nantes. Et en 1977, c'est l'enseigne de Saint-Julien en Genevois qui ouvre ses portes sur 6000 mètres carrés avec 17 salles. Elle est la plus grande discothèque de France.
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2: Des Macumba ouvre également en Espagne ou même à Cuba. Mais dès le début des années 2000, le modèle s'essouffle. Le tout dernier Macumba, situé dans le Nord, ferme le 23 février 2025, quelques mois seulement après qu'une scène du film L'Amour Ouf y a été tournée.
6: C'est juste que bien, c'est pas suffisant. Mais tu le sais.
2: Et avec lui, c'est toute une époque qui se termine.
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0: Le trafic peut être dense, ça ralentit aussi, surtout quand vous arrivez de l'Espagne. Un nouveau point trafic complet pour le quart sud-est de la France après ça.
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0: Le trafic est dense par moment, mais pas de longs bouchons, uniquement si vous arrivez de l'Espagne, c'est là que ça coince le plus. Alors justement, pour vous qui arrivez peut-être de quelques jours de congé, ou si vous arrivez de l'Espagne pour revenir vers la France pour quelques jours de congé, eh bien sachez que vous avez 2 km de bouchons à ce niveau, au niveau du péage du Boulou, dans le secteur du Pertus, en raison de voies en moins avec des contrôles d'actualité, ou pas d'ailleurs, même si les contrôles sont finis, d'après les autorités et la demande des autorités, des voies ont été fermées. Différents dépannages en ce moment près de la Méditerranée, à Perpignan Nord, également si vous êtes vers le Pertus, et également si vous vous rapprochez peut-être vous de Agde, c'est en direction souvent de l'Espagne que les dépannages se font, et aussi au niveau d'un accident juste après le nœud A9 A709, bien avant 7, la ville 7, l'échangeur 33, donc ne vous laissez pas surprendre. Ça freine un petit peu plus que tout à l'heure sur l'A709 au niveau de Montpellier-Est si vous roulez en direction de Nîmes. En parlant de ralentissement, vous êtes un petit peu ralenti tout au bout. Après avoir quitté l'autoroute A7 et sur l'autoroute A8, donc avant d'arriver à Aix, et un autre copilote vous en reparlera. Si vous êtes entre Orange et Lyon, ça se passe bien. Dans le centre-ville de Lyon, un peu d'attente avant le tunnel Saufourvière dans chaque sens. Et sinon, rien d'autre à mentionner, mis à part, ça y est, la chaleur qui s'installe et qui va s'installer encore pendant quelques jours. Pensez à bien vous hydrater.

Reste avec nous, le 107.7, priorité à votre sécurité avec du nouveau. Un incendie a été indiqué, un dégagement de fumée vers Montpellier-Est sur la 709 et soyez vigilants dans les deux sens, en direction de Nîmes ou en direction de Sète. Les pompiers ont été prévenus. On se retrouve tout à l'heure à 15h pour les infos et pour un nouveau point trafic complet. On reparlera de quelques ralentissements. Restez avec nous pour l'instant, Tanita Tikaram et le nouveau Flo de la Vega. Aimez les gens, on l'a rencontré récemment, interview en replay, radio-vinci-autoroute.com.

0: Encore un petit peu de monde, c'est vrai, en arrivant de l'Espagne. Et puis un trafic un petit peu plus soutenu. 20 minutes de bouchon en arrivant près d'Arles, dans le sens Nîmes-Salon de Provence, en raison d'un véhicule qui était en panne. A priori, c'est fini, donc ça devrait aller mieux tout à l'heure. Confirmation avec un nouveau copilote dans quelques instants avec Quentin. Restez bien avec nous, le 107.7. On est là avec vous tout l'été, tout le temps, 24 heures sur 24 pour votre sécurité. Bonnes vacances ou pas si vous travaillez. Plein de courage. 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
2: Bonjour à toutes et à tous. Une importante reprise de feu en cours à hauteur du Grand Croc en Gironde. C'est ce que annonce la commune de Lesch-Cap-Ferret. Hier, le maire de la ville, Philippe de Gonneville, estimait déjà que toutes les conditions étaient réunies pour une reprise de l'incendie. Après une accalmie météo, les pompiers qui luttent contre ce méga feu en Gironde font face depuis hier à une remontée des températures et à un vent plus sec qui entraîne donc de nombreuses reprises de feu. C'est aussi en raison de la hausse des températures que 4000 personnes sont en ce moment évacuées des hébergements touristiques de Lacanau, en Gironde, toujours. Météo France évoque des températures qui pourraient atteindre jusqu'à 40 degrés demain dans le sud-ouest, voire 42 localement. Des reprises de feu qui n'ont pas empêché le ministre du Tourisme, Serge Papin, de se montrer optimiste ce matin lors d'une interview sur TF1. Il a appelé les touristes à ne pas annuler leurs vacances en Gironde au mois d'août, alors que le secteur touristique accuse déjà le coup. J'ai bon espoir que pour le mois d'août, on puisse rouvrir les zones évacuées, a-t-il affirmé. Une façon d'être solidaire avec ces territoires, c'est de se dire, allez, on y va. Confrontée elle aussi au pire feu de son histoire, l'Espagne commence à entrevoir la lumière au bout du tunnel. C'est ce qu'a assuré le Premier ministre espagnol, Pedro Sanchez, lors d'une conférence de presse ce matin. Le travail des pompiers et des militaires dans ces heures très difficiles et très critiques a permis d'inverser, dit-il, la tendance. C'est une première depuis le début de la guerre au Moyen-Orient. Benjamin Netanyahou doit rencontrer aujourd'hui à Washington Donald Trump, alors que des divergences sont récemment apparues entre les deux alliés. Ce rendez-vous est un grand privilège, mais aussi une grande responsabilité, a déclaré le Premier ministre israélien. L'Iran, Gaza et le Liban devraient être au cœur de leurs discussions. J'ai tout refusé pour les Bleus. Ça y est, Zinedine Zidane a été officiellement nommé sélectionneur de l'équipe de France pour succéder à Didier Deschamps. J'ai des joueurs extraordinaires et une équipe extraordinaire, a-t-il déclaré tout à l'heure lors de sa première conférence de presse en tant que sélectionneur, précisant qu'il s'agissait d'un des plus beaux jours de sa vie. Il fera ses premiers pas en tant que sélectionneur en Turquie pour un match de Ligue des Nations. Ce sera le 25 septembre prochain. 15h passées de 2 minutes, c'est la fin de ce flash. Dans une heure, l'actualité vous sera présentée par Florence Dolly. Dans un instant, c'est le retour à vos conditions de circulation. Et tout de suite, place à la météo.
3: Merci beaucoup Marine et à très bientôt sur le 107.7 concernant la météo. Pas le moindre nuage sur la carte de Météo France pour demain dans l'après-midi. Quelques grisailles pourront quand même se maintenir sur les côtes du Roussillon ou encore de la région de Marseille. Une très grande partie des départements au bord du golfe du Lion est en vigilance orange pour la météo des forêts, ce qui signifie que le risque incendie est élevé. Je ne peux que vous inciter encore une fois à consulter tous les bons réflexes à retrouver sur le site feu-forêt.gouv.fr. Et puis si vous voyager demain du côté du sud-est du pays. Pas mal de températures à vous annoncer. 27 degrés du côté de Marseille, 29 à Perpignan, 30 à Montpellier, 36 à Montélimar. Et puis ça va repartir à la hausse en Auvergne-Rhône-Alpes avec des températures qui vont aller taquiner les 38 degrés en moyenne du côté de Clermont-Ferrand ou encore de Lyon.
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3: 15h passées de 3 minutes et nous gardons un œil sur des conditions de circulation qui restent très majoritairement rythmées par des véhicules arrêtés en difficulté, des obstacles. La plupart d'entre eux se trouvent au bord de la Méditerranée. On va faire le point sur l'évolution de la situation. Néanmoins, j'aimerais quand même commencer ce point sur vos conditions de circulation avec vous qui circulez du côté de l'autoroute entre Nîmes et la Provence. L'autoroute A54, alors c'est au-delà de l'autoroute que je vais évoquer une situation qui reste encore un peu compliquée, puisque quand vous êtes sur cet axe Nîmes-Provence, vous êtes en partie sur l'autoroute A54, entre Nîmes et Arles, et puis ensuite, entre Salon de Provence et le secteur de Saint-Martin-de-Crau. Entre les deux, il y a une route nationale. Ça ressemble à s'y méprendre à une autoroute, puisque vous êtes sur un axe à 2x2 voies, avec une belle bande d'arrêt d'urgence par endroit. Mais ce n'est pas une autoroute, c'est une route nationale. Elle est gérée par la direction des routes Méditerranée, qui nous a annoncé tout à l'heure la présence d'un véhicule en panne dans le secteur d'Arles, et qui nous a annoncé aussi le fait que l'événement était clos. Donc ça veut dire que ça repart progressivement à la normale dans ce secteur, mais vous qui roulez en direction de Marseille, ne soyez pas surpris après le péage d'Arles, de vous retrouver dans un bouchon. Vous qui faites le trajet le long du golfe du Lion, pas mal de choses donc à vous annoncer, un petit peu de monde à l'arrivée à Nîmes de temps en temps, pour vous qui êtes au bout de l'autoroute à 54, et puis ensuite eh bien c'est une constellation d'événements qui se sont produits sur l'autoroute A9 que j'ai à vous annoncer, avec notamment cet accident qui peut vous concerner si vous êtes dans le secteur de Montpellier sur l'autoroute A9 au kilomètre 108, la partie de l'autoroute A9 qui contourne l'agglomération montpelliéraine. Pensez à bien vous en écarter. Patrouilleurs, forces de l'ordre et dépanneurs sont sur place au niveau de cette voiture et ce poids lourd accidenté. Non loin de là, si vous êtes entre Nîmes et Montpellier en direction de Nîmes et de Lyon, notez la présence sur la 9 juste au niveau de Lunel, la sortie numéro 27, d'un obstacle de gros morceaux de pneus sur la voie de gauche. C'est au kilomètre 78. Vous qui faites le trajet sur le secteur de Montpellier, je vous retrouve sur l'autoroute de desserte de l'agglomération montpelliéraine, l'autoroute A709, avec un incendie qui s'est déclaré à proximité de la sortie pour Montpellier-Est, la sortie numéro 29, en particulier pour celles et ceux qui ont l'intention de rejoindre le secteur du Zénith. Les pompiers sont sur place, c'est assez loin de la bretelle, néanmoins ça peut émettre un dégagement de fumée qui peut attirer l'œil et votre curiosité, donc pensez vraiment, encore une fois, à bien rester concentré sur ce qu'il se passe devant vous. Toujours le secteur de l'Occitanie. Je vous rejoins à présent sur l'autoroute A61, l'axe Toulouse-Méditerranée. Vous roulez en direction de Toulouse. 10 km après la bifurcation A9 A61, un obstacle pourrait gêner votre passage sur les voies de circulation, kilomètre 367. Si vous faites le trajet à nouveau sur l'autoroute A9 en direction de Montpellier, de Barcelone et de Perpignan, dans un premier temps, notez que des morceaux de pneus peuvent gêner votre passage si vous êtes en direction donc de Barcelone, 2 km après Sigean, la sortie numéro 39 des obstacles qui peuvent gêner votre passage. Et puis dans l'entrée de Perpignan-Nord-Rivesaltes, un véhicule en panne. Ça vous concerne là si vous êtes en provenance du réseau secondaire. Je jette un œil également à l'autoroute A7. Je ne vous oublie pas, nous voyageons ensemble entre Lyon et Marseille. Des obstacles dans le secteur du Vaucluse. Si vous êtes sur l'autoroute A7 en direction de Marseille, 20 km après Bolène, la sortie numéro 19. On n'est pas très loin d'Orange Centre, la sortie qui porte le numéro 21. Ne vous laissez pas surprendre là encore par des morceaux de pneus sur les voies de circulation. Et puis si vous faites le trajet en région lyonnaise, il peut y avoir un petit peu de monde du côté du tunnel sous Fourvière dans les deux sens de circulation. On garde un œil aussi sur l'évolution de cette situation. On garde un œil également sur l'arrivée à Marseille, où là aussi sur l'autoroute A7, en raison de travaux au-delà du réseau Vinci Autoroute, il y a, sachez-le, encore un petit peu de monde. Et puis ça coince désormais aussi dans le secteur d'Aix-en-Provence si vous roulez en direction de Nice et de la Côte d'Azur. Mais c'est une autre voie du 177 que vous entendrez à l'approche d'Aix-en-Provence pour vous accompagner.
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la musique de Meredith Brooks pour entamer cette nouvelle heure ensemble. J'espère que tout se passe bien pour vous. Merci en tout cas de nous avoir choisi la suite du trajet. Ce sera avec un nouveau point complet sur vos conditions de circulation. Quelques légers bouchons à traverser, notamment si vous arrivez d'Espagne ou encore dans la traversée d'Arles, un petit peu aussi du côté de Lyon et de Marseille, de manière plus ou moins habituelle. On en reparlera. Et puis sinon, partout ailleurs, je vous le disais, une constellation d'événements le long de votre trajet, des obstacles, des véhicules accidentés, en panne près des voies de circulation. On refait le point sur l'ensemble de ces événements le long de votre trajet. Notez aussi qu'il y a un incendie dans le secteur de Montpellier, à proximité de l'autoroute A709, autoroute de desserte de Montpellier. Ça aussi, je garde un œil dessus et on en reparle juste après 2h.

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1: 15h passé de 15 minutes et nous gardons un œil sur des conditions de circulation qui restent rythmées essentiellement par de nombreux événements, des véhicules en panne, des obstacles le long de votre trajet. Côté perturbations liées au trafic, il peut y avoir quelques bouchons, ça et là, du côté de Lyon, des Bouches-du-Rhône ou encore à l'arrivée d'Espagne tout au bout de la grande descente du col du Pertus, mais dans l'ensemble, ça se passe quand même majoritairement bien. Il est question essentiellement d'obstacles. Des obstacles, vous allez en apercevoir dans le secteur entre Lyon et Marseille. L'autoroute A7 que vous empruntez peut-être en direction de Marseille, 21 km après Bolène, la sortie numéro 19, ce qui n'est pas très loin d'Orange, Orange Centre plus précisément, au kilomètre 166. Des morceaux de pneus pourraient gêner votre passage dans ce secteur. Concernant les deux autres extrémités de l'autoroute A7, donc le secteur de Lyon avec des bouchons au niveau du tunnel sous Fourvière sur la métropolitaine 6 et 7, rien d'infranchissable, mais c'est assez traditionnel quand le trafic est dense. Je ne peux que vous inciter à bien rester concentré sur ce qu'il se passe devant vous. Retour dans le secteur d'Orange et justement en direction de Lyon avec un véhicule en panne qui peut gêner votre passage sur la voie de droite et la bande d'arrêt d'urgence au kilomètre 169. Les services de l'autoroute sont sur place pour intervenir. Ça se passe 3 km après Orange Sud, la sortie numéro 22. Et puis je vous retrouve tout au bout de l'autoroute A7 dans le secteur de Marseille, secteur de la direction des routes méditerranéennes avec du monde hein, au niveau de entre Septèmes-les-Vallons et le secteur des Arnavaux dans les deux sens de circulation. La conséquence d'importants travaux sur des ponts qui sont au niveau de l'autoroute A7. Voilà pour l'essentiel à retenir. Un petit peu de monde dans la traversée d'Aix-en-Provence en direction de la Côte d'Azur, en direction de Nice. Rien de bien affolant, ça se traverse en quelques minutes à peine. Un petit peu de monde également encore entre Nîmes et Arles sur l'autoroute A54, en particulier dans la traversée d'Arles, non pas sur l'autoroute, mais bien sur la Nationale 113 dans ce secteur. Je passe avec vous en Occitanie, je vous rejoins cette fois-ci le long du golfe du Lion sur l'autoroute A9. Et vous qui roulez en direction de Nîmes et de Lyon, au niveau de Lunel, la sortie numéro 27, des morceaux de pneus peuvent gêner votre passage au niveau du terre-plein central sur un petit peu la partie gauche de l'autoroute au kilomètre 78. Les services de l'autoroute sont évidemment prévenus et vont faire le nécessaire pour se rendre sur place et intervenir. Et puis si vous faites le trajet dans le secteur de Montpellier, j'en profite très rapidement pour vous rappeler cet incendie qui s'est déclaré à proximité du réseau autoroutier, alors relativement loin, mais vous en apercevrez peut-être la fumée au niveau de l'échangeur de Montpellier-Est, échangeur qui porte le numéro 29. Les pompiers sont au courant, ils sont dans le secteur pour intervenir. Je vous tiens au courant de l'évolution de la situation, bien entendu. Voilà, vous savez désormais tout sur vos conditions de circulation, ou presque. Il y a un petit peu de monde qui arrive d'Espagne au niveau de la barrière de péage située au niveau du boulot. Rien de bien affolant, à cette heure-ci, ça se traverse là aussi assez aisément. Je vous rappelle qu'à la demande des autorités pour permettre des contrôles, qu'ils aient lieu ou non, le nombre de voies peut être volontairement réduit au niveau de cette barrière de péage, donc pensez encore une fois à bien adapter votre vitesse et ne pas attendre le dernier moment pour sélectionner la voie que vous allez emprunter. Laid back avec Sunshine Reggae, ce sera juste après Manon Lisa. Voici le petit pêcheur en nouveauté.

De quoi se détendre avec Laid Back à l'instant sur Radio Vinci Autoroute. Je vous souhaite un très bel après-midi. Merci de nous avoir choisis. Dans quelques instants, un nouveau point complet sur vos conditions de circulation. Globalement, ça se passe plutôt bien sur les grands axes que vous empruntez. Notez simplement qu'il y a, au moment où je vous parle, quelques ralentissements aux portes de Lyon et de Marseille dans les deux sens de circulation. Et puis, on refait le point régulièrement sur ces différents événements qui se produisent dans le département de l'Hérault. Des obstacles, mais aussi un incendie dans le secteur de Montpellier le long de la 709, l'autoroute de dessert de l'agglomération montpellierenne. Je vous en reparlerai bien entendu. Ce sera après un duo Tame Impala et Jenny avec Dracula tout de suite sur Radio Vinci Autoroute. Bon voyage!

0: La musique de Tame Impala et Jenny avec ce Dracula sur le 107.7. Je vous souhaite une excellente route. Pour l'instant, ça se passe quand même globalement bien, même s'il y a ça et là quelques événements le long de votre trajet. On va surveiller surtout l'évolution de cet incendie qui est indiqué à proximité du réseau autoroutier. Alors, pas trop près non plus, hein. Ça se passe dans le secteur de Montpellier. Je vous en parle dans quelques secondes.
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0: 15h, passé de 29 minutes, nous gardons un œil sur quelques événements. Le trafic est en très grande majorité fluide sur les grands axes que nous parcourons ensemble. Sauf au niveau de certaines agglomérations, je vous en reparler. Je commence d'abord avec l'Occitanie, notamment vous qui circulez dans le secteur de Montpellier. L'autoroute A709, l'autoroute de desserte de l'agglomération Montpellier-Rennes. Vous êtes actuellement donc dans le secteur de Montpellier-Est. C'est l'échangeur qui porte le numéro 29. Il y a un incendie à proximité du réseau autoroutier. Suffisamment loin, il n'y a pas d'impact sur le trafic. Néanmoins, vous apercevrez peut-être la fumée. Sachez que les pompiers sont prévenus. Ils sont même d'ores et déjà sur place pour intervenir. Donc, gardez un œil surtout sur ce qu'il se passe devant vous. Les services de secours font le nécessaire dans ce secteur. Vous qui faites le trajet, toujours en Occitanie, je vous rejoins entre Montpellier et Nîmes, quelle que soit votre provenance. Si vous êtes en direction de Nîmes, sachez qu'au niveau de Lunel, la sortie numéro 27 a un obstacle. Des morceaux de pneus se trouvent au niveau du terre-plein central sur la partie la plus à gauche de la chaussée. C'est au kilomètre 78. Là encore, les patrouilleurs sont prévenus. Sébastien, en l'occurrence, qui va faire le nécessaire pour se rendre sur place d'après les indications qui m'ont été fournies. Si vous faites le trajet en vallée du Rhône, cette fois, je vais vous rejoindre sur l'axe Lyon-Marseille, l'autoroute A7, avec une nouvelle information qui vient de me parvenir et qui vous concerne si vous êtes dans la région de Montélimar. Vous roulez en direction de Marseille, vous êtes concerné plus précisément 19 km après Montélimar Nord, Saulx-sur-Rhône, la sortie numéro 17, kilomètre 120, des obstacles sur la voie de gauche. Et puis dans l'autre sens de... Non, toujours en direction de Marseille, pardon, un tout petit peu plus au nord, des obstacles sur la voie de droite cette fois-ci, des morceaux de pneus annoncés 10 km après l'Oriole, la sortie numéro 16. Là encore, les patrouilleurs sont prévenus et se rendent sur place. Décidément, ça ne s'arrête pas. Une nouvelle information qui me parvient à l'instant même pour vous qui êtes cette fois-ci en Provence et qui nous écoutez sur le réseau secondaire à Salon de Provence. Un accident s'est produit dans l'entrée de la 54 en direction de Marseille. Entrée Salon Centre, entrée numéro 15, ne vous laissez pas surprendre par la présence de cet événement. Du côté de Marseille, sur l'autoroute A7, je vous rappelle qu'il y a des travaux au-delà du réseau Vinci Autoroute sur le réseau de la direction des routes Méditerranée qui procède à des travaux au niveau de différents ponts dans le secteur entre Septem-les-Vallons et les Arnavaux. Il y a quelques ralentissements à l'approche de cette zone de travaux. Et puis beaucoup plus au nord cette fois-ci, je vous rejoins dans le secteur de Lyon. Quelques ralentissements tout à fait ponctuels du côté du tunnel sous Fourvière aux deux entrées. Rien de bien méchant à cette heure-ci, mais n'arrivez pas trop vite dans ce secteur.
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0: Vous partez peut-être prochainement aux vacances ou alors vous avez épuisé votre stock de livres sur votre table de chevet. Ça tombe bien, dans un instant, Marc Page vous donnera des idées de lecture à dévorer cet été. Il sera question de trois ouvrages consacrés à trois immortels. Rendez-vous pour en savoir plus juste après la musique de Davido. Voici Unbelievable.

0: La musique de Davido, Unavailable sur le 107.7. Bon voyage avec nous, des conditions de circulation qui restent plutôt tranquilles sur les grands axes que vous empruntez. Une nouvelle info à vous transmettre, retour quelques instants à vos conditions de circulation. Si vous êtes sur l'autoroute A9 en direction de Barcelone, sachez qu'un véhicule, un poids lourd, est tombé en panne à la barrière de péage située au niveau du Boulou. Donc pensez simplement à bien lever le pied à l'approche de ce secteur. Ailleurs, c'est un trafic en très très grande majorité fluide que j'ai à vous annoncer le long de votre route. Pour le moment, pas de difficultés particulières, néanmoins notez la présence de cet incendie près du secteur de Montpellier, le long de l'autoroute A709, l'autoroute de desserte de Montpellier. Les pompiers sont en intervention. N'oubliez pas que 9 feux sur 10 sont d'origine humaine. Je ne peux que vous inciter, si vous êtes fumeur, à bien garder vos mégots à bord de votre véhicule dans un cendrier que vous aurez improvisé, puisque les véhicules, on le sait, n'ont plus vraiment de cendrier. Mais n'hésitez pas à voir cette astuce ce soir, de prendre une petite bouteille d'eau en plastique et de la transformer en cendrier avec un peu de sable et d'eau dans lesquelles vous pourrez jeter votre mégot plutôt que dans la nature, car contrairement à une idée reçue, les mégots ne s'éteignent pas en un claquement de doigts en atterrissant au sol, et ils ne sont pas biodégradables, hein. Ils mettent une quinzaine d'années en général à se dégrader, donc vraiment pensez à la nature et à nos pompiers aussi qui sont déjà bien sollicités, donc pensez à jeter vos mégots dans un cendrier, c'est la meilleure destination pour eux. C'est l'heure de Marc Page, votre rendez-vous lecture de l'été sur le 107.7. Aujourd'hui, 3 livres pour évoquer la mémoire de 3 immortels. Voici la sélection de Francine Thomas. This is the end.
1: Que faisait Jim Morrison à Paris le 3 juillet 1971 quand il trouve la mort? C'est ce que nous raconte Yves Bigot, toujours extrêmement bien renseigné, dans Jim Morrison, Strange Days à Paris. Ses problèmes de santé, sa relation pour le moins orageuse avec Pamela Courson, son amitié avec Agnès Varda et les grosses zones d'ombre autour de son décès. Voici les questions passionnantes qu'aborde ce livre qui se dévore comme un roman. This is the Le roman, c'est justement cette forme qu'a choisi Gauthier Battistella pour raconter la vie hors norme de Paul Bocuse, celui qui a révolutionné la gastronomie française. Meilleur ouvrier de France, 3 étoiles au Michelin pendant 53 ans, ses coups de gueule et ses coups de cœur pour ces 3 femmes avec qui il a entretenu des relations simultanées, ses succès sur plusieurs continents, ses émissions de télé, bref, c'est presque d'une rockstar dont le romancier nous livre les secrets.
2: Bocuse, ce qu'il va faire, c'est une chose essentielle. Il va faire sortir le cuisinier des sous-sols. Mais il n'est pas le seul. Il sait qu'une révolution ne se mène pas toute seule. Donc il embarque les copains. Et c'est qui? C'est Michel Guérard, Eugénie Lesbains. C'est les frères Troisgros à Roanne. C'est Alain Chapelle. Et un jour, Valéry Giscard d'Estaing le convoque pour lui remettre la Légion d'honneur. On est le 25 février 1971. Et Bocuse débarque à l'Élysée avec tous ses copains. Et c'est eux qui vont cuisiner pour le président de la République, tout en s'asseyant à la table du président. Auparavant, les chefs cuisinaient pour les présidents, lui, il s'assied à la table du président.
1: Marilyn Monroe aurait eu 100 ans cette année. De nombreux ouvrages évoquent sa mémoire, mais retenons celui signé d'une autre légende, Catherine Deneuve. Avec Sébastien Cochon, elle publie un livre de photos de la star américaine qu'elle commente avec tendresse, enthousiasme, admiration et toujours beaucoup d'humour. Si belle, offerte, presque inconnue, dit Catherine Deneuve, elle est l'actrice dont j'ai vu tous les films, la plus précieuse pour moi.
3: Mon cœur est un papa.
1: On résume, si vous voulez honorer la mémoire de 3 immortels, je vous conseille Jim Morrison, Strange Days à Paris d'Yves Bigot chez Le Mot et le Reste, Bocuse de Gauthier Battistella chez Grasset, Marilyn Chéry de Catherine Deneuve et Sébastien Cochon chez Flammarion.
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0: La musique de Mylène Farmer, Inamoramento sur le 107.7. Dans quelques instants, un point complet sur vos conditions de circulation. Et côté musique, je vous prépare un bon soprano qui arrive dans quelques instants. Alors, c'était bien calé. 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
0: 15h passé de 45 minutes, nous gardons un œil sur un trafic qui reste en très grande majorité fluide. Alors vous n'êtes pas à l'abri de rencontrer des ralentissements au tunnel sous Fourvière à Lyon, à l'approche du centre-ville de Marseille, ou encore si vous arrivez d'Espagne au niveau du péage situé au niveau du Boulou, rien de bien affolant au moment où je vous parle. Concernant les quelques événements que j'avoue transmettre, ils sont essentiellement autour de la Méditerranée. Et je vais vous retrouver d'abord sur l'autoroute A9 avec vous qui circulez en direction de Barcelone entre Narbonne et Perpignan. C'est la dernière info en date, avec un véhicule en panne au niveau du péage situé au Boulou. Je ne peux que vous inciter, là encore, à bien lever le pied. Il s'agit d'un poids lourd en difficulté. Il peut gêner votre passage, donc, dans ce secteur. Si vous faites le trajet à Montpellier, notamment sur l'autoroute de desserte de l'agglomération Montpellier-Rennes, l'autoroute A709, un incendie est en train d'être maîtrisé par les pompiers. Ça se passe à proximité de l'échangeur Montpellier-Est, l'échangeur numéro 29. Pas de gêne au trafic, hein. Pour l'instant, ça se passe très bien de ce côté-là, mais ne cédez pas à la curiosité. Vous apercevrez quelques fumées qui s'élèvent dans le ciel de Montpellier. Rien de bien méchant. Vous qui faites le trajet entre Montpellier et Nîmes en direction de Nîmes et de Lyon, sachez que sur l'autoroute A9, il y a toujours ces morceaux de pneus qui nous sont indiqués sur la partie la plus à gauche de la chaussée. Ça se passe au kilomètre 78 au niveau de Lunel, la sortie numéro 27. Là encore, un patrouilleur va faire le nécessaire dans les tout prochaines minutes pour intervenir. Et puis si vous faites la route en vallée du Rhône entre Lyon et Marseille sur l'autoroute A7, ça se passe très bien. Notez cependant en direction de Marseille, après avoir passé le secteur de Valence et dans la traversée de la région de Montélimar, au kilomètre 120, soit environ 19 kilomètres après Montélimar Nord, Saulx-sur-Rhône, la sortie numéro 17, des obstacles sur la voie la plus à gauche, là encore un patrouilleur fait le nécessaire. Il s'agit de Franck qui va être amené à traverser à pied les voies de circulation pour aller ramasser ces obstacles. Pensez à sa sécurité et il agit pour la vôtre, tout comme tous les autres hommes et femmes en jaune qui sillonnent l'autoroute pour assurer votre sécurité. J'en profite également pour rappeler à celles et ceux qui nous écoutent du côté du réseau secondaire dans le secteur de Salon de Provence que s'ils souhaitent prendre l'autoroute A54 en direction d'Aix et de Marseille, notez que dans l'entrée de Salon Centre, entrée numéro 15, un accident s'est produit au niveau du péage qui permet d'accéder à l'autoroute. Le patrouilleur se trouve sur place pour intervenir. Excellent trajet avec nous et comme promis en musique, je vous prépare Sting et Shaggy, un très joli duo, Don't Make Me Wait. C'est ce qui arrive juste après Soprano. 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

La musique de Sting et Shaggy en duo à l'instant sur Radio Vinci Autoroute. Et priorité au trafic avec cette toute nouvelle information qui vient d'apparaître sur mes écrans et qui vous concerne si vous êtes en Vallée du Rhône sur l'autoroute A7 au sud de Valence en direction de Marseille et d'Aix-en-Provence par exemple. Sachez que 8 km après l'Oriole, la sortie numéro 16, kilomètre 99, un accident se serait produit. Alors il s'agirait d'une voiture impliquée au niveau d'un refuge de l'autoroute. Ce sont les premières infos qui ont été transmises au service de sécurité qui me les ont transmis à leur tour. Donc je vous invite dans tous les cas à bien lever le pied, les services de l'autoroute qui vont intervenir le plus rapidement possible comme d'habitude. Et puis je vous rappelle cet incendie qui s'est déclaré à proximité du réseau autoroutier qui est en train d'être maîtrisé par les pompiers. Ça se passe dans le secteur de Montpellier, je vous en reparlerai. Pour l'instant, le retour de la musique, Sandra avec Maria Magdalena, ce sera juste après Maeva.

0: La musique de Sandra pour les souvenirs. Maria Magdalena, c'est Charlie Winston que nous écouterons dans un instant. D'ailleurs, ce sera après un petit coup d'œil à l'actualité et à la météo. Soyez les bienvenus. 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
2: Bonjour à tous. Les entreprises affectées par l'incendie en Gironde seront reçues ce jeudi à Bercy. Le gouvernement souhaite apporter des réponses concrètes aux entreprises dont l'activité est à l'arrêt depuis le début de ce méga-feu. Il avait déjà annoncé la possibilité pour elles de recourir au chômage partiel. Et malgré une situation stabilisée en Gironde depuis la nuit dernière, les pompiers redoutent la météo des prochains jours qui risque de favoriser les reprises de feu. Une vague de chaleur s'abat sur la France et concerne dès aujourd'hui le sud-ouest du pays. 4000 personnes ont été évacuées de manière préventive des hébergements touristiques de Lacanau ce mardi. Confrontée elle aussi au pire feu de son histoire, l'Espagne commence à entrevoir la lumière au bout du tunnel, a assuré le Premier ministre espagnol Pedro Sanchez au cours d'une conférence de presse. La conférence de presse hebdomadaire du gouvernement, le travail des pompiers et des militaires dans des heures très difficiles, très critiques, a permis d'inverser réellement la tendance, a-t-il déclaré. C'est une première depuis le début de la guerre au Moyen-Orient. Benjamin Netanyahou doit rencontrer Donald Trump à Washington ce mardi, alors que des divergences sont récemment apparues entre les deux alliés. Ce rendez-vous est un grand privilège, mais aussi une grande responsabilité, a déclaré le Premier ministre israélien. L'Iran, Gaza et le Liban devraient être au cœur des discussions. À la page sport, j'ai tout refusé pour les Bleus. Ça y est, Zinedine Zidane a été officiellement nommé sélectionneur de l'équipe de France pour succéder à Didier Deschamps. J'ai des joueurs extraordinaires et une équipe extraordinaire, a-t-il déclaré tout à l'heure lors de sa première conférence de presse, précisant qu'il s'agissait d'un des plus beaux jours de sa vie. Il fera ses premiers pas comme sélectionneur en Turquie pour un match de Ligue des Nations le 25 septembre prochain. Il est 16h et bientôt 2 minutes, c'est la fin de ce flash. L'infotrafic revient dans un instant, juste après un point sur la météo.
0: 16h02, effectivement, un petit coup d'œil à la météo qui s'annonce radieuse, hein, toujours du soleil en perspective pour la journée de demain, pas le moindre nuage affiché sur la carte de Météo France, avec toutefois quand même quelques grisailles qui pourront se maintenir sur les côtes vers le Roussillon ou encore la région de Marseille, nous dit le bulletin de Météo France. Météo France qui, dans sa météo des forêts, parle d'une très grande partie des départements au bord du golfe du Lion qui sont placés en vigilance orange, ça veut dire un risque de départ de feu jugé élevé, il faut impérativement adopter les bons réflexes, que vous soyez fumeur, amateur de barbecue ou bricoleur avec des travaux qui peuvent générer des étincelles. Pensez à adopter tous les bons gestes. Retrouvez-les sur le site feu-forêt.gouv.fr. Les températures pour demain après-midi, 27 degrés annoncés à Marseille, 29 à Perpignan, 30 à Montpellier, 36 à Montélimar, et puis canicule qui s'installe, ça va repartir à la hausse, surtout en Auvergne-Rhône-Alpes avec du 38 degrés en moyenne du côté de Clermont-Ferrand ou encore de Lyon.
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0: À 16h passées de 3 minutes, nous allons nous intéresser au moment où je vous parle à quelques événements, rares événements le long de votre route, principalement en Occitanie. Je commencerai d'abord avec vous qui empruntez l'autoroute entre Lyon et Marseille. À Lyon, il y a un petit peu de monde au niveau du tunnel sous Fourvière, tout comme du côté de Marseille sur le réseau géré par la direction des routes Méditerranée. Il y a des travaux dans le secteur de Marseille. Je vous tiendrai au courant de l'évolution de la situation. Et puis entre les deux, donc la vallée du Rhône, si vous êtes au sud de Valence, en direction de Marseille, un accident s'est produit sur la bande d'arrêt d'urgence, kilomètre 99, c'est 8 km après l'Auriol, la sortie numéro 16. Vous faites le trajet en Occitanie, j'ai pas mal de choses à vous annoncer. La dernière info en date, c'est la présence d'un véhicule en panne dans l'entrée de Nîmes-Ouest, au niveau du péage qui permet de quitter le réseau secondaire, ça vous concerne donc, quelle que soit votre destination à l'approche de cette zone. Vous qui faites le trajet dans le secteur de Montpellier, j'en profite pour vous indiquer donc toujours et encore la présence de cet incendie. Alors, assez éloigné du réseau autoroutier, mais vous risquez d'en apercevoir les conséquences, notamment un dégagement de fumée dans ce secteur. Les pompiers sont sur place pour maîtriser l'incendie. Je vous tiens au courant de l'évolution de la situation. Vous qui faites le trajet dans le secteur de l'Occitanie, toujours au bord du golfe du Lion, je vous retrouve cette fois-ci au sud de Perpignan, avec un poids lourd en panne au niveau du péage situé au Boulou, en direction de Barcelone. Il faut s'attendre à avoir un patrouilleur au niveau de la plateforme du péage qui vous indique la présence de ce poids lourd en difficulté, pensez à bien l'éviter. Et puis, si vous êtes dans l'autre sens de circulation, le temps de traverser du bouchon qui s'est formé avant le péage du Boulou repart un petit peu à la hausse. Pensez à bien vous répartir sur l'ensemble des voies qui restent ouvertes, parce que je vous le rappelle, à la demande des autorités, pour permettre des contrôles, qu'ils aient lieu ou non, le nombre de voies peut être volontairement réduit au niveau de ce péage au niveau du Boulou. Voilà pour l'explication à cette heure-ci. Vous savez tout.
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Charlie Winston, In Your Hands sur le 107.7. Bonne route avec nous. Passez un très bel après-midi. Les quelques bouchons que j'ai à vous indiquer sont au niveau du péage du Boulou pour celles et ceux qui reviennent d'Espagne. Et puis il y a un petit peu de monde du côté de Lyon ou encore de Marseille. Rien d'affolant encore une fois à cette heure-ci. On reviendra sur des véhicules en difficulté, notamment du côté de la région de Valence sur l'autoroute A7, un véhicule accidenté sur bande d'arrêt d'urgence, ou encore des interventions de pompiers près des voies de circulation du réseau autoroutier dans le secteur de Montpellier. Ça se passe sur le secteur de l'A709, l'autoroute de desserte de l'agglomération Montpellier-Rennes. Je vous en reparle évidemment donc dans les toutes prochaines minutes. Pour nous emmener jusqu'au prochain point complet sur le trafic, Teddy Swims ou encore L'âme dans un instant.

0: à chanter pour ceux qui sont loin de chez eux. C'est Joey Douette-Filet que nous écouterons dans un instant, juste après vos conditions de circulation qui reviennent dans une minute.
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0: 16 heures passées de 15 minutes, la situation est plutôt calme hein, sur de nombreux axes que vous parcourez à l'heure actuelle. Il y a néanmoins des obstacles, des véhicules en panne un peu partout sur le réseau autoroutier. Je vais vous en reparler dans quelques instants. J'aimerais vous faire part de la dernière info en date, c'est que Météo France a placé désormais 16 départements en vigilance orange et vous allez être concernés, vous qui allez circuler notamment dans la région Auvergne-Rhône-Alpes, les départements du Puy-de-Dôme, de la Haute-Loire et puis concrètement tous les départements de l'ex-région Rhône-Alpes sont placés en vigilance orange pour canicule à partir de demain. Il va donc falloir reprendre les bons réflexes et s'hydrater régulièrement et penser à prendre de l'eau avec vous dans votre véhicule pour éviter toute situation un peu pénible. On aura largement l'occasion d'en reparler, bien entendu. Le trajet, à présent, votre trajet cet après-midi, ça se passe bien justement en région Auvergne-Rhône-Alpes, mis à part la présence d'un obstacle à l'ouest de Lyon sur l'A89 en direction de Clermont-Ferrand, 9 km après le péage de Saint-Romain-de-Popet au kilomètre 513. Notez la présence d'un cône de chantier percuté dans la des tunnels de Tarare. Je vous en reparlerai bien entendu. Vous faites la route ailleurs, du côté de Lyon notamment. Ça se passe plutôt bien, même s'il y a du monde aux deux entrées du tunnel sous Fourvière, comme ça arrive régulièrement. Entre Lyon et Marseille, l'autoroute A7, pas le moindre événement à vous transmettre pour l'instant. Ça se passe bien. Je vais donc vous rejoindre du côté de la Provence et sur une autre autoroute, la 54, à Salon de Provence. Notez simplement que si vous cherchez à prendre la 54 par l'entrée de Salon Centre, entrée numéro 15. Un accident est toujours d'actualité avec des opérations qui se poursuivent dans ce secteur. L'Occitanie à présent avec vous qui circulez dans le secteur de Montpellier, l'autoroute A709, l'autoroute de desserte de l'agglomération Montpellier-Rennes et le théâtre d'un incendie. Alors, à proximité du réseau autoroutier, il faudra simplement restez concentré sur ce qu'il se passe devant vous. Vous allez apercevoir de la fumée à proximité de l'échangeur Montpellier-Est qui porte le numéro 29. Mais les pompiers sont largement sur place. Depuis le milieu de l'après-midi, ils sont en train d'intervenir et de lutter contre ce feu. Vous faites le trajet dans le secteur de Béziers sur l'autoroute A9 en direction de Montpellier et en direction, de Barcelone. Sachez simplement qu'un obstacle pourrait gêner votre passage. Il a été indiqué 5 km après la bifurcation A9 à 75 au kilomètre 164. Et puis, si vous êtes toujours en direction de Barcelone, mais cette fois-ci au sud de Perpignan, un obstacle à un véhicule est en panne au niveau du péage situé au Boulou. Je ne peux que vous inciter à bien ralentir. Dans l'autre sens de circulation, à ce même péage au niveau du Boulou, le temps de traverser des difficultés est en train de continuer d'augmenter d'après les estimations que j'ai. Alors, difficile de vous transmettre l'estimation que j'ai sous les yeux, tout simplement parce que on le sait, au niveau des barrières de péage, les estimations sont toujours faussées. Ça me donne un ordre d'idée de ce qu'il s'y passe, mais sachez simplement donc à la demande des autorités pour permettre des contrôles qu'ils aient lieu ou non, le nombre de voies peut être volontairement réduit au niveau du péage situé au Boulou. Donc voilà pourquoi, en fonction de la densité du trafic, ça peut plus ou moins coincer. Et j'ai été complet, je vous propose de repartir en musique. Teddy Bears avec Cobra Style arrive dans un instant, juste après Joey Douette-Filet, comme promis.

La musique de Teddy Bears avec Cobra Style. Bon voyage avec nous. Conditions de circulation qui restent en très grande majorité calmes et fluides. Quelques rares événements le long de votre trajet, essentiellement concentrés le long du golfe du Lion, du côté de l'Occitanie. J'aurai l'occasion de vous en reparler. Mais sinon, la principale info à vous transmettre, c'est ce bouchon qui a repris de la vigueur et de l'ampleur. 3 km de difficulté pour vous qui circulez en direction de Narbonne et de Perpignan, surtout si vous arrivez donc d'Espagne. C'est au pied du col du Pertus que vous serez amené à patienter. C'est le seul bouchon que j'ai à vous indiquer sur le réseau autoroutier. Et on en reparle après Bruno Mars.

0: excellente route avec nous. C'était Bruno Mars pour vous accompagner. Lenny Kravitz se prépare et puis nous irons faire un joli détour par un restaurant pour découvrir l'un des desserts de l'été. Nous irons du côté de l'Auvergne. Ce sera aussi après vos conditions de circulation.
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0: 16h passées de 30 minutes et nous gardons un œil sur des conditions de circulation tout à fait calmes sur de très nombreux secteurs. Notez néanmoins qu'il y a quand même quelques événements le long de votre route, des obstacles, des piétons, des véhicules en panne. Bref, tout un programme à évoquer, mais pour le moment, pas de bouchons, pas de ralentissement sur les principaux axes que nous empruntons, sauf au sud de Perpignan, pour celles et ceux qui arrivent d'Espagne, c'est le principal bouchon à cette heure-ci. 3 km de difficulté avant d'atteindre la barrière de péage située au niveau du Boulou quand vous arrivez de la Jonquera et donc du col du Pertus. Sachez simplement que, à la demande des autorités, pour permettre des contrôles, qu'ils soient en cours ou non, le nombre de voies est volontairement réduit. Cette barrière de péage, donc il faut se répartir au mieux sur l'ensemble des voies qui restent ouvertes. Une fois passée cette formalité, sachez que ça se passe très bien sur le reste du golfe du Lion. Puisque nous sommes à ce péage situé au niveau du Boulou, j'en profite pour vous dire que dans l'autre sens, direction Barcelone, un véhicule est en panne, il s'agit d'un poids lourd, le secteur est sécurisé et le dépanneur va faire le nécessaire pour épauler ce véhicule en difficulté. Je vous rejoins à présent sur l'autoroute A9, mais cette fois-ci dans le département du Gard. Deux informations en direction de Nîmes et de Montpellier, avec pour commencer un véhicule en panne sur l'aire de repos de Roquemort. Elle est située après la jonction à Orange entre l'autoroute A7 et l'autoroute A9. Ça se passe sur la voie qui vous permet d'y accéder. Et puis si vous êtes en direction donc toujours de Nîmes et de Montpellier, 12 km après Remoulin, sortie 23, un obstacle pourrait gêner votre passage des cônes de chantier percutés sur voie de droite. Ce sont désormais donc des obstacles. Le patrouilleur qui se trouve sur place, c'est Sébastien. Il fait le nécessaire pour intervenir et assurer votre sécurité. Et puis un petit mot du côté de Montpellier, avec la présence d'un piéton qui aurait été aperçu près des voies du péage de Saint-Jean-de-Védas, et puis non loin de l'échangeur de Montpellier-Est au numéro 29 sur l'autoroute A709. Présence d'un incendie, les pompiers sont toujours sur place pour lutter contre le feu. Vous qui faites le trajet ailleurs qu'en Occitanie, ça se passe très bien, hein, je vous le disais, du monde simplement à l'entrée de Marseille sur l'autoroute A7 après Septem-les-Vallons, la conséquence de travaux menés par la direction des routes méditerranéennes. Et puis si vous êtes dans le secteur de Lyon, il peut y avoir quelques ralentissements sur le contournement est de Lyon, l'autoroute A46 ou au-delà du réseau Vinci Autoroute au niveau du tunnel sous Fourvière dans les deux sens de circulation. Je terminerai avec vous qui empruntez à l'ouest de Lyon la 89 en direction de Clermont-Ferrand et de Bordeaux. Sachez simplement qu'un obstacle pourrait gêner votre passage, là encore un cône de chantier percuté, 9 km après le péage de Saint-Romain-de-Popet, kilomètre 513, c'est quasiment à la sortie du tunnel de Bussière. Voilà, vous savez désormais tout sur vos conditions de circulation. Ailleurs, il n'y a rien d'autre à signaler.
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0: Tout au long de l'été, nous vous faisons découvrir les desserts de l'été, des spécialités qui sentent bon les vacances. À Royat, tout près de Clermont-Ferrand, la myrtille est reine et inspire la revisite d'un grand classique de la pâtisserie auvergnate, découverte dans un instant. Ce sera après Lenny Kravitz.

0: musique de Lenny Kravitz pour rythmer le trajet que nous passons ensemble. Un trafic qui se fait sans trop d'encombre, malgré la patience qu'il faut avoir pour passer la barrière de péage située au niveau du Boulouse. C'est un scénario assez classique, je vous en reparlerai si vous êtes sur l'autoroute A9 en provenance d'Espagne. Et puis partout ailleurs, des véhicules en panne, des obstacles le long de votre trajet. Bref, tout un programme là aussi que j'évoquerai aux alentours de 16h45. Allez, comme promis, avis aux gourmands, direction Roya, près de Clermont-Ferrand, pour notre dessert de l'été. Ici, la myrtille est l'une des stars des montagnes auvergnates et des volcans d'Auvergne. Au restaurant Le Marquis de Roya, elle se savoure dans une tarte revisitée par le chef. On voit ça avec Mathilde Ferrière.
1: Quand on parle de Roya, beaucoup évoquent ces termes. Mais pour certains visiteurs, une autre adresse mérite le détour. Le restaurant Le Marquis de Roya et sa célèbre tarte aux myrtilles. À première vue, c'est une tarte aux myrtilles comme les autres. À première vue seulement. En effet, ici, la tarte cache un secret de fabrication plutôt inattendu. Découverte avec Jérémy Dora, le chef de l'établissement.
2: Donc la myrtille qui est une spécialité de la région, les myrtilles du Forez, je l'ai associée avec de la lentille verte du puits, mais en sucré. Donc en fait, au lieu de prendre la poudre d'amande classique pour faire comme une frangipane, une crème d'amande, on fait une crème de lentilles sucrée, à base de vanille et de badiane.
1: Une pâte à base de lentilles, des myrtilles servies bien fraîches au-dessus. Sur le papier, l'association peut surprendre. Dans l'assiette, elle est devenue la signature de la maison.
2: J'ai travaillé pendant un an au Puy-en-Velay, donc la lentille, on l'a décliné un peu sur toutes les sortes. Hein. On a tellement un terroir qui est riche sur nos départements de l'Auvergne, donc on a plein de choses à faire et à travailler.
1: Donc c'est le moment de passer à table, c'est ça ?
2: Voilà.
3: C'est super bon. Et avec juste le goût de la myrtille, ça se marie tellement bien. En plus, ça, il fait 32 degrés dehors, ça fait du bien.
2: On a le côté croquant et sablé de la pâte, moelleux avec la lentille et les myrtilles qui viennent amener la touche de fraîcheur et d'acidité.
1: Arrive l'heure du dessert, les commandes s'enchaînent. Et à quelques tables de là, des touristes découvrent la spécialité pour la première fois. Nombreux sont ceux qui se laissent tenter.
4: D'accord. Alors je vous laisse déguster le verdict.
5: Il sent bien la lentille avec la myrtille. Je trouve que ça balance bien, ça fait un petit côté sucré-salé.
6: Entre la pâte à la lentille qui est chaude et la myrtille qui est fraîche, c'est quand même un mix surprenant. Mais alors par contre, ça éclate en bouche, ça pépite.
7: C'est super bon. C'est frais. C'est délicieux.
8: C'est vrai qu'il y a vraiment le côté frais des myrtilles avec le croustillant du biscuit et des lentilles cuites. C'est vraiment un bon mélange. Je reviendrai.
1: La tarte du Marquis de Roya fait partie des spécialités que les visiteurs viennent chercher durant l'été pour se rafraîchir. Une tradition gourmande qui se trouve à proximité de Clermont-Ferrand, à Roya, accessible depuis la 71, la 75 ou l'autoroute A89.
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0: classique de Laurent Voulzy, le cœur grenadine à l'instant sur le 107.7. Bon voyage avec nous et avec un nouveau point complet sur vos conditions de circulation avant d'écouter Taïk. Le trafic revient dans un tout petit peu plus d'une minute.
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0: 16h passées de 45 minutes, le trafic est en grande majorité fluide, sauf à l'arrivée d'Espagne. Vous descendez le col du Pertus après avoir fait votre retour en France. Bienvenue à nouveau au pays. Malheureusement, le comité d'accueil, c'est ce bouchon de 3-4 km qui vous attend avant de passer la barrière de péage au niveau du Boulou. Une fois cette barrière de péage passée, plus le moindre souci à vous transmettre sur l'autoroute A9. En direction de Barcelone, par contre, quelques événements à vous indiquer si vous êtes sur l'A9, notamment au niveau du péage du Boulou, avec ce poids lourd qui est toujours arrêté en difficulté dans ce secteur au kilomètre 271. C'est au niveau donc de cette barrière de péage située 17 km après Perpignan sud, la sortie numéro 42, vous allez continuer d'apercevoir les opérations de dépannage en cours. Plutôt dans le département du Gard, j'aimerais vous rappeler qu'il y a un véhicule en panne sur la voie qui permet d'accéder à l'aire de repos de Roquemort. Ça vous concerne, vous qui arrivez tout juste de la vallée du Rhône, sur les premiers kilomètres de l'autoroute A9, et puis toujours sur ces premiers kilomètres de l'A9 en direction de Montpellier et de Barcelone, 12 km après Remoulins, sortie 23, kilomètre 40, des cônes de chantier percutés. Donc dans ce secteur, vous savez désormais l'essentiel de vos conditions de circulation en Occitanie. Je vous rappelle l'incendie qui s'est déclaré non loin du réseau autoroutier, pas très loin du Zénith de Montpellier et donc de l'échangeur Montpellier-Est, l'échangeur numéro 29. Les pompiers sont toujours sur place pour intervenir. Changement de décor, je vous retrouve cette fois-ci sur l'axe Lyon-Marseille, l'autoroute A7. D'abord à Lançon de Provence, un poids lourd est tombé en panne en direction d'Excès de Marseille au niveau du péage du même nom. Je ne peux que vous inciter là encore à ouvrir l'œil. Je vous rappelle aussi qu'au-delà du réseau Vinci Autoroute, il y a des travaux dans le secteur au-delà de Septèmes-les-Vallons, secteur géré par la direction des routes méditerranéennes. Quelques ralentissements à prévoir avant d'atteindre le centre-ville de la cité phocéenne. Et puis en plein cœur de la vallée du Rhône, en direction de Lyon, sachez que dans la traversée de Valence, 4 km après Valence-Romans, sortie numéro 15, kilomètre 70, des morceaux de pneus se trouveraient sur les voies de circulation. L'arrivée à Lyon se fait plutôt tranquillement à cette heure-ci. Alors il peut y avoir comme souvent du monde sur le contournement est de Lyon, la 46 direction Paris-Strasbourg, au niveau du tunnel sous Fourvière, rien d'alarmant à cette heure-ci. Les autres événements que j'ai pu citer auparavant sont désormais terminés. Je vous rappelle que 16 départements sont placés en vigilance orange par Météo France avec une canicule qui va s'installer demain et donc vigilance orange pour canicule qui sera activée demain à midi sur une grande partie de la région Auvergne-Rhône-Alpes. Et comme promis, le retour de la musique Taïk avant d'écouter Bob Marley.

Un classique de Bob Marley pour se détendre, pour faire la route tranquillement. Vous êtes nombreux à emprunter l'autoroute. Ça se voit au retour caméra, ça se voit aussi au niveau du péage situé au Boulou. Pour celles et ceux qui reviennent d'Espagne et qui veulent franchir ce péage, on aura l'occasion de reparler. Quelques 3-4 kilomètres de difficulté. C'est l'un des seuls bouchons que j'ai à vous transmettre. Sinon, partout ailleurs, quand même, pas mal d'événements ponctuels qui apparaissent sur mes écrans. On va refaire le point, évidemment, sur vos conditions de circulation. Ce sera dans les tout prochains kilomètres. Merci en tout cas de nous avoir choisis pour vous accompagner. Je vous rappelle qu'il peut y avoir ce soir des événements le long de votre trajet avec des travaux qui sont prévus. C'est le cas à Lyon à partir de 21h ce soir et au plus tard jusqu'à 5h du matin. La bifurcation qui permet de passer de l'autoroute A46 direction Paris à la 43 direction Lyon sera fermée pour effectuer des travaux au-delà du réseau Vinci Autoroute. Et puis non loin de Lyon, au sud de la ville, à partir de 21h ce soir et au plus tard jusqu'à 5h du matin, la sortie Vienne Sud numéro 11 de l'autoroute A7 sera fermée en direction de Paris pour effectuer des travaux sur la chaussée. Je vous propose de refermer cette heure ensemble avec une nouveauté côté musique. Voici Sam Sauvage, ça s'appelle Je ne t'aime plus.

0: La musique de Sam Sauvage en nouveauté, c'était Je ne t'aime plus. Dans quelques instants, c'est la musique de Titi You ou encore Sienna Spiro que nous écouterons. Ce sera au cours de la prochaine heure que nous allons entamer ensemble dans quelques secondes. Le temps pour moi de vous souhaiter à nouveau la bienvenue sur le 107.7. Sachez que pour le moment, le trafic s'écoule plutôt bien en vallée du Rhône et sur le golfe du Lion. À une exception près, je vous en reparle dans quelques instants. 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
2: Bonjour à tous. 16 départements dont la Gironde et les Landes passeront en vigilance orange canicule demain mercredi. Les deux départements de la côte atlantique touchés par les feux et 14 départements de l'est de la France seront concernés à partir de midi. Une canicule qui n'arrange pas les pompiers, toujours en intervention en Gironde sur le méga feu qui ravage le département. Il reste stabilisé, mais des reprises de feu sont déjà observées, comme à Lèche-Cap-Ferret, où une importante reprise de feu a été signalée par la commune. À l'opposé, un hameau situé à 10 km au sud-est de la 63 enregistre un départ de feu et l'évacuation de ses habitants. Ces reprises de feu sont un témoignage de la précarité de la situation, selon le commandant Mathieu Jomain du 10-33. Au moins 50 personnes blessées après un gros séisme de magnitude 7,1 dans le sud-ouest du Japon. Des bâtiments se sont effondrés et des incendies ont été signalés, a annoncé tout à l'heure la première ministre Sanae Takaichi. Une alerte tsunami a par ailleurs été déclenchée. En Iran, deux hommes ayant participé aux manifestations anti-gouvernementales massives de décembre et janvier ont été pendus. Ces deux condamnés ont été inculpés, entre autres, de guerre contre Dieu, mais aussi de corruption sur terre et d'actes ayant gravement perturbé l'ordre public et la sécurité dans le pays. À la page sport, j'ai tout refusé pour les Bleus. Ça y est, Zinedine Zidane a été officiellement nommé sélectionneur de l'équipe de France pour succéder à Didier Deschamps. J'ai des joueurs extraordinaires et une équipe extraordinaire, a-t-il déclaré tout à l'heure lors de sa première conférence de presse, précisant qu'il s'agissait d'un des plus beaux jours de sa vie. Il fera ses premiers pas comme sélectionneur en Turquie pour un match de Ligue des Nations le 25 septembre prochain. En attendant, il est 17h02, c'est la fin de ce flash. L'infotrafic revient dans un instant, juste après un point sur la météo.
0: Merci beaucoup Florence. Concernant la météo, il va falloir donc bien sortir à nouveau la crème solaire. Hein, toujours pas le moindre nuage sur la carte de Météo France pour demain sur une bonne partie des régions que vous allez traverser. Je vous rappelle que 16 départements sont désormais placés en vigilance orange par Météo France avec un temps qui s'annonce donc caniculaire demain sur notamment la région Auvergne-Rhône-Alpes. Je vous détaillerai plus tard sur cette antenne les différents départements concernés. Pour ce qui est des températures de demain. D'ailleurs, il devrait faire 27 degrés à Marseille, 29 à Perpignan, 30 à Montpellier, et puis donc 36 du côté de Montélimar. Et puis ça va continuer à monter, notamment sur le reste de la région Auvergne-Rhône-Alpes, avec du 38 degrés en moyenne demain après-midi à Clermont-Ferrand et à Lyon. Pensez à reprendre tous les bons réflexes pour faire face à la chaleur, de l'eau en abondance dans votre véhicule et pour tous les passagers. Et puis évitez de rouler aux heures les plus chaudes, notamment entre midi et 16h. Côté météo des forêts, une très grande partie des départements au bord du golfe du Lion est en vigilance orange, notamment pour la journée de demain. Je vous rappelle que tous les bons réflexes à adopter pour éviter les départs de feu, dont 9 sur 10 sont d'origine humaine, sont à retrouver sur le site feu-forêt.gouv.fr.
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0: 17h03, des bouchons en région lyonnaise et aussi à l'arrivée d'Espagne au niveau du péage situé au niveau du Boulou. Je vais vous en reparler dans un instant. Je commence donc avec la région Auvergne-Rhône-Alpes, dont ces départements sont placés en vigilance orange. Vous êtes concernés si vous avez l'intention de circuler du côté du Puy-de-Dôme, de la Haute-Loire, de la Loire, du Rhône, de l'Isère, de la Drôme et de l'Ardèche. Pour les axes qui nous concernent, il faut impérativement, donc encore une fois, adopter les bons réflexes. Pas mal de choses qui apparaissent sur mes écrans. Alors que je suis en train de vous parler, on va prendre les choses dans l'ordre. Déjà, il y a du monde aux deux entrées du tunnel sous Fourvière sur l'autoroute et sur les métropolitaines 6 et 7. Dans un sens comme dans l'autre, vous n'échapperez pas au bouchon dans cette traversée de la région lyonnaise. Un petit peu au sud de Lyon, si vous circulez sur le réseau que nous parcourons ensemble pour le moment, ça se passe dans l'ensemble plutôt bien. On va quand même s'attarder sur l'autoroute A7 en direction de Lyon dans la traversée de l'agglomération de Valence avec ces morceaux de pneus qui a indiqué dans le secteur 4 km après Valence-Romans, la sortie numéro 15, c'est-à-dire au kilomètre 70. Si vous êtes dans l'autre sens de circulation, en direction de la Méditerranée, des obstacles, des morceaux de pneus pourraient gêner votre passage quelques 17 km après Montélimar Sud, Pierrelatte, la sortie qui porte le numéro 18. C'est plus précisément au kilomètre 140 que vous risquez de les apercevoir. Toujours l'autoroute A7, mais cette fois-ci la direction de Lyon, et je m'adresse à vous qui avez passé Avignon, plus précisément Avignon-le-Pontet, sortie numéro 23, kilomètre 178, soit 11 km après Avignon-le-Pontet. Sachez que des morceaux de pneus là aussi se trouveraient sur les voies de circulation, sur la voie du milieu, kilomètre 178. L'autoroute A7, toujours la direction de Lyon, toujours au nord de Marseille cette fois-ci. Vous qui roulez en direction de Lyon, sachez que dans la sortie Seine, à sortie numéro 26, un véhicule serait tombé en panne, peut-être une gêne à votre passage donc dans ce secteur. Et puis j'en profite pour vous rappeler, non loin de là, ce poids lourd en panne qui est en train d'être dépanné juste après la barrière de péage de Lançon de Provence. L'arrivée à Marseille ne se fait pas sans encombre si vous passez par l'autoroute A7 après Septèmes-les-Vallons. Il y a une poignée de minutes de patience dans ce secteur, la conséquence de travaux menés par la direction des routes méditerranéennes. J'en ai fini avec l'autoroute A7, je vous retrouve maintenant en Occitanie, où vous n'êtes pas en reste. Là aussi, il y a pas mal de choses à vous indiquer, notamment si vous êtes dans le secteur de Montpellier, sur l'autoroute de dessert de l'agglomération Montpellier-Rennes, la 709. Je vous rappelle la présence de cet incendie, non loin de l'échangeur de Montpellier-Est, échangeur numéro 29. Les pompiers sont toujours sur place pour intervenir. Si vous êtes sur l'autoroute A9 en direction de Lyon, sur ce secteur notamment du département du Gard, sachez que 8 km après Nîmes Est Marguerite, la sortie numéro 24, des obstacles, des sangles pourraient gêner votre passage en direction de Lyon. Et puis si vous êtes dans un tout autre secteur sur l'autoroute A9, je vous retrouve entre Perpignan et la frontière franco-espagnole. Déjà vous êtes très nombreux à arriver d'Espagne, ça se voit très nettement avec ce bouchon qui s'étale toujours sur quelques 3 à 4 km de difficulté avant de passer la barrière de péage au niveau du Boulou. Je vous rappelle qu'à la demande des autorités pour permettre des contrôles, qu'ils soient en cours ou non, le nombre de voies est volontairement réduit à cette barrière de péage. Dans l'autre sens de circulation, un poids lourd est en panne, il est en train d'être dépanné. Patrouilleurs sur place pour intervenir. Enfin, je referme ce point sur vos conditions de circulation avec l'axe Toulouse-Méditerranée, la 61 que vous empruntez peut-être en direction de Montpellier, de Barcelone. Quelques 9 km après Castelnaudary, sortie 21, des morceaux de pneus se trouveraient sur les voies de circulation. Vous savez désormais tout.
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Castillo sur le 107.7. Bon voyage avec nous. Des conditions de circulation rythmées par de nombreux événements le long de votre trajet. Alors, sans trop de gêne à votre passage, hein, mais on parle de véhicules en panne dans des bretelles de sortie ou du niveau de barrière de péage, des obstacles aussi le long de votre trajet, la plupart du temps des morceaux de pneus. Pensez à bien vérifier l'état de vos pneus et leur pression avant de prendre la route, d'autant plus si vous partez pour un long voyage et avec d'autant plus les fortes chaleurs qui vont repartir à la hausse dans les prochains jours. Donc vraiment, encore une fois, prenez soin de vos pneus. Et puis, si vous faites le trajet le long du golfe du Lion, il y a aussi cet incendie qui reste toujours d'actualité du côté de Montpellier. Sans trop de gêne à votre passage, quelques fumerolles tout au plus assez éloignées du réseau autoroutier. Je vous en reparlerai là encore. Sienna Spirou, tout de suite comme promis. Diane Vishill.

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1: 17h passées de 15 minutes, on prend les mêmes et on recommence avec toujours cette vigilance orange pour canicule qui sera activée demain à partir de midi. Mais soyez-en informés, ça concerne donc deux départements de la façade atlantique, les Landes, la Gironde et puis surtout une grande partie de la région Auvergne-Rhône-Alpes. Pensez à bien vous renseigner via le site de Météo France et retrouvez d'ailleurs sur ce même site tous les bons réflexes pour affronter les fortes chaleurs. Nous allons parcourir ensemble la région lyonnaise, toujours des bouchons du côté du réseau géré par la direction des routes centre-est et surtout par la métropole de Lyon. C'est là que je veux en venir avec l'entrée du tunnel sous Fourvière. Une grande dizaine de minutes de patience en direction de Paris. C'est essentiellement dans ce sens que ça coince, mais il y a quand même quelques ralentissements en direction du sud. Ça coince également sur l'autoroute A47, l'autoroute de desserte de l'agglomération Montpellier, l'autoroute entre le sud de Lyon et Saint-Étienne, direction Saint-Étienne, dans le secteur de Givors, avec pour le moment donc des complications dans ce secteur. Ça peut être long, et ce, dès le secteur de la bifurcation dite de Ternay, où se rejoignent l'autoroute A7, la 46 et l'autoroute A47, donc pour prendre la direction de Saint-Étienne. Vous faites le trajet beaucoup plus au sud, entre Lyon et Marseille sur l'autoroute A7, ça se passe quand même globalement bien. Néanmoins, du côté de la Provence, si vous roulez en direction de Lyon, 11 km après Avignon-le-Pontet, sortie numéro 23, kilomètre 178, des morceaux de pneus sur les voies de circulation. Toujours en direction de Lyon, présence d'un véhicule en panne dans la sortie de Sénas, sortie 26, et puis en direction de Marseille, présence d'un véhicule en panne, un poids lourd en difficulté après le péage de Lançon de Provence. À l'arrivée à Marseille, si vous comptez prendre l'autoroute A7 pour rejoindre la porte d'Aix, il y a des bouchons liés aux travaux de rénovation de ponts qui sont menés par la direction des routes méditerranéennes, qui, je vous rappelle, gère dès le secteur de Rognac l'autoroute A7 jusqu'à son arrivée en centre-ville de Marseille. Vous qui faites le trajet le long du golfe du Lion en Occitanie, quelques rares événements à présent à vous transmettre. Alors, toujours cet incendie dans le secteur de Montpellier, au niveau de l'échangeur de Montpellier-Est, échangeur qui porte le numéro 29 sur l'autoroute de desserte de Montpellier, la 709. Si vous êtes sur l'autoroute A9, il y a aussi des bouchons au niveau de la barrière de péage située au niveau du Boulou, tout en bas de la descente du col du Grand Bœuf et col du Pertus, pardon. C'est pour vous, donc, qui arrivait dans ce secteur, vous compterez, selon les estimations, donc environ 3 à 4 km de bouchons à franchir. Je vous rappelle qu'à la demande des autorités pour permettre des contrôles, qu'ils soient en cours ou non, le nombre de voies est volontairement réduit à cette barrière de péage. Je terminerai en Occitanie sur l'axe Toulouse-Méditerranée, l'autoroute A61. Vous qui roulez en direction de Narbonne et de Montpellier, 9 km après la sortie pour Castelnaudary, sortie numéro 21 au kilomètre 296. Présence de morceaux de pneus sur les voies de circulation. Et d'autres informations à transmettre pour les personnes concernées. Je me rapproche de vous durant la musique, celle de Nelly Furtado qui arrive dans un instant, I'm Like a Bird, juste après Pascal Obispo et Icar.

de Lenny Furtado sur le 107.7 I'm Like a Bird. Parfois, on aimerait bien voler un peu au-dessus des difficultés. Il y en a quelques-unes ce soir sur le réseau autoroutier que nous parcourons. Alors, à l'arrivée de l'Espagne, au niveau de la barrière de péage située au Boulou, on aura l'occasion d'en reparler. Et puis, je vous parlerai également de ces bouchons au niveau de la bifurcation dite de Ternay au sud de Lyon. Pour accéder à l'autoroute A47, l'axe entre le sud de Lyon et Saint-Etienne, il y a un véhicule en panne dans le secteur du Givor qui perturbe le trajet. Je vous en reparlerai après The Stranglers. Voici Golden Brown pour les souvenirs.

0: The Stranglers pour les souvenirs. Côté musique, je vous prépare un rappeur, jeune rappeur montpelliérain, Carbone. Nous écouterons Béné dans un instant et puis on parlera expression de la route, parce que oui, il y a ces petites expressions qu'on utilise un peu au quotidien et qui évoquent la route, mais savez-vous d'où elles viennent? On mettra un coup de projecteur sur l'expression mettre les gaz. Ce sera dans une petite poignée de minutes. Ce sera surtout après vos conditions de circulation qui arrivent dans un tout petit peu plus d'une minute.
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0: 17h passé de 31 minutes, un trafic qui n'a pas beaucoup évolué, qui reste malheureusement perturbé par quelques bouchons. C'est le cas au sud de Lyon, alors déjà à Lyon avec la traversée du tunnel sous Fourvière, au-delà du réseau Vinci Autoroute, en direction de Paris essentiellement, tout au bout de la métropolitaine 7, et puis au sud de Lyon, là encore dans le secteur au-delà du réseau Vinci Autoroute, un véhicule qui est tombé en panne à Givors sur les premiers kilomètres de l'A47, l'axe entre le sud de Lyon et Saint-Étienne, et c'est malheureusement en direction de Saint-Étienne donc que ce véhicule est tombé en panne, ce qui fait que les bouchons remontent un petit peu sur les différents axes que vous empruntez, l'autoroute A7 Nord dans ce secteur, mais aussi l'A46, le contournement Est de Lyon pour celles et ceux qui arrivent justement de l'Est lyonnais. Voilà pour la tendance à cette heure-ci autour de Lyon. Je vous rappelle que Lyon, c'est le département du Rhône qui fait partie des 16 départements placés en vigilance orange par Météo France pour un début de canicule. La quatrième qui s'annonce donc pour cette journée de demain. Le début de l'alerte sera effectif à partir de midi, mais n'oubliez pas donc de prendre les bons réflexes, de vous hydrater régulièrement et d'éviter de rouler aux heures les plus chaudes. Vous qui faites le trajet sur le reste de l'autoroute A7 entre Lyon et Marseille, pour le moment ça se passe plutôt bien, il y a toujours ces obstacles à vous indiquer dans le secteur d'Avignon, en direction de Lyon, 11 km après Avignon, le Pontet sortie 23, km 178, des morceaux de pneus. Un patrouilleur est en train d'arriver sur place, c'est Christophe qui va agir pour votre sécurité. Dans l'autre sens de circulation, direction Marseille, toujours un poids lourd en panne sur le bas-côté de l'autoroute au niveau du péage de l'Anson de Provence. Ne repartez pas trop vite, je pense surtout à vous, les conducteurs et les conductrices de poids lourds. Vous faites le trajet sur l'autoroute A54 qui fait la liaison entre la région de Salon de Provence et celle de Nîmes, en particulier après avoir franchi le péage d'Arles juste après celui-ci, un poids lourd est arrêté en difficulté. Alors ça fait partie de ces poids lourds qui font leur coupure dans ce secteur, ça peut gêner votre passage, je ne vais pas trop m'attarder là-dessus. Vous qui faites le trajet dans le secteur de l'Occitanie entre Orange et la frontière franco-espagnole sur l'autoroute A9, ça se passe dans l'ensemble plutôt bien. Notez néanmoins que si vous empruntez l'autoroute de desserte de l'agglomération Montpellier-Rennes, l'autoroute A709. Il y a toujours, d'une part, cet incendie qui est en train d'être maîtrisé, toujours et encore, par les pompiers près de l'échangeur de Montpellier-Est, échangeur numéro 29. Et puis, non loin de cet échangeur, mais uniquement en direction de Nîmes, notez la présence de morceaux de sangles sur les voies de circulation. Un patrouilleur fait le nécessaire pour intervenir. Si vous faites le trajet ailleurs en Occitanie, je vous rejoins au sud de Perpignan, toujours quelques minutes supplémentaires pour traverser le bouchon de 3 à 4 km tout au bout de l'autoroute A9, en tout cas pour celles et ceux qui arrivent de l'une des extrémités de l'autoroute A9. Vous arrivez d'Espagne et vous souhaitez passer la barrière de péage située au niveau du Boulou. Un peu de patience dans ce secteur une fois que vous reprenez, que vous passez cette formalité. Ça se passe quand même dans l'ensemble plutôt bien sur le reste du réseau autoroutier. Et puis sur l'autoroute A61, l'axe Toulouse-Méditerranée, un véhicule est tombé en panne dans la sortie pour Castelnaudary, sortie numéro 21 en direction de Toulouse. Dans l'autre sens, après cette même sortie de Castelnaudary, kilomètre 297, deux véhicules sont accidentés sur le bas-côté. Voilà pour l'essentiel à retenir. Plein d'autres informations à vous transmettre qui viennent de me parvenir alors que j'étais en train de vous parler, et bien ce sera dans un point géolocalisé pour les personnes concernées.
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0: Allez, très bonne route avec nous, et dans un instant, on va parler d'expression, tomber en rade, mettre les gaz en route, mauvaise troupe. Vous les utilisez sans y penser, mais savez-vous d'où viennent vraiment ces expressions de la route? Cet été, nous vous emmenons au cœur de leurs histoires. Le coup de projecteur sur l'une d'entre elles, ce sera juste après, comme promis, Carbone.

0: La musique de Carbone, c'était BD sur le 107.7. Dans un instant, tour d'horizon de vos conditions de circulation dans moins de 10 minutes. Nous reviendrons sur ces nombreux événements. Alors, pas de jeunes trop sensibles pour votre passage. Simplement, il y a des obstacles, des véhicules arrêtés en difficulté et ça se passe sur de très nombreuses régions. Donc, on va parcourir une bonne partie de la France ensemble dans le prochain point complet sur vos conditions de circulation. Il y a quand même des bouchons au sud de Lyon et puis à l'arrivée d'Espagne au niveau du péage situé au Boulou. Je vous en reparlerai dans les prochains kilomètres. 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Côté musique, on écoutera Archimède avec Le Bonheur. Ça arrive dans un instant.
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2: Roule ma poule.
1: Pétez une durite.
2: Allez, en route, mauvaise coupe.
0: Sur la route des vacances, il y a les kilomètres et puis il y a toutes ces petites expressions que l'on utilise sans y penser. Tiens, avez-vous déjà dit « mettre les gaz, vous » Eh bien, Loïc Alsac nous en parle.
3: Allez chérie, mets les gaz, on va être en retard pour le barbecue.
4: Apparue au début du XXe siècle dans le domaine de l'aviation, l'expression « mettre les gaz » fait référence à la manette des gaz qui contrôle l'arrivée du carburant dans le moteur. Mettre les gaz, c'est donc littéralement pousser la manette pour augmenter sa puissance.
5: Remise de gaz. Alors, tu mets pleine puissance, je mets pleine puissance.
4: L'expression est entrée dans le langage courant dans les années 50 avec la généralisation des références militaires dans la culture populaire comme au cinéma ou à la radio.
6: Maverick en approche.
4: Mais l'expression a vite quitté les airs ou la route. Un étudiant peut mettre les gaz avant un examen, tout comme un sportif dans la dernière ligne droite d'une course.
7: Plancher, mais les gaz font change, mauvais garçon, c'est la condition sine qua non. T'as le cerveau d'Einstein, mais tu t'appelles à la salle, à la fac.
4: Aujourd'hui, mettre les gaz, c'est souvent partir sur les chapeaux de roue, mais ça, c'est une autre expression.
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0: pousse les potards pour Archimède avec le bonheur du bonheur. Ben voilà tout le mal que je vous souhaite pour cette fin de journée. Merci en tout cas de nous avoir choisi. Pas mal de choses encore à vous raconter sur les différentes autoroutes que vous empruntez dans le sud-est du pays. On va se balader un peu partout dans ce grand terrain de jeu que nous empruntons ensemble. Et je vous propose de voyager ensuite avec Christophe Maé. La Lune, ce sera dans un instant.
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0: 17h passées de 45 minutes, de moins en moins de choses à vous dire hein, en termes d'événements le long de votre trajet. Pour autant, il reste quand même quelques difficultés. C'est le cas en région lyonnaise. Alors je vous rappelle que dans ce secteur, vous allez traverser l'un des 16 départements placés en vigilance orange par Météo France, au même titre qu'une grande partie de l'Auvergne-Rhône-Alpes. Vigilance orange qui sera activée demain à partir de midi pour canicule. Et oui, les températures vont remonter. Il va falloir encore à nouveau prendre les bons réflexes pour affronter les fortes chaleurs. Du côté de Lyon, donc des bouchons aux deux entrées du tunnel sous Fourvière, métropolitaine 6 et 7, c'est du grand classique, je ne vais pas m'y attarder là-dessus, c'est tout à fait normal à cette heure-ci. Ce qui est moins normal, notamment en période de vacances scolaires, ce sont ces bouchons du côté de la bifurcation dite de Ternay. Mais la bonne nouvelle dans tout cela, c'est que les événements du côté de l'autoroute à 47 au-delà de Givors sont désormais terminés a priori, puisque je n'ai plus d'événements en particulier. En tout cas, j'ai des bouchons qui diminuent dans ce secteur à vous annoncer, signe que c'est en train de repartir petit à petit à la normale. Si vous faites le trajet ailleurs qu'en région lyonnaise, sur l'axe Lyon-Marseille, l'autoroute A7, mis à part la présence d'un poids lourd en panne au niveau du péage de Lançon de Provence en direction de Marseille, je n'ai pas grand chose d'autre à vous indiquer. Notez qu'à l'arrivée à Marseille, il y a des bouchons hein, au-delà de Septèmes-les-Vallons, la conséquence de travaux menés par la direction des routes méditerranéennes qui gère cette zone. Si vous faites le trajet sur l'axe entre la Provence et Nîmes, à savoir l'autoroute A54, notez la présence de poids lourds arrêtés. Alors que ce soit pour des difficultés ou une coupure, ça peut gêner votre passage après le péage d'Arles en direction de Nîmes et quelques kilomètres plus loin après Garon, la sortie numéro 2 sur la voie en sortie de l'aire de repos des Costières. Le long du golfe du Lion, sur l'axe entre Orange et la frontière franco-espagnole, sur l'autoroute A9, la présence d'un obstacle dans la bifurcation de l'autoroute A9 vers l'autoroute A75, pour celles et ceux qui arrivent de Montpellier, sachez que c'est un bidon qui pourrait gêner votre passage dans ce secteur. Enfin, je terminerai avec l'autoroute A9, mais en arrivant d'Espagne, hein, vous venez de franchir le col du Pertus et vous descendez ce même col sur les premiers kilomètres côté France de l'autoroute A9, un bouchon à l'arrivée au niveau du péage situé au niveau du Boulou. Je vous rappelle qu'à la demande des autorités pour permettre des contrôles, qu'ils soient en cours ou non, le nombre de voies peut être volontairement réduit au niveau de cette barrière de péage. Pensez à bien vous répartir sur les voies qui sont ouvertes. Voilà pour tout ce que j'avais à vous rappeler sur la 9. Un petit mot encore une fois sur l'autoroute A61, l'axe Toulouse-Méditerranée. Vous roulez en direction de Montpellier et de Barcelone. Un accident 11 km après Castelnaudary. La sortie numéro 21, kilomètre 297. Et simplement avec un impact sur la bande d'arrêt d'urgence. Néanmoins, il faut respecter le corridor de sécurité. Lucas Graham avec 7 Years pour les souvenirs. Ça arrive dans un instant, juste après le dernier. Christophe Maé.

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La musique de Lucas Graham sur le 107.7 Seven Years. Alors, c'est un titre qui a quand même une dizaine d'années, hein, puisque il est sorti en 2015. Ça nous ramène quand même quelques souvenirs. Dans un instant, un nouveau tour d'horizon de vos conditions de circulation, comme chaque quart d'heure. Alors, le prochain point, ce sera après un petit coup d'œil à l'actualité et aussi à la météo, qui, je vous le rappelle, sera rythmée par une vigilance orange demain sur 16 départements. Vigilance pour la canicule qui, oui, fait son retour. J'aimerais aussi vous rappeler que dans le département de la Loire, à partir de 21h ce soir et au plus tard jusqu'à 6h du matin, la sortie Montbrison numéro 7 de l'autoroute A72 sera fermée, et ce dans les deux sens de circulation, pour effectuer des travaux de fauchage. On repart en musique avec Stretch, voici Why Did You Do It sur le 107.7.

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0: Vous écoutez le 107.7, merci de votre fidélité. Il est 18h. Et nous allons passer directement à la météo sur le 107.7. Mais avant cela, avant de passer à la météo, laissez-moi vous rappeler cette information prioritaire qui vient de me parvenir.
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0: Je vous rappelle donc cette information qui vous concerne si vous êtes du côté de l'Hérault. Nous signale un véhicule qui circulerait à contresens. Vous êtes concerné sur l'autoroute A75, l'axe entre Clermont-Ferrand et Béziers. C'est surtout dans le secteur de Béziers que vous êtes concerné, notamment après la sortie pour Valras-Plage. La sortie numéro 64, un véhicule serait arrêté en train de faire une marche arrière ou en tout cas un contresens dans le secteur entre la sortie pour Valras-Plage, la sortie numéro 64, et le secteur de la barrière de péage de Béziers-Cabrial. Ce véhicule à contresens roulerait sur les mêmes voies que vous, mais face à vous, soyez vigilants dans ce secteur. Respectez bien les distances de sécurité pour mieux apercevoir ce véhicule. Concernant la suite de notre trajet ensemble, la météo comme premier pour évoquer cette météo. Bien sachez que ce sera du grand soleil pour demain. 16 départements placés en vigilance orange par Météo France à partir de midi demain pour cette canicule. Une grande partie de l'ex-région Rhône-Alpes, la totalité même de l'ex-région Rhône-Alpes est concernée. Une partie de l'Auvergne également, le Puy-de-Dôme, la Haute-Loire. Pensez à bien vous renseigner via le site de Météo France pour retrouver la carte de cette vigilance. Vigilance orange, vous pouvez aussi vous renseigner avant de prendre la route sur notre site radio-vinci-autoroute.com. Concernant la météo des forêts, une très grande partie des départements au bord du golfe du Lion est en vigilance orange pour un risque élevé de départ de feu. Je vous rappelle que 9 feux sur 10 sont d'origine humaine, donc que vous utilisiez un barbecue au charbon, que vous soyez bricoleur, que vous manipuliez des outils qui génèrent des étincelles ou que vous soyez tout simplement fumeur et que vous avez le très mauvais geste qui est celui de jeter votre mégot par la fenêtre de votre véhicule, eh bien n'oubliez pas qu'il y a de bons réflexes à adopter et ils sont tous à retrouver sur le site feu-forêt.gouv.fr. Les températures pour demain après-midi, 27 degrés à Marseille, 29 à Perpignan, 30 à Montpellier, 36 du côté de Montélimar et puis ça repart à la hausse hein, et pas qu'un peu du côté du reste de la région Auvergne-Rhône-Alpes avec 38 degrés annoncés à Clermont-Ferrand et du côté de Lyon.
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0: L'infotrafic avec une information prioritaire.
1: Véhicule à contresens.
0: Effectivement, un véhicule circulerait à contresens. Vous êtes concerné si vous êtes sur l'autoroute A75 dans le secteur de Béziers, tout particulièrement dans le secteur entre la sortie pour Valras-Plage, sortie numéro 64 et la barrière de péage de Béziers-Cabrial. Ce véhicule à contresens roulerait sur les mêmes voies que vous, mais face à vous si vous êtes en direction de l'autoroute A9. C'est dans ce sens hein, qu'il nous a été confirmé. C'est aussi donc dans ce secteur, si vous êtes en train de circuler, qu'il ne faut surtout pas doubler le véhicule qui vous précède afin de ne pas vous mettre en danger. Les services de l'autoroute sont prévenus, les forces de l'ordre également, et vont faire le nécessaire pour intervenir. Je vous tiens au courant de l'évolution de la situation. Si vous faites le trajet ailleurs dans le département de l'Hérault, pour l'instant ça se passe bien, je vous retrouve très rapidement du côté donc de l'autoroute A9, mais pour celles et ceux qui arrivent de Barcelone et donc du col du Pertus, après avoir passé la Jonquera, sachez que dans la descente du col du Pertus, il y a donc un bouchon qui s'est formé avant d'arriver à la barrière de péage située au niveau du Boulou, 2 km désormais de difficultés d'après les estimations qui me parviennent. C'est l'affaire de quelques minutes pour traverser cette zone. Où je vous rappelle qu'à la demande des autorités pour permettre les contrôles, qu'ils soient en cours ou non, le nombre de voies est volontairement réduit. Vous faites le trajet du côté de Montpellier, les bouchons traditionnels de fin de journée s'installent. Je vous rejoins maintenant à Nîmes. Si vous faites le trajet sur l'autoroute A54, c'est tout premier kilomètre, c'est tout premier mètre même, hein, pour celles et ceux qui vont passer au niveau de l'échangeur de Nîmes Centre, échangeur qui porte le numéro 1. Notez la présence de deux véhicules accidentés dans ce secteur. Les services de l'autoroute sont d'ores et déjà sur place pour intervenir. Si vous faites le trajet à la barrière de péage de Lançon de Provence sur l'autoroute A7 entre Avignon et Marseille, direction Aix et Marseille, deux véhicules en difficulté, une voiture en panne au niveau de la barrière de péage et un poids lourd en difficulté juste après celle-ci. L'arrivée à Marseille se fait avec quelques bouchons sur l'autoroute A7 dans le secteur géré par la direction des routes Méditerranée, conséquence de travaux au niveau de ponts qu'il faut reconstruire dans ce secteur. Sur le reste de l'autoroute A7, ça se passe globalement bien jusqu'à arriver dans le secteur de Lyon. Et je m'adresse surtout à vous qui allez prendre ensuite l'autoroute A47, l'axe entre le sud de Lyon et Saint-Etienne. Les conséquences de véhicules en panne et puis du fort trafic de fin de journée du côté de l'agglomération lyonnaise. Beaucoup rentrent à Saint-Etienne, ça génère toujours des difficultés. Vous êtes concernés au niveau de la jonction entre toutes ces autoroutes qui veulent prendre la direction de l'autoroute A47. Vous qui faites le trajet sur le secteur de Lyon, eh bien il y a sans trop de surprise là aussi du monde au niveau du tunnel sous Fourvière. Mais sinon, rien d'autre à vous indiquer dans ce secteur. Je ne referme pas ce point sur vos conditions de circulation sans vous avoir rappelé l'information principale de celui-ci.
1: Alerte, véhicule à contresens.
0: On nous signale un véhicule qui circulerait à contresens et vous êtes concerné dans le secteur de Béziers, tout au bout de l'autoroute A75, l'axe Clermont-Ferrand-Béziers. Ça vous concerne tout particulièrement entre le secteur de Valras-Plage, échangeur numéro 64 et la barrière de péage de Béziers-Cabriels. Véhicule confirmé par les services de l'autoroute en direction ni plus ni moins que de Béziers et donc surtout de Barcelone. Je vous tiens au courant de l'évolution de la situation. Les patrouilleurs vont se rendre sur place pour intervenir. C'est aussi pour cette raison que vous pouvez être à l'arrêt au niveau des barrières de péage qui peuvent être baissées dans un périmètre d'environ 40 km pour assurer votre sécurité. Dans tous les cas, si vous êtes dans la zone, respectez bien les distances de sécurité pour mieux apercevoir le véhicule en question.
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0: La musique de Marie Sarah pour vous accompagner. Je vous rappelle cette information prioritaire qui vous concerne dans le secteur de Béziers.
1: Alerte, véhicule à contresens.
0: Depuis quelques minutes, juste avant l'actualité de 18h, sachez qu'on nous a signalé un véhicule qui circulerait à contresens et vous êtes concerné dans le secteur de Béziers, tout au bout de l'autoroute A75, l'axe Clermont-Ferrand-Béziers. C'est pour cette raison. Donc je vous rappelle que si vous êtes en direction en particulier de Barcelone après la sortie Valras-Plage, sortie qui porte le numéro 64, ce véhicule roulerait à contresens sur les mêmes voies que vous, mais face à vous. Surtout ne doublez pas le véhicule qui vous précède pour ne pas vous mettre en danger dans ce secteur. Le trajet se poursuit ensemble avec quelques informations. Ça et là, le long de votre route, des bouchons en région lyonnaise. On en reparle après Manu. Ciao.

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1: 18h16, trafic qui est en très très grande majorité fluide, sauf du côté de Lyon, de Marseille, et puis à l'arrivée depuis l'Espagne dans le secteur du Boulou. Je vais vous en reparler dans quelques instants. Déjà, une première nouvelle pour celles et ceux qui nous écoutent dans le secteur de Béziers. Il n'y a plus d'alerte aux véhicules à contresens. Les services de l'autoroute ont effectué les vérifications nécessaires. Il n'y a plus rien de dangereux dans la zone. Concernant le reste de votre trajet, je vais vous rejoindre. J'évoquais le secteur de l'Occitanie. On va se retrouver dans la région de Nîmes avec cet accident qui va vous concerner si vous quittez l'agglomération nimoise ou les voies de l'autoroute A9 en direction d'Arles et de Marseille. Sur le premier kilomètre de l'autoroute A54, un accident s'est produit au niveau de l'échangeur de Nîmes Centre Entrée qui porte le numéro 1. Ça empiète sur le bas-côté de l'autoroute et sur la voie de droite. Une voiture, un poids lourd impliquée dans cet événement et des patrouilleurs qui sont en intervention. Avant de quitter la région Occitanie, je vous retrouve comme promis au niveau du Boulou pour celles et ceux qui reviennent d'Espagne. De longs kilomètres de difficultés, mais qui se font dans un bouchon qui n'est pas interminable non plus. Je vous rappelle qu'à la demande des autorités pour permettre des contrôles, qu'ils soient en cours ou non, le nombre de voies peut être volontairement réduit au niveau du péage situé au Boulou. Donc en fonction de la densité du trafic et du nombre de voies ouvertes, ça peut être plus ou moins long d'attendre dans ce secteur. Répartissez-vous bien sur les voies qui restent ouvertes. Et une fois passée cette formalité, donc pas d'autres événements en particulier à vous transmettre en Occitanie. On va donc se retrouver en région Provence-Alpes-Côte d'Azur, dans les Bouches-du-Rhône, et notamment vous qui roulez en direction d'Aix et de Marseille, au niveau de l'autoroute A7 et au niveau surtout du péage de Lançon de Provence. Notez la présence de deux véhicules arrêtés en difficulté, une voiture au niveau de la barrière de péage en elle-même, et un poids lourd un petit peu plus loin, juste après celle-ci. Vous qui faites le trajet d'ailleurs, avec l'intention de rejoindre le centre-ville de Marseille, quasiment tout au bout de l'autoroute A7, il y a des bouchons à Septaine-les-Vallons, conséquence de travaux menés par la direction des routes méditerranéennes. Changement de secteur, je vous retrouve cette fois-ci en Auvergne-Rhône-Alpes, dont de très nombreux départements sont placés en vigilance orange par Météo France pour une canicule. Début de la vigilance demain à partir de midi. De très fortes chaleurs attendues encore pour ces prochains jours. Pensez à bien prendre de l'eau en quantité suffisante et à bien préparer votre trajet en nous écoutant avant de prendre la route, notamment via notre site radiovinciautoroute.com. Concernant la région lyonnaise, donc quelques ralentissements et bouchons à prévoir tout au bout de l'autoroute A46 avant de vous engager sur l'autoroute A47, l'autoroute qui part en direction de Saint-Étienne, et puis les traditionnels bouchons au-delà du réseau Vinci Autoroute avant de franchir le tunnel sous Fourvière, une dizaine de minutes selon les estimations, dans un sens comme dans l'autre. Vous savez désormais tout. Et la suite du trajet, c'est en compagnie, très bonne compagnie, puisque c'est un très joli duo qui arrive, Robbie Williams et Nicole Kidman, Something Stupid. C'est ce qui arrive juste après Angèle.

La musique, je vous avais promis de la douceur. J'espère que vous n'avez pas été déçus. Robbie Williams et Nicole Kidman en duo. Dans un instant, c'est Lady Gaga qui nous accompagnera. Pour l'instant, laissez-moi vous dire que les principales infos que j'ai à vous transmettre sont dans les régions au bord de la Méditerranée. Ça se passe globalement bien. On reviendra quand même sur cet accident qui occupe la voie de droite et la bande d'arrêt d'urgence de l'autoroute A54 alors que vous quittez tout juste la 9 ou la région nîmoise. Je vais vous en reparler dans un instant. Comme promis, tout de suite, Lady Gaga, The Dead Dance.

0: C'était Lady Gaga, donc, pour voyager ensemble. Un nouveau tour d'horizon de vos conditions de circulation arrive dans quelques secondes. Côté musique, je repars Saint John et puis nous irons au parc d'attractions. On attend notamment un qui vous attend dans le sud du pays. On ira le visiter ensemble dans notre rendez-vous estival, tous au parc. Mais ce sera après vos conditions de circulation qui arrivent dans un tout petit peu plus d'une minute.
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5: À 18h, passé de 31 minutes, le trafic de fin de journée se calme autour notamment de Lyon, avec de moins en moins d'informations à vous transmettre, mais toujours les traditionnels bouchons. Aux deux entrées du tunnel sous Fourvière, je vous rappelle que la région lyonnaise, dans le département du Rhône, est placée en vigilance orange par Météo France, au même titre que 15 autres départements placés en vigilance orange. Il y en a deux d'ailleurs sur la façade atlantique, les Landes et la Gironde, mais aussi donc du côté de la région Auvergne-Rhône-Alpes, qui est en très très grande partie sous cette vigilance orange, qui sera active à partir de demain midi dans le secteur du sud-est de la France. Je ne peux que vous inciter à retrouver les bons réflexes, notamment sur notre site et puis sur celui de Météo France, pour affronter les fortes chaleurs. Pour vous qui faites le trajet sur l'axe entre Lyon et Marseille, l'autoroute a 3 véhicules en panne dans le secteur de l'Anson de Provence. Un au niveau de la barrière de péage, l'autre juste après, et l'autre 2 km après cette barrière de péage de l'Anson de Provence. On parle même d'un car transportant des passagers en difficulté sur la bande d'arrêt d'urgence, kilomètre 242. Tout cela se passe en direction de Marseille. Marseille, où vous rencontrerez des bouchons en raison des travaux menés par la direction des routes méditerranéennes après le secteur de Septèmes-les-Vallons. Changement de région, je vous retrouve cette fois-ci dans le secteur de Nîmes. Vous quittez Nîmes ou l'autoroute A9 avec l'intention de prendre l'autoroute A54 en direction d'Arles et de Marseille. Dans le tout premier kilomètre de l'autoroute A54, notez la présence de cet accident. Une voiture, un poids lourd impliqué dans cet événement. Les patrouilleurs sont sur place pour intervenir. J'aperçois également les forces de l'ordre qui font le nécessaire dans ce secteur. Restez bien concentrés sur ce qu'il se passe devant vous et écartez-vous-en, vous n'avez que la voie de gauche pour passer. Si vous faites le trajet du côté de l'autoroute A9, un piéton se mettra en danger près des voies de circulation entre Nîmes et Montpellier. Il a été aperçu dans le secteur de Lunel, la sortie numéro 27, plus précisément aux abords du kilomètre 80. C'est la dernière position connue. Sachez simplement que ce piéton peut avoir la mauvaise idée de traverser les voies de l'autoroute. Nous ne connaissons pas ses intentions, donc pour l'instant, ça vous concerne dans les deux sens de circulation. Et puis si vous êtes dans le secteur du péage du Boulou, pour celles et ceux qui arrivent de l'Espagne, ça va quand même nettement mieux désormais pour reprendre l'autoroute A9 en direction de Perpignan et de Lyon, hein, tout simplement. Pensez simplement à garder comme toujours de bonnes distances de sécurité, sait-on jamais, ça peut freiner brutalement juste devant vous. Vous savez désormais tout, ou presque, si j'ai besoin de revenir vers vous, vous le savez, je le fais dans un point localisé sur l'autoroute, alors restez bien calés sur le 107.7.
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5: La route ensemble et en musique dans un instant, et aussi du côté des parcs d'attractions, l'un de vos rendez-vous de l'été sur Radio Vinci Autoroute. Chaque semaine, nous vous faisons découvrir un parc à thème ou de loisirs. Et aujourd'hui, direction le plus grand parc d'attractions du sud de la France, au Quai Coral. Entre Marseille et Toulon, ce ranch provençal vous plonge dans l'univers des cow-boys et des indiens. Visite guidée juste après Saint-Jean.

0: la musique de Saint John avec Trap sur le 107.7. Excellente route avec nous, avec à nouveau quelques informations, ça et là, le long de votre trajet. Toujours des véhicules en panne arrêtés le long de votre route, parfois sur les voies de circulation, ce qui est le cas en région Auvergne-Rhône-Alpes, dans le secteur entre Lyon et Clermont-Ferrand, sur l'A89, direction Clermont-Ferrand, dans le département de la Loire, ou encore sur le contournement est de Lyon, l'autoroute A46 en direction de Paris et de Strasbourg. Ça aussi, je vous en reparlerai dans les prochains kilomètres. Et puis, toujours des informations le long du golfe du Lion, près de la Méditerranée. On fait le point à 18h45.
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0: Nouvelle étape de notre série Tous au parc. Aujourd'hui, Nadine Mistre nous emmène dans l'un des parcs préférés des familles en Provence. Il s'agit d'Hockey Corral.
2: Oui, Hockey Corral, un parc où l'on s'amuse beaucoup. Pour tout vous dire, quand j'étais en primaire, c'était la sortie scolaire de l'année. Me voilà entre Marseille et Toulon, à Cuges-les-Pins. Je rentre dans le parc et je suis accueillie par Hunk Bimbom, le directeur d'Hockey Corral, qui célèbre cette année un très bel anniversaire.
3: Hockey Corral a été ouvert en 1966, donc 60 ans de l'existence du parc, qui a toujours été un parc thématisé autour des cow-boys des Indiens. Donc ça avait commencé avec les spectacles et puis depuis, on a rajouté toute une multitude de manèges et d'attractions diverses et variées pour toute la famille.
4: Je crois que la première fois que je suis venue, je devais avoir un mois ou deux. Ma maman, elle m'allaitait encore, alors ça fait longtemps.
5: Très longtemps.
4: Oui, c'était il y a très longtemps, parce que je suis très vieille, j'ai 44 ans.
6: Il est très sympa, très à l'ombre. Et des brumisateurs, donc c'est très bien pour la saison.
3: Alors, on est dans le sud de la France. Forcément, on a des manèges d'eau. Il fait chaud, c'est l'été. C'est les moments où il faut chercher aussi à se rafraîchir. Donc là, c'est vraiment maillot de bain obligatoire, puisque sinon, on va être trempé.
7: Bon, mais dommage, j'ai oublié le maillot de bain, puisque ça donne vraiment envie de se rafraîchir avec la chaleur que nous avons aujourd'hui. Hein.
3: Après, c'est pas grave, on a d'autres manèges d'eau. On a deux toboggans aquatiques, on a nos bûches.
7: Donc on ressort trempé.
3: Tout à fait, mais c'est le but. Hein. En ce moment, il fait tellement chaud que c'est le plaisir.
8: Ah, c'est trop bien, Hockey Corral. Il y a plein d'attractions, il y a des trucs pour se rafraîchir, et c'est trop bien.
7: Alors là, vous m'emmenez où, là?
3: Ben, on va se déplacer pour aller vers la nouvelle attraction 2026 qui s'appelle le Tomahawk.
7: Alors c'est quoi ce Tomahawk ?
3: C'est un grand bras articulé qui propulse une gondole dans le ciel.
7: On a les pieds dans le vide, hein ?
3: Alors oui, on a les pieds dans le vide, on est secoué. Vous avez envie d'essayer ?
7: Avec vous ?
3: Oui !
7: Allez, on y va !
9: N'ayez pas de crainte.
3: Les harnais sont là pour... Vous allez être tenus. Peut-être qu'il y aura quelques cris à la radio, à l'antenne.
7: C'est quoi ce bruit là?
3: C'est oula, l'attraction qui se met en place.
7: Oula! Vous m'avez amené où là?
3: Les sensations, elles sont surprenantes, elles sont originales.
7: Attends, oula! Je ne parle plus.
3: Et là, on va repartir dans l'autre direction.
7: Ah non!
3: Ah ben oui!
7: Oula.
10: On se régale, on a le parc pour nous en plus.
7: Alors il y a des manèges et puis il y a les Indiens, les cow-boys.
3: Le western, c'est avant tout, c'est ces personnages, c'est ces cow-boys, c'est ces Indiens, c'est ces duels entre hors-la-loi et shérif. Ce sont de nombreuses histoires qui sont racontées, mais surtout elles font rêver.
11: Je te défie en duel!
12: Les spectacles, c'est pour les mamies qui nous font rire.
2: Hockey Corral vous propose aussi de prolonger vos vacances en dormant dans des tipis. Une belle aventure en famille à partager cet été à Cuges-les-Pins, dans les Bouches-du-Rhône. Pour plus d'infos,
3: hockeycorral.fr.
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0: C'était Jungle avec Carry On sur le 107.7 Radio Vinci Autoroute, toujours à vos côtés pour vous accompagner. Un trafic très majoritairement calme sur les grands axes que nous parcourons ensemble. Néanmoins, quelques événements, ça est là à vous indiquer. Le long de votre route, notamment du côté de Nîmes ou encore le long du golfe du Lion dans le département de l'Hérault. Je vais vous en reparler dans quelques secondes. Restez bien calés avec nous sur le 107.7.
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0: À 18h, passé de 45 minutes, nous allons ensemble parler de quelques événements le long de votre route que vous empruntez surtout autour de la Méditerranée. C'est là que se concentrent les événements. Il y en a quand même quelques-uns en région Auvergne-Rhône-Alpes. Je vais vous en reparler dans un instant. Je vous retrouve d'abord vous qui circulez sur l'axe entre la frontière franco-espagnole et le secteur de Range. C'est l'autoroute A9. Vous roulez en direction de Montpellier et de Lyon. 14 km après acte de la sortie numéro 34. Un véhicule serait en panne. Alors ça peut être potentiellement sur les voies de circulation, potentiellement sur la bande d'arrêt d'urgence. Quoi qu'il en soit, il peut y avoir du monde autour. Je ne peux que vous inciter à ralentir, kilomètre 135. À l'arrivée du côté de Nîmes, j'ai encore quelques informations à vous transmettre, puisque même si les véhicules impliqués dans l'accident que j'ai pu citer auparavant tout au début de l'autoroute A54, l'axe Nîmes-Arles en direction d'Arles et de Marseille, sont désormais évacués, les véhicules ne sont plus là, il reste les dernières opérations de sécurité qui sont toujours d'actualité, notamment le patrouilleur qui est toujours sur les lieux d'après les informations qui me sont transmises par les services de l'autoroute, donc c'est sachez que au moment où je vous parle, d'ailleurs je viens de l'apercevoir quitter les lieux, donc c'est en train de rentrer dans l'ordre, n'hésitez quand même pas à bien lever le pied dans cette zone de bifurcation pour assurer la sérénité de toutes et de tous, à commencer par la vôtre. Et puis peut-être que tout au bout de l'autoroute A54, et bien justement vous allez vous rendre en direction d'Aix et de Marseille et emprunter quelques kilomètres de l'autoroute A7, c'est dans le secteur de Lançon de Provence que j'ai une info à vous transmettre. Lançon, c'est entre Avignon et Marseille. Si vous roulez en direction d'Aix et de Marseille, un véhicule, un car serait en panne sur la bande d'arrêt d'urgence, kilomètre 242, le dépanneur se trouve à ses côtés pour intervenir. Et puis l'approche de Marseille, c'est aussi l'autoroute A7, mais sur le secteur géré par la direction des routes méditerranéennes. Présence de travaux dans ce secteur, donc des ralentissements à prévoir avant d'arriver au niveau des Arnavaux, puis la porte d'Aix. Si vous faites le trajet en direction de Marseille avec vous qui êtes sur le réseau secondaire toujours en Provence, un véhicule est en panne dans l'entrée de Sénas, entrée numéro 26. Et puis changement total de secteur, je vais vous retrouver dans une région qui est donc placée en vigilance orange par Météo France pour canicule. La vigilance sera active à partir de demain midi, de très forte chaleur attendue d'ores et déjà dans l'après-midi. On ira chercher quand même les 38 degrés demain après-midi. Notez simplement que si vous êtes sur le contournement est de Lyon, l'autoroute A46, direction Paris-Strasbourg, un poids lourd est tombé en panne sur la voie de droite et la bande d'arrêt d'urgence, c'est juste après Vénissieux, la sortie numéro 14, et puis les traditionnels bouchons sont du côté du tunnel sous Fourvière au-delà du réseau Vinci Autoroute. Sinon ailleurs, les voyants sont repassés au vert. Alors continuons le voyage en musique, je vous prépare des souvenirs. On parle quand même de l'arrivée de Zinedine Zidane aujourd'hui à la tête de l'équipe de France, en tout cas en tant que sélectionneur de l'équipe de France. On se replongera en 98 avec le Hermès House Band, la première victoire en Coupe du Monde de notre équipe, de nos célèbres bleus dont faisait partie Zidane. Évidemment, j'ai besoin de le préciser, ce sera après Elena, voici Capuche.

Alors on en profite jusqu'au bout quand même, ça rappelle tant de bons souvenirs. C'est quand même un titre qui a uni l'ensemble de la France en 1998, en juillet 98. J'espère que ça vous a rappelé quelques bons souvenirs. Et puis on se remémorait aussi avec quelques membres de la rédaction la version pour laquelle on a beaucoup d'affection, la version francisée de Régine. Si vous avez l'occasion lors de votre prochaine pause d'aller la réécouter, elle vaut son pesant d'or. Dans un instant, un nouveau point complet sur vos conditions de circulation. Ça se passe quand même globalement bien sur les axes que nous empruntons ensemble dans un large quart sud-est du pays. Quelques événements, des obstacles, ça et là, le long de votre trajet, ça et là, un véhicule en panne le long de votre route. N'oubliez pas l'indispensable corridor de sécurité, d'autant plus s'il y a du monde en intervention, les patrouilleurs, les dépanneurs, qui, je vous le rappelle, agissent 24 heures sur 24 et 7 jours sur 7, eux non plus ne connaissent pas les vacances, hein, pour pouvoir assurer votre sécurité. Les travaux non plus, ils se poursuivent aussi au cours de cet été pour entretenir le réseau, vous permettre de rouler dans de bonnes conditions. Et du côté de Lyon, eh bien, sachez qu'à partir de 21h ce soir et au plus tard jusqu'à 5h du matin, la bifurcation qui permet de passer de l'autoroute A46 direction Paris à l'A43 direction Lyon sera fermée pour effectuer des travaux au-delà du réseau Vinci Autoroute. Et puis au sud de Lyon, à partir de 21h ce soir et au plus tard jusqu'à 5h du matin, la sortie Vienne Sud numéro 11 de l'autoroute A7 sera fermée en direction de Paris pour effectuer là encore des travaux sur la chaussée. Voilà pour ces quelques rappels. Je vous propose de repartir ensemble tranquillement et sûrement en musique. Et puis nous aurons le plaisir de retrouver Diana King pour la suite du trajet avec Shy Guy ou encore Clan. Café Conron, c'est ce que nous écouterons dans les prochains kilomètres. Bon voyage!

0: La musique de Maëlle, c'était Tic-Tac. Et à propos de Tic-Tac, c'est bien la pendule. Me rappelle à l'ordre, il est 19h. Soyez les bienvenus sur le 107.7. Info trafic dans un instant.
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2: Bonjour à tous. La situation reste très complexe en Gironde. La préfète du département a fait un point en fin de journée sur les incendies qui ravagent le territoire. L'incendie est toujours stabilisé et ne progresse pas, mais il y a eu 14 reprises de feu ce mardi sur des zones qui avaient déjà été parcourues par les feux. Les habitants des communes du Hayan, de Mérignac et d'Ezine, par ailleurs, peuvent rentrer chez eux s'ils le souhaitent, à la condition d'être prêts à partir à nouveau s'il le faut. Ils avaient été évacués ce week-end. La chaleur et un vent plus sec font craindre une aggravation des incendies dans les prochaines heures. 16 départements, dont la Gironde et les Landes, passeront en vigilance orange canicule demain mercredi. Les deux départements de la côte atlantique touchés par les feux et 14 départements de l'est de la France seront donc concernés à partir de midi. Les incendies ravagent aussi l'Espagne. Une femme grièvement brûlée dans un feu qui a touché l'Andalousie le 9 juillet dernier est morte des suites de ses blessures, selon l'hôpital où elle était soignée, portant le bilan à 14 morts. Cet incendie s'était déclenché dans la région d'Almeria. Au moins 50 personnes blessées après un fort séisme de magnitude 7,1 dans le sud-ouest du Japon. Des bâtiments se sont effondrés et des incendies ont été signalés, a annoncé la première ministre Sanae Takaishi tout à l'heure. Une alerte tsunami a par ailleurs été déclenchée. C'est une première depuis le début de la guerre au Moyen-Orient. Benjamin Netanyahou doit rencontrer Donald Trump à Washington alors que des divergences sont récemment apparues entre les deux alliés. Ce rendez-vous est un grand privilège mais aussi une grande responsabilité, a déclaré le premier ministre israélien. L'Iran, Gaza et le Liban devraient être au cœur des discussions. Enfin, il a dit « J'ai tout refusé pour les Bleus ». Ça y est, Zinedine Zidane a été officiellement nommé sélectionneur de l'équipe de France pour succéder à Didier Deschamps. « J'ai des joueurs extraordinaires et une équipe extraordinaire », a-t-il déclaré tout à l'heure lors de sa première conférence de presse, précisant qu'il s'agissait d'un des plus beaux jours de sa vie. Il fera ses premiers pas comme sélectionneur en Turquie pour un match de Ligue des Nations le 25 septembre prochain. Il est 19h02, c'est la fin de ce flash. L'infotrafic revient dans un instant, juste après un point sur la météo.
0: Merci beaucoup Florence, mais avant cela, la priorité au trafic, deux informations qui me parviennent de l'Occitanie. D'abord, cet obstacle qui vous concerne si vous êtes actuellement sur l'autoroute A9 en direction de Montpellier, en direction de Lyon tout simplement, puisque vous avez largement passé Montpellier. On parle du secteur de Nîmes en direction de Lyon, donc après Nîmes Est Marguerite, sortie 24, km 33, des obstacles sur la voie du milieu. Et puis, si vous êtes du côté de l'axe Toulouse-Méditerranée, l'autoroute A61, un incendie se serait déclaré à proximité du réseau autoroutier dans le secteur de Carcassonne aux abords du kilomètre 328, zone qui a été indiquée au service de l'autoroute. On surveille tout cela évidemment de très près. Et côté météo, eh bien, vous l'avez entendu lors de l'actualité, 16 départements, ont été placés en vigilance orange par Météo France, dont deux sur la façade atlantique, mais surtout une bonne partie de la région Auvergne-Rhône-Alpes. Vous êtes concernés notamment dans le Puy-de-Dôme, la Loire, la Haute-Loire, mais aussi le secteur du Rhône, de l'Isère, la Drôme et l'Ardèche pour les zones que nous parcourons ensemble. Dans tous les cas, la vigilance sera activée à partir de demain midi. Pensez à bien vous renseigner, à retrouver les bons gestes pour faire face aux fortes chaleurs, notamment sur le site de Météo France. Et puis, n'oubliez pas de consulter notre site avant de prendre la route pour éviter de vous retrouver en pleine chaleur dans les difficultés. Côté météo, donc demain, peu de nuages à prévoir, quelques entrées maritimes, des grisailles du côté du Roussillon, encore de la région de Marseille. Et puis la météo des forêts n'est pas très réjouissante, avec une grande partie des départements au bord du golfe du Lion qui sont en vigilance orange, donc un risque de feu jugé élevé par les services de Météo France. Les températures pour demain après-midi, 27 à Marseille, 29 à Perpignan, 30 à Montpellier, et puis ça grimpera en Auvergne-Rhône-Alpes, 36 degrés à Montélimar, ou encore 38 degrés en moyenne du côté de Clermont-Ferrand ou encore de Lyon.
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0: 19h04 et malheureusement de la fumée se dégage de la forêt qui se situe à proximité de l'autoroute A61 dans le secteur de Carcassonne. Un incendie qui nous a été indiqué il y a tout juste quelques instants sur cet axe entre Toulouse et la Méditerranée. Ça se passe plus précisément entre Carcassonne Est et Carcassonne Ouest. Les sorties respectivement 24 et 23 aux abords du kilomètre 328. Je ne peux que vous inciter donc à rester à l'écoute du 107.7 pour en savoir plus si la situation venait à se dégrader. Si vous faites le trajet le long du Golfe du Lion. Sachez que ça se passe plutôt bien à cette heure-ci. J'ai simplement la présence d'obstacles à vous indiquer sur l'autoroute A9 en direction de Lyon. Ça se passe 14 km après Nîmes Est Marguerite, la sortie 24. Des pièces de véhicules indiquées au kilomètre 33. Nous allons ensemble du côté des Bouches-du-Rhône et je vous rejoins sur l'autoroute A7, la partie entre Avignon et Marseille, principalement, avec ses obstacles dans le secteur d'Avignon en direction de la cité phocéenne, 3 km après Avignon-Château-Renard, sortie numéro 24, au kilomètre 200. Notez aussi qu'il y a ce car en panne, 3 km après le péage de Lançon-de-Provence, kilomètre 242. Ça se passe sur la bande d'arrêt d'urgence et puis l'arrivée à Marseille peut se faire avec quelques bouchons sur le secteur géré par la direction des routes méditerranéennes. Conséquence de travaux menés par ces services avec une voie de droite neutralisée, d'ailleurs, dans le secteur entre Septèmes-les-Vallons et les Arnavaux. Vous qui faites le trajet plutôt en région Auvergne-Rhône-Alpes, je vous rejoins dans cette région dont la plupart des départements sont placés en vigilance orange par Météo France avec la canicule qui revient demain dans ces nombreux départements. Le département du Rhône qui en fait partie, et justement si vous êtes autour de Lyon, sur le contournement est de la ville, la 46, direction Paris et Strasbourg, juste après Vénissieux, la sortie numéro 14, un véhicule est en panne sur la voie de droite et la bande d'arrêt d'urgence, les opérations de dépannage se poursuivent. La traversée du tunnel sous Fourvière en centre-ville de Lyon se fait avec quelques ralentissements en direction de Paris, un petit peu aussi en direction de Marseille, rien de bien affolant. Et puis la dernière information en date qui vient de me parvenir et qui vous concerne si vous êtes dans le Puy-de-Dôme, dans le secteur à l'est de Clermont-Ferrand, entre tiers est La Monnerie, sortie numéro 30, et tiers Vichy, la sortie numéro 29. Notez la présence d'un animal errant, un chevreuil qui aurait été aperçu aux abords du kilomètre 434. Notez également que des cônes de chantier auraient été renversés en direction de Lyon après tiers, la sortie numéro 29, kilomètre 435.
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La musique de Diana King à l'instant sur le 107.7 sur Radio Vinci Autoroute pour bien entamer cette heure que nous passons ensemble. Du côté de l'autoroute A61 dans la région de Carcassonne, un incendie s'est déclaré à proximité du réseau autoroutier dans une forêt qui se trouve à proximité. Les pompiers sont prévenus, vous risquez de les apercevoir cheminer notamment le long de l'autoroute en dehors du secteur autoroutier. N'hésitez pas à rester concentré quand même sur ce qu'il se passe devant vous pour éviter le suraccident qui viendrait solliciter à nouveau les services des pompiers. Mais pour d'autres raisons, un hélicoptère est sur place, donc sachez que l'incendie est en train d'être pris en charge. Voilà pour cette information que j'avais à vous transmettre. 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Le retour de vos conditions de circulation dans le détail, ce sera après la musique de Clan.

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1: 19h passé de 15 minutes et plein de choses à vous dire dans ce point sur vos conditions de circulation. On va commencer tout de suite en Occitanie. Alors, il y a quelques événements, mais pas de bouchons ou de ralentissements en particulier à vous transmettre. On va surtout s'attarder dans le secteur de Carcassonne pour commencer ce point. Du côté de l'autoroute A61, c'est l'axe Toulouse-Méditerranée et cet incendie qui s'est déclaré dans une forêt à proximité de l'autoroute. Ça se passe entre Carcassonne-Est, la sortie numéro 24, et Carcassonne-Ouest, la sortie numéro 23. Vous allez apercevoir dans le ciel, dans ce secteur, un hélicoptère bombardier d'eau. Restez bien quand même concentrés sur ce qu'il se passe devant vous dans ce secteur. Sachez que les pompiers sont arrivés avec des camions, pourvus de lances et de tout le matériel nécessaire pour traiter les incendies. Ça va se passer en dehors du réseau autoroutier. Restez encore une fois bien concentrés sur ce qu'il se passe devant vous. Vous qui faites le trajet dans le secteur au bord de la Méditerranée, pour l'instant ça se passe plutôt bien. Peu de choses à vous indiquer le long de votre trajet. Simplement sur l'autoroute A9 dans le secteur de Nîmes, si vous roulez en direction de Lyon, 14 km après Nîmes, Est Marguerite, sortie 24. Des obstacles se trouveraient sur les voies de circulation au kilomètre 33 des pièces de véhicules sur la voie du milieu. C'est Sébastien, le patrouilleur, qui a été prévenu pour se rendre sur place et pour intervenir. L'autoroute A7, des informations à vous transmettre dans la descente de cette autoroute A7 en direction donc de Marseille, à commencer dans le département de la Drôme, qui fait partie d'ailleurs des départements placés en vigilance orange par Météo France. Ça concerne 16 départements du centre-est de la France et puis de la façade atlantique également. On aura l'occasion d'en reparler. Néanmoins, donc côté trafic, sachez qu'au kilomètre 132 en direction de Marseille, soit 8 km après Montélimar Sud, Pierre-Latte, la sortie numéro 18, des obstacles là encore se trouveraient sur les voies de circulation. Un peu plus loin, autre obstacle, au kilomètre 200, ça se passe dans le secteur d'Avignon, 3 km après Avignon-Château-Renard, sortie 24. Et puis encore des informations à vous transmettre sur la 7 en direction de Marseille, dans les Bouches-du-Rhône cette fois, 3 km après le péage de Lançon-de-Provence, un quart en difficulté sur la bande d'arrêt d'urgence. Les services de l'autoroute sont en train de faire les dernières opérations de sécurité dans ce secteur. Et puis si vous êtes bien plus au nord dans ce secteur de l'axe Lyon-Marseille, eh bien je vous retrouve à Lyon, ni plus ni moins. Toujours ce poids lourd en panne sur la voie de droite et la bande d'arrêt d'urgence du contournement est de Lyon, la 46, direction Paris et Strasbourg, juste après Vénissieux, sortie 14. Et si j'ai besoin de revenir vers vous, je n'hésite pas à interrompre le programme. Les Tears for Fears arrivent dans un instant. Showing the Seeds of Love, c'est ce qui arrive juste après le dernier Mylène Farmer. Voici C'est à qui le tour sur le 107.7.

Les Tears for Fears, Sowing the Seeds of Love pour les souvenirs. Une très belle tranche de souvenirs d'ailleurs. Dans un instant, un nouveau point complet sur vos conditions de circulation. Il reste quand même pas mal d'événements le long de votre trajet. Mais la bonne nouvelle, c'est qu'il n'y a pas vraiment de bouchons, de ralentissements à vous transmettre. Hormis quelques légers coups de frein à donner, évidemment, du côté de Lyon et de Marseille, comme ça peut arriver régulièrement. On garde un œil surtout et toujours sur cet incendie qui a s'est déclaré à proximité du réseau autoroutier dans le secteur de Carcassonne sur l'autoroute A61. Désormais, si vous roulez d'ailleurs en direction de Montpellier, de Barcelone, notez que au niveau du kilomètre 328, vous êtes invité à ne passer que sur une seule voie, la voie de gauche. Je vous tiens au courant de l'évolution de la situation. On en reparle après. Petit Wayo sur le 107.7.

0: 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C'était Tiwayo. Vous ne voyagez jamais seul quand vous êtes branché sur le 107.7. 24 heures sur 24, 7 jours sur 7, 2 jours comme de nuit, même les jours fériés, hein, il y a toujours quelqu'un pour vous accompagner. Et c'est moi qui m'en charge pour vous qui êtes dans le sud-est du pays. Et ça tombe bien, j'ai un nouveau point complet sur vos conditions de circulation à vous proposer. Ça arrive dans un instant.
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0: Pour vous servir, 19h passé de 32 minutes, le trafic est dans l'ensemble calme en cette fin de journée de mardi 28 juillet. Néanmoins, j'aimerais quand même vous rappeler quelques informations du côté de l'autoroute A7 dans la descente de la vallée du Rhône. Si vous êtes dans le secteur de Montélimar, département de la Drôme d'ailleurs, qui fait partie des départements placés en vigilance orange par Météo France, je vous rappelle la présence d'obstacles sur les voies de circulation, kilomètre 132, ça se passe 8 km après Montélimar Sud, Pierre-Latte, la sortie numéro 18. Et puis un petit peu plus loin, toujours en direction de Marseille. Sachez que 3 km après Avignon, Château-Renard, sortie numéro 24. Donc, comme son nom l'indique, dans la région d'Avignon, des obstacles, des cônes de chantier pourraient gêner, des obstacles tout simplement pourraient gêner votre passage. Dans ce secteur, je vous tiens au courant de l'évolution de la situation. Des patrouilleurs doivent se rendre sur place dans les meilleurs délais pour pouvoir intervenir. Et puis, j'évoquais le cas de la région Auvergne-Rhône-Alpes et donc de ces départements placés en vigilance orange. Hein, je vous le rappelle, ils sont 16 au total en France pour être activés demain à partir de midi. Vigilance orange pour la canicule qui fait son grand retour, la quatrième depuis le début de cette saison estivale. Donc, sachez simplement qu'il faudra bien reprendre tous les bons réflexes pour éviter le coup de chaleur, éviter de rouler aux heures les plus chaudes, évidemment, limiter les activités physiques pendant cette même période et n'oubliez pas de bien nous écouter avant de prendre la route pour éviter de vous retrouver sous une chaleur écrasante dans les difficultés. Et puis donc, si vous êtes en Auvergne-Rhône-Alpes, c'est là où je voulais en venir, entre Bordeaux et Lyon sur l'autoroute A89, dans le secteur à l'est de Clermont-Ferrand, après Thiers, la sortie numéro 29, aux abords du kilomètre 435 des cônes de chantier qui ont été percutés. Un patrouilleur, Jocelyn, en l'occurrence, est en train de se rendre sur place pour intervenir. Et puis un mot concernant cet incendie que j'ai pu signaler auparavant dans le secteur de Carcassonne. Il a été maîtrisé et éteint par les pompiers. Vous n'êtes pas à l'abri d'apercevoir encore dans le ciel autour de Carcassonne un hélicoptère bombardier d'eau qui va effectuer les tout derniers largages, mais les pompiers sur le terrain, au sol, eux sont repartis. Je les ai vus passer à la caméra en dehors du réseau autoroutier. L'affaire donc est désormais terminé. Je ne peux que vous inciter de vous rappeler que 9 feux sur 10 sont d'origine humaine. Il faut impérativement retrouver les bons réflexes que vous retrouverez sur le site feu-forêt.gouv.fr.
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0: Cet été, dans Play Replay, les séries nous font voyager vers des destinations de rêve. Dans un instant, cap sur les hôtels de luxe en bord de mer, entre soleil radieux, clients fortunés et secrets bien gardés. Une série aussi élégante que mordante à découvrir ou à redécouvrir. The White Lotus, c'est à écouter juste après la musique de Marina Kaye. Voici Heaven Bound.

0: La voix sublime de Marina Kaye, c'était Heaven Bound à l'instant sur Radio Vinci Autoroute. Assez peu de choses à vous indiquer le long de votre route, quelques obstacles tout au plus. Alors malheureusement, parfois ce sont des cônes de chantier qui se font percuter au niveau de zones de travaux. Je vous rappelle que les zones de travaux sont largement signalées. Elles vous permettent donc, cette signalisation vous permet d'anticiper les voies qui seront fermées ou non. Et puis je vous rappelle que chaque cône de chantier qui est percuté, c'est un patrouilleur qui va devoir se rendre à pied sur les voies de circulation pour replacer les cônes de chantier. Donc épargnez-leur ce genre de tâche qui est largement évitable en respectant la signalisation qui est en place. À propos de chantier d'ailleurs, j'aimerais vous rappeler que dans le département de la Loire, à partir de 21h ce soir et au plus tard jusqu'à 6h du matin, la sortie Montbrison numéro 7 de l'autoroute A72 au nord de Saint-Étienne donc sera fermée dans les deux sens de circulation pour effectuer des travaux de fauchage. Côté musique, je vous prépare Circus ou encore la musique d'Another. Après New York la semaine dernière, changement total de décor. Mathilde Ferrier nous emmène à Hawaï, en Sicile et en Thaïlande à la découverte des palaces qui servent de décor à la série The White Lotus.
1: The White Lotus suit les séjours de voyageurs privilégiés dans des hôtels de luxe. Derrière des décors paradisiaques se révèlent tensions, secrets et jeux de pouvoir.
2: Riz sans gluten et boules de coco, on n'est pas venu ici pour se foutre à la diète.
3: J'ai failli mourir aujourd'hui. Mais comme ça, ils nous font le séjour gratos et ça, c'est plutôt cool.
2: Oui, tu assurais, bébé.
1: Chaque saison nous transporte dans des lieux différents. De la Sicile baroque à la Thaïlande luxuriante en passant par les plages d'Hawaï.
4: Sawadika, bienvenue au White Lotus de Thaïlande.
5: Welcome to the White Lotus in Sicily.
6: La dolce vita.
1: Bienvenue sous les tropiques, entre plages de sable fin, eau cristalline et paysages luxuriants. Entre luxe, chaleur et décors spectaculaires, la série transforme ses destinations en véritables cartes postales, capturant toute la beauté et les contrastes de ces lieux d'exception.
7: J'ai envie qu'on s'éclate aujourd'hui. Il n'y a que le regard des hommes qui l'a fait vivre. Je trouve ça triste.
8: Si tout le monde décide de céder à ses instincts, ce sera la course à la débauche.
1: Diffusée dans le monde entier, The White Lotus s'impose comme une série qui fait voyager saison après saison en explorant différentes cultures et façons de vivre. The White Lotus, à découvrir, en redécouvrir sur HBO Max. La prochaine saison, la quatrième, sera disponible en fin d'année 2026.
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0: Passez une excellente soirée. Merci de nous avoir choisi. Dans un instant, un nouveau point complet sur vos conditions de circulation. Des obstacles essentiellement à vous annoncer. On en reparle dans quelques secondes.
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0: 19h47 et nous gardons un œil sur des conditions de circulation qui restent très très très majoritairement favorables. Hein. Pas de bouchons, pas de ralentissement, mis à part du côté de Marseille où il y a donc toujours ces travaux menés par la direction des routes méditerranéennes qui peuvent générer quelques légers ralentissements en direction du centre-ville de la cité phocéenne. On parle quand même de 5 à 10 minutes d'attente hein, dans ce secteur, donc voilà, soyez prévenus. Si vous allez rejoindre la cité phocéenne via la porte d'Aix, il y a des travaux sur la 7, ça génère des bouchons dans les deux sens. Et puis si vous faites le trajet donc dans la région d'Avignon, sur l'autoroute A7, mais cette fois-ci le réseau géré par Vinci Autoroute, sachez qu'en direction de Marseille, 3 km après Avignon, le Pontet, sortie numéro 23, un obstacle pourrait gêner votre passage sur la voie de gauche. Il s'agirait d'une bâche annoncée au kilomètre 191. Enfin, je terminerai avec une toute nouvelle information qui m'est parvenue il y a quelques instants du département du Rhône, département placé en vigilance orange comme 15 autres pour une canicule, un canicule qui va s'installer progressivement et notamment sur le centre-est du pays. Notez donc qu'il faudra reprendre tous les bons réflexes pour lutter contre la chaleur. Les infos que j'ai surtout à vous transmettre, c'est pour vous qui empruntez la 89 à l'ouest de Lyon dans le secteur de Tarare, juste après Tarare Centre, la sortie numéro 34, kilomètre 515, au niveau d'une zone de travaux, un cône de chantier qui a été percuté. Vous savez tout avant l'arrivée donc d'un autre copilote qui prendra le relais à partir de 20h. Moi, je vous accompagne en musique et je n'hésite pas à interrompre le programme si j'ai besoin d'intervenir. Anastasia Left Outside Alone, ce sera juste après une nouveauté signée Joseph Chédid. Voici Hey Friend sur Radio Vinci Autoroute.

Anastasia sur Radio Vinci Autoroute se donne envie de prendre évidemment le large, surtout avec ce ciel bien dégagé. J'espère que vous avez vos lunettes de soleil. Le soleil va être un petit peu rasant dans certains secteurs, ce qui peut gêner la visibilité. Donc avoir ces lunettes de soleil, c'est anticiper et faire en sorte donc de pouvoir rouler en sérénité. Dans un instant, un nouveau copilote pour vous accompagner. Pour le moment, le trafic est toujours aussi calme, avec simplement des bouchons à l'arrivée à Marseille au niveau de Septèmes-les-Vallons, la conséquence de travaux menés par la direction des routes méditerranéennes. On en reparlera. Nous ne sommes pas samedi, mais je vous propose de retrouver la fièvre du samedi soir avec les Bee Gees tout de suite. Voici Night Fever pour terminer l'heure.

0: qui n'a pas essayé sur ce titre de danser tel John Travolta en 1977 dans La Fièvre du Samedi Soir? Il avait 23 ans à l'époque. Bon, maintenant, John Travolta, il accuse ses 72 printemps, mais on espère pouvoir le revoir tout prochainement à l'affiche d'un long métrage. Dans un instant, un nouveau point complet sur vos conditions de circulation. Ce sera après un petit coup d'œil à l'actualité nationale et internationale et à la météo. Soyez les bienvenus. 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
2: Bonsoir à tous, on vient de l'apprendre dans le Var, l'incendie dans le massif du Gros Bessillon est officiellement fixé. En Gironde, en revanche, la situation reste tendue. Une nouvelle cellule de crise prévue ce soir au ministère de l'Intérieur, une réunion des directeurs de cabinet de plusieurs membres du gouvernement pour faire le point sur l'incendie en Gironde. Après une nuit calme, la situation semble s'inverser avec des reprises de feu importantes. La chaleur et un vent plus sec font craindre une aggravation des différents foyers d'incendie dans les prochaines heures. 16 départements, dont la Gironde et les Landes, passeront en vigilance orange canicule demain mercredi. Les deux départements de la côte atlantique touchés par les feux et 14 départements de l'est de la France seront concernés à partir de midi. Une soixantaine de départements également seront demain placés en alerte orange pour le risque de feux de forêt. La SNCF a engrangé plus d'un milliard d'euros de bénéfices au premier semestre, un chiffre en hausse de près de 20% par rapport à la même période l'année dernière. Le PDG de la compagnie, Jean Castex, juge cette performance satisfaisante dans un contexte climatique particulièrement difficile. Tempête hivernale en janvier et février, épisode précoce de canicule en mai et juin qui ont conduit à des annulations de trains intercités, des trains trop vieux pour supporter les températures élevées. La garde à vue de l'homme interpellé lundi après avoir blessé à l'arme blanche trois passantes dans le 17e arrondissement de Paris a été levée pour raisons psychiatriques. Armé de deux couteaux de cuisine, cet homme a attaqué trois femmes âgées de 19, 24 et 36 ans avant d'être neutralisé par des passants. Deux de ces trois femmes ont été grièvement blessées, mais leur pronostic vital n'a pas été engagé. Bienvenue chez toi. Les mots de Kylian Mbappé, le capitaine et meilleur buteur de l'histoire des Bleus, a salué sur son compte Instagram l'arrivée du nouveau sélectionneur de l'équipe de France, Zinedine Zidane, dont la nomination a été officialisée plus tôt dans la journée. Il est 20h02, c'est la fin de ce flash. Dans une heure, vous retrouverez Florian Bonnec pour l'actualité. L'infotrafic revient dans un instant, juste après un point sur la météo.
3: Merci Florence. Florence Dolly de la rédaction du 107.7 à la météo de demain, mercredi 29 juillet. Le soleil brillera toute la journée, hormis près des côtes où quelques grisailles pourront se maintenir. Durant l'après-midi, des nuages bourgeonneront sur le relief des Alpes frontalières et l'est des Pyrénées avec parfois une ondée. Notez que le vent d'automne deviendra sensible dans son domaine avec des rafales à 40-50 km/h. Côté thermomètre, les températures minimales afficheront 16 à 21 degrés au sud, localement 22 et déjà jusqu'à 26 en bord de Méditerranée. Les maximales seront comprises entre 34 et 39 degrés sur la majeure partie de l'Hexagone. Elles atteindront assez souvent 39 à 40, voire 41 degrés en Nouvelle-Aquitaine, Midi-Pyrénées, localement en Auvergne-Rhône-Alpes. D'ailleurs, avec le retour de ces très fortes chaleurs, dès demain, mercredi midi, Météo France activera une vigilance orange canicule pour 16 départements, dont une majorité se trouvant en Auvergne-Rhône-Alpes. Le détail de la carte des vigilances est à retrouver sur notre site internet radio-vinci-autoroute.com. Et puis bien sûr, par forte chaleur qui plus est par temps de canicule, c'est couvre-chef et bouteille d'eau pour tous. Notez d'ailleurs que sur autoroute, il peut y avoir des situations de blocage plus ou moins longues. Alors, quelle que soit la saison, ayez toujours dans votre véhicule de l'eau et un encas pour autant de personnes que vous transportez, parce qu'on ne sait jamais. Puis le risque d'incendie sera élevé, qui est de couleur orange demain mercredi pour 65 départements au niveau national, dont les Pyrénées-Orientales, l'Aude, le Gard, la Drôme, le Vaucluse et le Var. Alors n'oubliez pas qu'un seul mégot jeté par la fenêtre d'un véhicule peut déclencher un incendie et ravager des hectares en quelques minutes. Ne jetez jamais vos mégots dans la nature et retrouvez plutôt les bons réflexes sur feu-forêt.gouv.fr.
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3: Avec à l'heure actuelle un trafic qui s'écoule normalement sur l'ensemble des axes autoroutiers du quart sud-est du pays. Pas de difficulté de circulation, donc c'est même en train de rentrer dans l'ordre sur le périmètre de la Dirmède à Marseille sur la 7. Il y a des travaux sur la 7 entre le secteur de Plan de Campagne et la Porte d'Aix avec une voie en moins de circulation dans chaque sens, ce qui peut occasionner par fort trafic, donc quelques difficultés. Mais là, pour l'instant, la bonne nouvelle, c'est que c'est à la baisse. Sinon, peu d'événements à vous rappeler ou à vous signaler. Tout d'abord, si vous circulez dans la vallée du Rhône, deux obstacles signalés pour l'heure. Tout d'abord, sur l'A7 en direction de Marseille, passé Valence, la sortie numéro 15. 15 km après, il y aurait, c'est signalé, un escabeau sur la chaussée. Donc, soyez vigilants, un obstacle plutôt imposant. Le patrouilleur part à la recherche de cette information. Et puis, du côté d'Avignon, toujours sur le même axe, dans le même sens, direction Marseille, 3 km après la sortie 24 Avignon-Château-Renard. Et là, c'est une bande de roulement qui a été signalée. Alors, la bande de roulement, c'est la partie centrale d'un pneu poids lourd. Le danger, c'est si cette bande de roulement reste entière, parce que dans ce cas-là, ça peut constituer là aussi un obstacle impressionnant. Ça peut être aussi simplement quelques morceaux de pneus poids lourds, toujours bon à éviter, soit dit en passant. Donc vigilance sur ce secteur, un patrouilleur là aussi se rend sur les lieux. Du côté de Salon de Provence, si vous êtes engagé sur l'A54 en direction de Marseille, 2 km après la sortie 14, une voiture confirmée en panne avec un patrouilleur en protection. Donc sur ce secteur, c'est Olivier, le patrouilleur, qui est présent sur place en protection et on attend un dépanneur sur ce secteur. Voilà pour les principales informations. Une toute dernière, si qui me parvient. Si vous vous trouvez du côté de Sigean, entre Narbonne et Perpignan, vous voulez accéder à l'A9 en direction de Barcelone par l'entrée Sigean, un poids lourd confirmé en panne, peut-être gênant, ça n'est pas précisé, mais soyez vigilants, un patrouilleur, un dépanneur se rend sur les lieux. Et puis, Florence Dolly nous en parlait dans le flash d'information. Le feu est fixé du côté de Pontevès dans le Var à propos du massif du Gros Bessillon. Mais notez que pour l'instant, sur l'A8, les sorties 34 Saint-Maximin et 35 Brignoles sont toujours déconseillées dans les deux sens de circulation. En effet, plusieurs axes sont fermés, comme par exemple la route départementale 554 ou la route départementale 560. La consigne pour l'heure est toujours d'éviter le secteur.
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Fake Cool Fly de Roxette pour vous accueillir sur le 107.7. Bien le bonsoir, heureux de vous retrouver. Hervé Améry, ça y est, pour assurer le relais de ce mardi soir. Nous sommes ensemble donc toute la soirée avec bien sûr des points réguliers en ce qui concerne vos conditions de circulation, points qui tombent environ tous les quarts d'heure. Si un nouvel événement devait intervenir entre-temps, je vous retrouverai immédiatement, mais de manière localisée.

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1: 20h17, un nouvel aperçu en ce qui concerne vos conditions de circulation. Des conditions d'ailleurs tout à fait normales hein, du point de vue du trafic. Aucune difficulté enregistrée. En revanche, il y a quelques événements à vous rappeler. Tout d'abord, un patrouilleur qui intervient du côté de Valence, Lionel, l'homme en jaune. C'est à propos de cet escabeau. C'est pour vous qui circulez sur l'A7 en direction de Marseille. À 4 km après la sortie 15 Valence, le patrouilleur Lionel, donc l'homme en jaune, intervient sur voie de droite. Respectez bien la signalisation lumineuse qui s'affiche à l'arrière de son véhicule. Ne lui faites courir aucun risque. Il y a également, si vous circulez sur l'A61 à présent, ce nouvel événement qui me parvient, un accident signalé, ça vous concerne si vous circulez sur l'A61 direction de la Méditerranée, mais vous quittez l'autoroute à Carcassonne-Ouest, la sortie numéro 23, accident pour l'instant signalé qui pourrait impacter votre passage si vous-même choisissez de quitter l'autoroute à cet endroit. Donc soyez vigilant sur ce secteur. Sur l'A9, notez ce nouvel événement signalé. Si vous roulez dans la région de Montpellier, même un petit peu avant, vous roulez sur l'A9 en direction de Barcelone, 3 km après Lunel, la sortie 27, une bande de roulement ou des morceaux de pneus signalés gênants sur la voie de droite et la voie du milieu, 3 km après la sortie 27. Donc Lunel, vigilant, un patrouilleur se rend sur les lieux. Si vous êtes beaucoup plus loin sur la 9 entre Narbonne et Perpignan, vous voulez accéder à la 9 en direction de Barcelone à partir de l'entrée Sigean. Je le rappelle, il y a un semi-remorque en panne. Le dépanneur vient d'arriver sur les lieux et ce dépannage peut occasionner un petit peu de gêne sur ce secteur. Donc soyez vigilants sur ce périmètre. Du côté de Salon de Provence, toujours cette voiture en panne sur la 54 en direction de Marseille, 2 km après la sortie 14. Le patrouilleur a été rejoint. Le patrouilleur, l'homme en jaune, c'est Olivier qui est en protection sur ce secteur. Il a été rejoint également par le dépanneur donc qui arrive sur ce secteur. Et puis du côté de Tarare également, si vous circulez sur l'A89 en direction de Clermont-Ferrand, 7 km après la sortie 34, des morceaux divers en guise d'obstacle signalés sur voie de gauche. Soyez vigilants, un patrouilleur se rend sur les lieux. Puis alors sur le secteur de Tarare, sur l'A89, dans les deux sens, des cônes de signalisation régulièrement percutées. Donc sur ce secteur, soyez vigilant donc dans cette zone. Pour l'instant donc vous savez tout en ce qui concerne les conditions de circulation. Je rappelle aussi que dans le Var, sur l'A8, les sorties 34 Saint Maximin et 35 Brignoles sont toujours déconseillées dans les deux sens de circulation. C'est au regard de l'incendie désormais fixé. On a appris la nouvelle tout à l'heure, l'incendie du massif du Gros Bessillon sur le secteur de Pontevès est fixé, mais à l'heure actuelle donc les sorties que je viens de citer sont toujours déconseillées parce qu'il y a plusieurs axes fermés, principalement deux routes départementales importantes, la route départementale 554 qui fait le trajet Leval-Barjol et aussi la route départementale 560 entre Bru-Auriac et Barjol. Elle reste fermée, donc évitez encore une fois pour l'instant le secteur dans cette zone. Vous savez presque tout. Une dernière information qui me parvient, qui nous emmène du côté d'Antibes, une voiture gênante arrêtée sur voie de droite, c'est confirmé, secteur où il n'y a pas de bande d'arrêt d'urgence. C'est pour vous qui circulez sur l'A8 direction Nice, 4 km après avoir passé le péage d'Antibes. Donc vigilance sur ce secteur. Et une dernière info, mais ça on aura le temps d'y revenir, c'est simplement pour vous annoncer qu'à Lyon, à partir de 21h, la bifurcation qui permet de passer de l'A46 direction Paris à l'A43 direction Lyon sera fermée donc sur le secteur de Manicieux, mais on y reviendra. Vous êtes avertis en amont, donc ça se débutera tout à l'heure à 21h. Bonne soirée, bon voyage avec nous sur le 107.7. Prochain point complet en ce qui concerne vos conditions de circulation, ce sera aux environs de 20h30.

September, les Earth, Wind & Fire sur le 107.7. L'infotrafic de retour d'ici 3 minutes maximum. Mais notez qu'un patrouilleur, un homme en jaune, intervient sur le secteur de Tarare sur la 89 en direction de Clermont-Ferrand. C'est Jérôme l'homme en jaune qui intervient pour récupérer des morceaux divers en guise d'obstacle sur voie de gauche. Respectez bien la signalisation lumineuse qui s'affiche à l'arrière de son fourgon jaune. Ne lui faites courir aucun risque.

0: Jack et Carl à la recette. Et sur le 107.7, on vous fait revivre des concerts live emblématiques. Dans quelques minutes, direction le stade de Wembley à Londres pour se remémorer l'un des grands moments les plus marquants de l'histoire de la musique et du rock. Freddie Mercury et le groupe Queen sont dans Absolument Live d'ici quelques minutes.
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0: Avec dans l'ensemble un trafic qui s'écoule normalement sur l'ensemble des axes autoroutiers du quart sud-est du pays. Il y a toutefois plusieurs informations à prendre en compte. Par exemple, si vous circulez à l'heure actuelle du côté de Lyon sur la 46, le contournement est de la ville depuis quelques minutes. Une alerte piéton à piéton signalée sur la 46 entre Communic, l'échangeur 16 et Saint-Symphorien-d'Ozon, l'échangeur numéro 16. Donc 16 et 15 ou 15 et 16, vigilance dans les deux sens de circulation. Sur ce périmètre, les recherches sont toujours en cours. Du côté d'Antibes, sur la Côte d'Azur, le rappel de cette voiture en panne sur voie de droite. C'est un secteur où il n'y a pas de bande d'arrêt d'urgence. Vous roulez sur l'A8 en direction de Nice. C'est 4 km après avoir passé le péage d'Antibes. J'apprends qu'un dépanneur est présent sur les lieux. Ça ne veut pas dire que le dépannage débute, parce que parfois il faut attendre l'arrivée d'un homme en jaune, d'un patrouilleur, pour sécuriser la zone. Et c'est Aurélien qui se rend sur ce secteur, mais pour l'instant ça impacte la voie de droite. Décalez-vous sans attendre, décalez-vous le plus rapidement possible sur la voie du milieu, voire la voie la plus à gauche. Si vous circulez à l'heure actuelle du côté d'Aix-en-Provence, vous roulez sur l'A8 en direction de Lyon en abordant le péage de la Barque, juste avant le passage au péage, il y a une moto en panne, motard devenu piéton, donc soyez doublement vigilants donc sur ce secteur. On attend déjà l'arrivée d'un patrouilleur et sans doute d'un dépanneur. Dans la région de Montpellier, une bande de roulement ou des morceaux de pneus poids lourds toujours bons à éviter. Je le rappelle, c'est pour vous qui circulez sur l'A9 en direction de Barcelone, entre les deux portions où il y a jonction bifurcation avec l'A709 à l'est et à l'ouest de la ville, donc entre Baillargues et Saint-Jean-de-Védas. Vigilance donc sur ce périmètre. Un patrouilleur est parti à la recherche de cette information. Et puis, un accident peut être impactant, toujours pour l'instant signalé du côté de Carcassonne. Si vous roulez sur l'A61 en direction de la Méditerranée, mais vous quittez l'autoroute à Carcassonne-Ouest, la sortie numéro 23, il y aurait une voiture accidentée qui ne serait plus sur ses roues. Tous les secours doivent se rendre sur les lieux. Pour l'instant, ça n'est pas sécurisé, donc vigilance sur ce périmètre. Et puis, je rappelle également que sur l'A8, les sorties 34 sans maximum et 35 Brignoles sont toujours déconseillés dans les deux sens de circulation. Alors certes, depuis ce soir 19h30, le feu du massif du Gros Bessillon est officiellement fixé, donc sur le secteur de Pont-Aves, mais pour l'instant ces sorties sont toujours déconseillées parce que plusieurs axes restent à l'heure actuelle fermés, notamment la route départementale 554 ou encore la route départementale 560, et à l'heure actuelle la consigne est toujours d'éviter le secteur.
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0: Et le prochain point trafic, eh bien, ce sera dans une bonne dizaine de minutes, mais auparavant...
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0: Et à cette occasion, Marie Codemo nous fait voyager dans les années 80. Ambiance rock'n'roll, prestations envoûtantes et voix légendaires sont au programme.
2: C'est l'histoire d'un live considéré comme l'un des plus grands de l'histoire de la musique. Mais aussi et surtout une démonstration, la démonstration d'un champion de la scène, Freddie Mercury. Direction l'année 1985, le 13 juillet, lors du Live Aid organisé pour lutter contre la faim en Éthiopie. Ce double concert de 16 heures, oui, c'est très très long, est donné entre le Kennedy Stadium de Philadelphie et le stade de Wembley à Londres. Et ils sont tous là, Tina Turner, David Bowie, Genesis, U2, Elton John, Bruce Springsteen, bref, tous ceux qui font la musique des années 80. À cette époque, Queen est en perte de vitesse. Ce jour-là, Freddie Mercury a une infection à la gorge. Et pourtant, cet homme-là enflamme tout Wembley et plus de 2 milliards de téléspectateurs à travers le monde. Difficile de choisir quelle partie de ces 21 minutes nous allons écouter, parce qu'on voudrait les entendre encore et encore et encore. Mais j'ai tranché et j'ai sélectionné Radio Gaga dans Absolument Live. Voici Queen.

Quelle voix, quel artiste, Freddie Mercury, le groupe Queen pour Absolument Live. Et vous pouvez justement retrouver d'autres moments d'Absolument Live sur notre site internet en replay.

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0: Théodora en duo avec Diziz, Mélodrama sur le 107.7, l'infotrafic qui revient d'ici une minute.
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0: 20h47, retour à vos conditions de circulation avec, pour débuter, ce nouvel événement. Si vous circulez à l'heure actuelle du côté de Chana, dans la vallée du Rhône, sur l'A7 en direction de Marseille, 6 km après la sortie 12, des morceaux d'hiver confirmés gênants sur voie de gauche. Un patrouilleur se rend sur les lieux. Du côté d'Antibes, également sur l'A8 en direction de Nice, 4 km après avoir passé le péage d'Antibes, voiture arrêtée sur voie de droite. La bande d'arrêt d'urgence est très étroite à cet endroit. Le dépanneur est déjà arrivé sur les lieux. On attend l'arrivée sur place d'un patrouilleur. Du côté d'Aix-en-Provence, si vous circulez sur l'A8 en direction de Lyon, avant le péage de la Barque, il y a une moto en panne. Ça y est, un dépanneur est arrivé sur ce secteur. Si vous circulez du côté de Nîmes sur l'A9 en direction de Barcelone, 3 km après la sortie 24, des cônes signaliques gênants sur voie de gauche. Alors soyez vigilants, des cônes de signalisation régulièrement percutés sur différentes portions des autoroutes du quart sud-est du pays, et ils deviennent des obstacles le temps qu'une femme ou qu'un homme en jaune revienne les repositionner. Donc soyez attentifs sur le secteur, sur ces secteurs travaux, afin de ne pas les percuter. Et puis on va rester sur la 9, direction Barcelone. Si vous passez le secteur de Montpellier, entre les deux bifurcations jonction avec la 709 à l'est et à l'ouest de la ville, entre Bayargues et Saint-Jean-de-Védas, je le rappelle, une bande de roulement ou des morceaux de poids lourds signalés. Donc sur ce secteur, un patrouilleur est parti à la recherche de cette information. Je rappelle également cette voiture accidentée en fâcheuse position du côté de Carcassonne. C'est sur la 61, vous circulez en direction de la Méditerranée, vous quittez l'autoroute par la sortie 23 Carcassonne-Ouest. Il y aurait à l'heure actuelle une voiture qui ne serait plus sur ses roues sur ce secteur, donc forcément gênante. On attend l'arrivée sur place des secours. En matière de travaux, d'ici moins d'un quart d'heure sur le secteur de Manicieux à Lyon, je rappelle que la bifurcation qui permet de passer de l'A46 direction Paris à l'A43 direction Lyon sera fermée, donc à partir de 21h. Et sur l'A8, il y a toujours deux sorties déconseillées, les sorties 34 sans maximin et 35 Brignoles. C'est valable dans les deux sens de circulation. Alors, on a appris la bonne nouvelle ce soir à 19h30. Le feu du massif du Gros Bessillon à Pontevès, le feu est fixé, mais pour l'instant, donc, les sorties 34 Saint-Maximin et 35 Brignoles sont toujours déconseillées dans les deux sens de circulation, parce qu'au-delà du réseau autoroutier, plusieurs axes sont fermés, comme par exemple les routes départementales 554 et routes départementales 560. Même si le feu est fixé, pour l'instant, la consigne est toujours d'éviter le secteur. Allez, bonne soirée, voyage avec nous sur le 107.7. Prochain point complet en ce qui concerne vos conditions de circulation, ce sera désormais après les infos de 21h. Si un nouvel événement devait me parvenir entre-temps, je vous retrouverai immédiatement, mais pour le coup de manière localisée.

C'était Michael Bublé sur le 107.7. Allez, fin de cet événement dont je vous ai parlé à quelques reprises, à savoir du côté de Carcassonne. Il y aurait une voiture qui ne serait plus sur ses roues dans la sortie 23 Carcassonne Ouest. Il n'en est rien. Un patrouilleur, en l'occurrence Alexandre, est passé par là. Donc, retour à la normale au niveau de la sortie 23 Carcassonne Ouest. L'infotrafic, de toute façon, de retour après les infos de 21h à 21h. Une heure, nous accueillerons Florian Bonnec de la rédaction du 107.7.

0: La fille, c'était Vernis Rouge sur le 107.7. Bonne soirée, bon voyage avec nous. Il est 21h.
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2: Bonsoir à tous, une bonne nouvelle sur le front des incendies ce soir. Au moins une, l'important feu dans le département du Var a été déclaré fixé par la préfecture. Après avoir parcouru près de 4500 hectares dans le massif du Gros Bessillon depuis son démarrage il y a 8 jours, il menaçait plusieurs villages, ce qui avait poussé les autorités à évacuer 5000 personnes de ces communes du centre du département. Plus à l'ouest, en Gironde, la situation reste compliquée ce soir. Pour reprendre les mots de la préfecture, avec 14 reprises de feu signalées par les pompiers, une nouvelle cellule de crise va s'ouvrir au ministère de l'Intérieur. Réunion des directeurs de cabinet de plusieurs membres du gouvernement, faire le point sur ces incendies en Gironde, mais aussi plus au sud, dans les Landes. La situation semble s'inverser après une accalmie avec ces reprises de feu. La chaleur et un vent sec font craindre une aggravation des incendies dans la nuit et même au lever du jour demain. Puisqu'on le rappelle, une nouvelle vague de chaleur, la quatrième, est entrée en vigueur aujourd'hui. Au total, 16 départements dont la Gironde et les Landes passeront en vigilance orange. Canicule demain avec des pointes redoutées au-delà des 40 degrés sous abri localement. Avec ces incendies, on le rappelle, la SNCF prolonge ses restrictions de circulation au sud de Bordeaux. Les TGV ne circuleront pas encore aujourd'hui, demain, au sud de Bordeaux, sauf ceux qui desservent Toulouse, Agen et Tarbes. Dans l'actualité également au Japon, ce puissant séisme qui a secoué le sud-ouest de l'archipel, faisant au moins un mort et des dizaines de blessés dans des bâtiments effondrés, des incendies, notamment un centre commercial où de nombreuses personnes piégées restent injoignables. Et puis on termine avec un mot de football. C'était un secret de Polichinelle, mais Zinedine Zidane a bien été officiellement nommé sélectionneur de l'équipe de France par la Fédération Française de Football. Il succède à Didier Deschamps. Bienvenue chez toi, a pu écrire Kylian Mbappé sur le réseau social Instagram afin de saluer l'arrivée de ce nouveau sélectionneur et véritable légende des Bleus. 21h02, c'est la fin de ce flash. Belle route, belle soirée à l'écoute du 107.7. Le retour à vos conditions de circulation juste après la météo.
0: Merci Florian Bonnec de la rédaction du 107.7. La météo de demain, mercredi 29 juillet. Le soleil brillera toute la journée, hormis près des côtes où quelques grisailles pourront se maintenir. Durant l'après-midi, des nuages bourgeonneront sur le relief des Alpes frontalières et l'est des Pyrénées avec parfois une ondée. Notez aussi que le vent d'autan deviendra sensible dans son domaine avec des rafales à 40-50 km/h. Enfin, côté thermomètre, les températures minimales afficheront 16 à 21 degrés au sud, localement 22 et déjà jusqu'à 26 en bord de Méditerranée. Les maximales seront comprises entre 34 et 39 degrés sur la majeure partie de l'Hexagone. Elles atteindront assez souvent 39 à 40 voire 41 degrés en Nouvelle-Aquitaine, Midi-Pyrénées, localement en Auvergne-Rhône-Alpes. D'ailleurs, avec le retour donc des fortes chaleurs dès demain, mercredi midi, Météo France activera une vigilance orange canicule pour 16 départements, dont une majorité se trouvant en Auvergne-Rhône-Alpes. Le détail de la carte des vigilances est à retrouver sur notre site internet radio-vinci-autoroute.com. Alors, forte chaleur qui plus est, retour de la canicule, c'est couvre-chef et bouteille d'eau pour tous. Notez aussi que sur autoroute, il peut y avoir des situations de blocage plus ou moins longues. Alors, quelle que soit la saison, ayez toujours dans votre véhicule de l'eau et un encas pour autant de personnes que vous transportez, parce qu'on ne sait jamais. Le risque d'incendie sera élevé, de couleur orange, demain mercredi, pour 65 départements au niveau national, dont les Pyrénées Orientales, l'Aude, le Gard, la Drôme, le Vaucluse et le Var. Alors n'oubliez pas qu'un seul mégot jeté par la fenêtre d'un véhicule peut déclencher un incendie et ravager des hectares en quelques minutes. Ne jetez jamais vos mégots dans la nature et retrouvez plutôt les bons réflexes sur feu-forêt.gouv.fr.
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0: Pour l'instant, c'est un trafic normal que vous rencontrez sur l'ensemble des axes autoroutiers du quart sud-est du pays. Peu d'informations pour l'instant à vous relater. Notez toutefois, si vous circulez sur l'A9 en direction de Barcelone, deux informations qui vous intéressent. Tout d'abord, des cônes de signalisation percutés qui vous concernent sur la voie de gauche. Ils sont gênants 3 km après Nîmes. MS, la sortie 24. Un patrouilleur se rend sur les lieux, alors des cônes régulièrement percutés sur autoroute parce qu'il y a des balisages peut-être en place là où vous passez. Et bien sûr, l'intérêt c'est d'éviter de les percuter, ces cônes de signalisation, parce que sinon ils se transforment en obstacle le temps qu'une femme ou qu'un homme en jaune revienne sur les lieux pour les repositionner. Donc éviter bien sûr ce fait. Et puis toujours sur la 9 en direction de Barcelone, mais cette fois-ci dans la sortie numéro 33, celle de 7, un poids lourd confirmé en panne. On attend l'arrivée sur place d'un dépanneur et cet événement peut gêner votre passage sur ce secteur. Je termine, Florian Bonnec en parlait dans le flash avec le feu du massif de Gros Bessillon qui est fixé depuis ce soir sur le secteur de Pont-Aves. Pour autant, sur la 8, les sorties 34 Saint-Maximin et 35 Brignoles sont toujours déconseillées dans les deux sens de circulation. Plusieurs axes restent fermés, notamment les routes départementales 554 ou routes départementales 560. Et à l'heure où je m'exprime, eh bien, la consigne est toujours d'éviter ce secteur.
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Just Know It All, Teddy Swims sur le 107.7. Bonne soirée, bon voyage avec nous à l'heure actuelle. Trafic normal, quelques zones de travaux qui se mettent en place. On va y revenir dans le prochain point trafic après les innocents.

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1: 21h17, retour à vos conditions de circulation avec pour l'heure un trafic normal sur l'ensemble des axes autoroutiers du quart sud-est du pays. Une seule information en dehors des zones de travaux, une seule information à retenir si vous circulez sur l'A9 en direction de Barcelone, mais vous quittez l'autoroute à 7, la sortie 33, confirmation d'un poids lourd en panne dans ce secteur. Alors peut-être gênant, ça n'est pas précisé, mais vigilance sur ce périmètre. Des travaux qui débutent du côté de Manicieux à Lyon, la bifurcation qui permet de passer de la 46 direction Paris à la 43 direction Lyon est désormais fermée. La solution, c'est de poursuivre sur la rocade Est, la route nationale 346, et sortir à mi-pleine, sortie numéro 10, puis emprunter la route départementale 306 afin de rejoindre la 43 à Bron Aviation, c'est l'échangeur numéro 4. Au sud de Lyon maintenant, notez que la sortie Vienne Sud numéro 11 de la 7 est fermée en direction de Paris. Là, vous pouvez sortir après à Chasse-sur-Rhône. C'est la sortie numéro 8. Et puis, dans la vallée de la Durance également, la 51 fermée à partir de Fort-Calquier. La sortie numéro 19 est obligatoire en direction de Gap. Vous poursuivez via le réseau secondaire pour récupérer un peu plus loin donc l'accès à l'autoroute A51. Et pour l'instant, donc, vous savez tout en matière de travaux. Un petit mot quand même de la situation sur la 8. Alors, on le sait, depuis ce soir, le feu du massif du Gros Bessillon est fixé sur le secteur de Pontevès. Pourtant, à l'heure actuelle, sur la 8, les sorties 34 Saint-Maximin et 35 Brignoles restent déconseillées dans les deux sens de circulation parce que, à l'heure actuelle, plusieurs axes du réseau secondaire sont fermés, comme les routes départementales 554 et routes départementales 560. Et pour l'heure, la consigne est toujours d'éviter le secteur. Bonne soirée, bon voyage avec nous sur le 107.7. Le prochain point de trafic, eh bien, ce sera aux environs de 21h30. Si un nouvel événement devait intervenir d'ici là, je vous retrouverai immédiatement, mais de manière localisée.

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0: Phoenix avec le titre Madane sur le 107.7. L'infotrafic de retour dans 30 secondes.
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0: 21h30, on prend la direction tout de suite de Chana sur l'A7 en direction de Lyon, 2 km après la sortie 12. Un patrouilleur intervient, Cyril, l'homme en jaune, intervient pour récupérer des morceaux de pneus poids lourds sur voie de gauche. Respectez bien la signalisation lumineuse qui s'affiche à l'arrière de son fourgon jaune. Ne lui faites courir aucun risque. L'autre information, c'est toujours ce poids lourd en panne du côté de 7. Alors ça vous concerne si vous circulez sur l'A9 en direction de Barcelone et que vous quittiez l'autoroute par la sortie 33-7. C'est dans cette sortie donc qu'un poids lourd est en panne. Vigilance sur ce secteur. Il y a également des zones de travaux qui se mettent en place. Alors c'est le cas par exemple dans les départements de la Loire et ça occasionne pour l'instant un bouchon en direction de Saint-Étienne puisque je le précise, les sorties numéro 7 Montbrison de la 72 sont en passe d'être fermées ou sont peut-être même fermées au moment où je vous parle. C'est valable dans les deux sens de circulation. Et du coup, maintenant, si vous devez quitter la 72, vous pouvez le faire à Feur, la sortie. Numéro 6, autre zone de chantier du côté de Lyon, sur le secteur de Manicieux, la bifurcation qui permet de passer de l'A46 direction Paris à l'A43 direction Lyon est fermée. La solution, c'est de poursuivre sur la rocade Est, la route nationale 346, et de sortir à mi-pleine numéro 10, puis d'emprunter la route départementale 306 afin

0: rejoindre la 43 à Bron Aviation. C'est l'échangeur numéro 4. Et puis au sud de Lyon, notez aussi que la sortie numéro 11 Vienne Sud de la 7 est fermée en direction de Paris. Et là, vous pouvez sortir après à Chasse-sur-Rhône numéro 8. Enfin, dans la Vallée de la Durance également. Je rappelle que la 51 depuis quelques minutes est fermée en direction de Gap avec une sortie obligatoire établie à Fort-Calquier. La sortie numéro 19, vous allez poursuivre via le réseau secondaire et retrouver un peu plus loin donc l'accès à la 51 direction Gap. Voilà, vous savez l'essentiel pour l'instant ce qui concerne les zones de travaux. Je rappelle si vous circulez sur la 8 que les sorties 34 Saint-Maximin et 35 Brignol sont toujours déconseillées dans les deux sens de circulation car sur le réseau secondaire plusieurs axes sont fermés comme la route départementale 554 ou la route départementale 560. Alors c'est vrai que depuis ce début de soirée on a appris par la préfecture que le feu du massif de Gros-Bessillon sur le secteur de Pontevès, le feu est fixé. Pour autant, la consigne est toujours d'éviter le secteur.
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0: Allez, dans quelques instants, l'un de vos rendez-vous de l'été, voitures mythiques, celles qui nous ont marquées sur petit ou grand écran. À l'affiche aujourd'hui, une voiture inquiétante nommée Christine, star du film du même nom de 1983, adapté d'un roman de Stephen King. On en reparle dans 3 minutes.

0: Clap your hands, Kungs, sur le 107.7. Alors, une information que je viens de délivrer de manière localisée sur le secteur de Nice. Entre temps, confirmation, il y a une voiture en panne dans le tunnel de Cap de Croix si vous circulez sur l'A8 en direction d'Aix-Marseille. Vigilance, la zone n'est pas sécurisée. La voiture se retrouve bien sûr arrêtée sur voie de droite. Dans les tunnels, il n'y a pas de bande d'arrêt d'urgence. En revanche, deux voies supplémentaires pour la dépasser en toute sécurité sur la voie du milieu, voire la voie la plus à gauche. Respectez bien la signalisation lumineuse qui s'affiche déjà à l'entrée de ce tunnel. Un patrouilleur se rend sur place. Certaines voitures de cinéma ou de série ont gagné notre capitale sympathie, mais celle-ci nous incite plutôt à garder nos distances. Retour sur une voiture mythique maintenant avec Gilles Ravarino.
1: Une voiture rouge et blanche avec des courbes à faire pâlir les plus belles carrosseries des années 50, c'est Christine. Pas simplement une voiture, une diva sur roue avec un côté psychopathe. Dans le film de John Carpenter de 1983, Christine est une Plymouth Fury avec des ailes chromées et des phares qui semblent vous observer. Un modèle de rêve, version cauchemar. Sous le long capot, un moteur V8, mais attention, pas juste une voiture rapide, c'est une voiture qui a une vie propre. Elle se répare toute seule, comme par magie. Le problème, c'est que Christine est aussi jalouse que possessive. Vous regardez une autre voiture, elle n'hésitera pas à vous le faire payer.
2: Débarrasse-toi de cette voiture.
3: Attends une minute, tu ne vas pas me dire que c'est de la faute de Christine.
1: À propos de payer, 15% du budget a été consacré aux 23 voitures utilisées dans le film. Et à la fin du tournage, toutes ont été détruites, sauf deux vendues comme ferraille. L'un des véhicules survivants a finalement été restauré, puis vendu aux enchères, estimé entre 400 et 500 000 dollars. Pas mal pour un bout de ferraille, non ? L'impact de Christine a été tel qu'il a donné naissance à une véritable culture autour des voitures maudites, avec des fan clubs organisant des conventions, des répliques en modèle réduit ou grandeur nature.
2: Cette sainte bagnole !
1: Si vous croisez une flamboyante Plymouth Fury rouge et blanche dans la rue, faites-lui un sourire et courez vite.
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1: 21h46, quelques zones de travaux en place. Pour l'instant, quelques événements d'actualité, mais pour autant, le trafic s'écoule tout à fait normalement à l'heure actuelle sur l'ensemble des axes autoroutiers du grand quart sud-est du pays. Nouvel événement avec malheureusement la dépouille d'un chien signalé du côté d'Arles. Si vous circulez sur l'A54 en direction de Nîmes, ce serait environ 3 km après avoir passé le péage d'Arles. Un patrouilleur se rend sur les lieux vigilants sur ce secteur. Je vous emmène directement du côté de Nice parce qu'à Nice, il y a une voiture en panne dans le tunnel de Cap-de-Croix. C'est pour vous qui circulez sur l'A8 en direction d'Aix-Marseille. 2 km après la sortie 55, la voiture donc est immobilisée sur voie de droite. Il n'y a pas de bande d'arrêt d'urgence dans les tunnels. Par conséquent, il faut vous décaler sur la voie du milieu et la voie la plus à gauche pour la dépasser en toute sécurité parce que la zone n'est pas encore sécurisée. On attend l'arrivée d'un dépanneur et d'un patrouilleur. Alors, je rappelle que lorsque vous pénétrez dans un tunnel, il y a des pictogrammes lumineux qui s'affichent au-dessus de chaque voie. Là, en l'occurrence, pour prendre le cas du tunnel de Cap-de-Croix, sur chaque voie, il y a soit des flèches vertes qui sont sur la voie du milieu et la voie de gauche. En revanche, sur la voie de gauche, dès l'entrée du tunnel, il y a une croix rouge. Et dès que vous apercevez cette signalisation, il ne faut plus rester sur la voie de droite. Visiblement, certains ne prêtez pas attention à cette signalisation. Il faut vous décaler sur la voie du milieu. Voilà pour cette parenthèse. Et puis, autre véhicule en panne du côté de Sète dans l'Hérault. C'est ma foi moins gênant, mais ça peut causer quelques gênes. Vous roulez sur l'A9 en direction de Barcelone, mais vous quittez l'autoroute à Sète, la sortie 33. Dans la sortie, il y a un poids lourd en panne et un dépanneur est désormais présent sur les lieux. En ce qui concerne les zones de travaux à Lyon, sur le secteur de Manicieux. Je rappelle que la bifurcation qui permet de passer de la 46 direction Paris à la 43 direction Lyon est fermée. Il y a en effet des travaux menés au-delà du réseau Vinci Autoroute. La solution, là, c'est de poursuivre sur la rocade Est, la route nationale 346, sortir à mi-plaine numéro 10, puis emprunter la route départementale 306 afin de rejoindre la 43 à Bron Aviation, l'échangeur numéro 4. Au sud de Lyon, la sortie numéro 11 vient sud de l'A7 est fermé en direction de Paris. Là, vous pouvez sortir après à Chasse-sur-Rhône numéro 8 dans le département de la Loire. Les sorties numéro 7 Montbrison de l'A72 sont fermées dans les deux sens. Vous pouvez sortir à Feur, la sortie numéro 6. Il n'y a plus de difficultés. Alors, j'allais dire plus de difficultés. Dans les difficultés, reprennent si vous circulez en direction de Clermont-Ferrand ou de Lyon parce que la sortie n'est pas encore totalement fermée. Elle est en train d'être fermée, donc cela occasionne une difficulté sur ce secteur. Soyez patients, soyez vigilants. Puis dernière information en regard des travaux, c'est dans la vallée de la Durance, si vous circulez sur l'A51 en direction de Gap à l'heure actuelle, l'axe est fermé à partir de Fort-Calquier. La sortie numéro 19 est en effet obligatoire. Vous allez poursuivre via le réseau secondaire et récupérer l'accès à l'A51 un peu plus loin. Bonne soirée, bon voyage avec nous sur le 107.7. Le prochain point trafic, eh bien, ce sera maintenant après les infos de 22h. Si toutefois un nouvel événement devait me parvenir entre-temps, je vous retrouverai immédiatement de manière localisée.
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Coldplay sur le 107.7. Priorité à ce nouvel événement parce qu'il peut s'agir d'un obstacle imposant. C'est pour l'instant signalé si vous roulez dans la région de Fréjus sur l'A8 en direction d'Aix-Marseille, 4 km après Puget-sur-Argens, l'échangeur 37. Un réfrigérateur signalé sur voie de droite. Un patrouilleur se rend sur les lieux. On va reparler de vos conditions de circulation dans le détail juste après les infos de 22h. Et à 22h, nous retrouvons Florian Bonnec de la rédaction du 107.7.

0: King for Day, Jamiroquai sur le 107.7. Bonne soirée, bon voyage avec nous. Il est tout juste 22h.
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2: Bonsoir à tous, nous partons en Gironde où ce soir la situation est compliquée pour reprendre les mots de la préfecture avec 14 reprises de feu signalées par les pompiers entre Lège, Cap-Ferret et Le Porge. Une nouvelle cellule de crise se tient au ministère de l'Intérieur, réunion des directeurs de cabinet de plusieurs membres du gouvernement pour faire le point sur ce méga feu girondin. La chaleur et un vent plus sec font craindre une aggravation des incendies cette nuit et aux prochaines heures de la matinée. Conséquence de ces feux en Gironde, l'autoroute A63 reste fermée à la circulation dans les deux sens au sud de Bordeaux et la SNCF maintient ses restrictions de circulation. Les TGV ne circuleront pas encore demain au sud de la ville de Bordeaux, sauf ceux qui desservent Toulouse et Tarbes. À propos des incendies, il y a cette bonne nouvelle en provenance du département du Var où l'important feu est déclaré fixé après avoir parcouru près de 4500 hectares dans le massif du Gros Bessillon. Depuis son démarrage il y a 8 jours, il menaçait plusieurs villages et ce qui avait poussé les autorités à évacuer 5000 personnes. Nous parlons d'incendie, mais la chaleur occupe aussi les esprits avec l'arrivée à partir d'aujourd'hui et avec un pic d'intensité demain d'une quatrième vague caniculaire. La Gironde, les Landes seront en vigilance orange canicule demain, mais aussi une grande partie du centre-est. Une quinzaine de départements sont concernés avec des pointes redoutées au-delà des 40 degrés à l'ombre. On reparle de météo en région à la fin de ce flash sur le 107.7. Le chiffre est impressionnant et fait suite à l'affaire Liana dans le Gers. On apprend ce soir que 924 personnes ont été incarcérées depuis le lancement de la revue nationale des procédures de violences sexuelles commises sur des mineurs. C'est ce qu'annonce ce soir le ministère de la Justice dans un communiqué. Et puis à l'international, Benjamin Netanyahou dit avoir eu avec le président américain Donald Trump la meilleure des conversations lors d'une excellente réunion des deux hommes à Washington, durant laquelle il a notamment été question du programme nucléaire iranien. Selon une vidéo diffusée par le cabinet du Premier ministre israélien, cette rencontre a porté sur l'objectif commun des deux pays de s'assurer que l'Iran ne se dote pas d'armes nucléaires. Il est 22h02, c'est la fin de ce flash, belle route à l'écoute du 107.7. Le retour au trafic juste après la météo.
0: Merci Florian Bonnec de la rédaction du 107.7. La météo de demain, mercredi 29 juillet, le soleil brillera toute la journée, hormis près des côtes où quelques grisailles pourront se maintenir durant l'après-midi. Des nuages bourgeonneront sur le relief des Alpes frontalières et de l'est des Pyrénées, avec parfois une ondée. Notez que le vent d'autant deviendra sensible dans son domaine, avec des rafales à 40-50 km/h. Et puis côté thermomètre, les températures minimales afficheront 16 à 21 degrés au sud, localement 22 et déjà jusqu'à 26 en bord de Méditerranée. Les maximales seront comprises entre 34 et 39 degrés sur la majeure partie de l'Hexagone. Elles atteindront assez souvent 39 à 40, voire 41 degrés en Nouvelle-Aquitaine, Midi-Pyrénées, localement en Auvergne-Rhône-Alpes. D'ailleurs, avec le retour donc de ces très fortes chaleurs, dès demain, mercredi midi, Météo France activera une vigilance orange canicule pour 16 départements, dont une majorité se trouvant en Auvergne-Rhône-Alpes. Le détail de la carte des vigilances est à retrouver sur notre site internet radiovinciautoroute.com. Pour forte chaleur qui plus est, qui est partant de canicule, c'est bien sûr couvre-chef et bouteille d'eau pour tous. J'attire votre attention aussi sur le fait que sur autoroute, il peut y avoir des situations de blocage plus ou moins longues. Alors, quelle que soit la saison, ayez toujours dans votre véhicule de l'eau et un encas pour autant de personnes que vous transportez, parce qu'on ne sait jamais. Et puis, le risque d'incendie sera élevé, de couleur orange demain mercredi pour 65 départements au niveau national, parmi lesquels les Pyrénées-Orientales, l'Aude, le Gard, la Drôme, le Vaucluse et le Var. Alors n'oubliez pas qu'un seul mégot jeté par la fenêtre d'un véhicule peut déclencher un incendie et ravager des hectares en quelques minutes. Ne jetez jamais vos mégots dans la nature et retrouvez plutôt les bons réflexes sur feu-forêt.gouv.fr.
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0: Allez, avec une difficulté de circulation liée à une zone de travaux, je vais revenir sur la zone de travaux dans un instant, mais si vous circulez sur l'A72 en direction de Clermont-Ferrand ou de Lyon, donc en direction de la jonction avec l'autoroute A89, il y a à l'heure actuelle une difficulté en abordant la sortie numéro 7 Montbrison qui est en passe d'être fermée. Je vais y revenir dans un instant, mais pour leur priorité également à quelques événements toujours d'actualité. Alors tout d'abord du côté de Nice, si vous circulez sur l'A8 en direction de Menton-Vintimille en abordant le péage de Nice-Saint-Isidore, un véhicule confirmé arrêté, peut-être gênant, soyez vigilants, un patrouilleur se rend sur les lieux. Peut-être un obstacle gênant si vous circulez dans l'autre sens sur l'A8 en direction donc d'Aix-Marseille dans la région de Fréjus, c'est 4 km après la sortie 37 Puget-sur-Argence, un réfrigérateur signalé sur voie de droite, donc vigilance là aussi, un patrouilleur se rend sur les lieux. Je vous emmène maintenant dans la région d'Arles pour cette information un peu triste. Si vous circulez sur l'A54 en direction de Nîmes, il y aurait la dépouille d'un chien sur la chaussée, 3 km après le péage d'Arles. Un patrouilleur là aussi va se rendre sur les lieux, vigilance donc sur ce périmètre. Et puis un dépannage d'actualité peut-être gênant dans la région de pour vous qui circulez sur l'A9 en direction de Barcelone, vous quittez l'autoroute A7, la sortie 33. Dans cette sortie, il y a le dépannage en cours d'un poids lourd. Quelques zones également à vous rappeler, quelques zones de travaux. Alors, c'est le cas par exemple, si vous circulez à l'heure actuelle à Lyon sur le secteur de Manicieux, la bifurcation qui permet de passer de l'A46 direction Paris à l'A43 direction Lyon est fermée en raison de travaux menés au-delà du réseau Vinci Autoroute. La solution, c'est de poursuivre sur la rocade Est, la route nationale 346, de sortir à mi-plaine numéro 10, puis emprunter la route départementale 306 afin de rejoindre l'A43 à Bron Aviation, l'échangeur numéro 4. Au sud de Lyon, la sortie numéro 11, Vienne sud de l'A7, est fermée en direction de Paris. Là, c'est simple, vous pouvez sortir après à Chasse-sur-Rhône, la sortie numéro 8 dans le département de la Loire. Eh bien, ça y est, je vous ai parlé de la difficulté, mais ça y est, dans le département de la Loire, les sorties numéro 7 Montbrison de la 72 sont désormais fermées dans les deux sens de circulation. Et là, vous pouvez sortir à Feur, c'est l'échangeur numéro 6. Enfin, petit détour dans la vallée de la Durance, la 51 est fermée dans les deux sens actuellement entre Fort-Calquier, la sortie 19 est obligatoire si vous circulez en direction de Gap, et Perruit, la sortie numéro 20 est obligatoire si vous circulez dans l'autre sens en direction d'Aix-Marseille. Et une fois hors autoroute, eh bien vous devez poursuivre via le réseau secondaire. Un dernier mot en ce qui concerne cette situation du côté de l'autoroute A8, parce qu'à l'heure actuelle sur l'A8, les sorties 34 Saint-Maximin et 35 Brignol sont toujours déconseillées dans les deux sens de circulation. Alors, comme nous le disait justement Florian Bonnec dans le Flash, on sait que depuis ce début de soirée, le feu concernant le massif du Gros Bessillon est fixé. Pour autant, plusieurs axes du réseau secondaire sont toujours fermés, comme les routes départementales 554 et routes départementales 560. Et la consigne est toujours pour l'instant d'éviter le secteur.
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0: Phil Collins en souvenir sur le 107.7. À suivre sur cette antenne absolument BO, l'un des rendez-vous de cet été dédié aux bandes originales les plus mythiques du cinéma, celles qu'on ne se lasse pas de réécouter. Dans quelques minutes, une pépite des studios DreamWorks, Les Trolls, film d'animation super énergique dont la BO est signée Justin Timberlake et qu'il est tout autant. Éclairage donc juste après vos conditions de circulation qui arrivent maintenant.
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0: Allez, pour l'instant, il y a des zones de travaux, il y a quelques événements en cours, mais pour l'instant, le trafic s'écoule normalement sur l'ensemble des axes autoroutiers du quart sud-est du pays. Je commence par vous emmener dans la région de Fréjus, parce qu'il y aurait un obstacle imposant. On parle de la présence d'un réfrigérateur sur voie de droite. C'est pour l'instant signalé. Si vous circulez sur l'A8 en direction d'Aix-Marseille, ce serait 4 km après la sortie 37, donc vigilance sur ce secteur. Un patrouilleur se rend sur les lieux. Dans l'autre sens, du côté de Nice, en revanche, cette information est confirmée. Il y a un véhicule arrêté en abordant le péage de Nice-Saint-Isidore. Si vous circulez donc sur la 8 direction Menton-Vintimille, vigilance sur ce secteur. Du côté d'Arles également, si vous circulez à l'heure actuelle, l'information a évolué. Si vous circulez avant le péage d'Arles maintenant, sur la 54, direction Arles-Marseille, la localisation a changé. Donc, il y aurait la dépouille d'un chien 11 km après la sortie numéro 2, Garon. Un patrouilleur est parti à la recherche donc de la dépouille de ce chien. Soyez vigilants sur ce périmètre. Et puis, dernière information avant d'aborder les zones de travaux. Si vous circulez du côté de 7 sur la 9 en direction de Barcelone, mais vous quittez l'autoroute par la sortie 33, il y a le dépannage en cours d'un poids lourd. Ça peut créer quelques gênes. Soyez vigilants donc sur ce secteur. Je vous emmène maintenant pour des travaux à Lyon sur le secteur de Manicieux. En effet, en raison de travaux menés au-delà du réseau Vinci Autoroute, la bifurcation qui permet de passer de la 46 direction Paris à la 43 direction Lyon est fermée. La solution, c'est de poursuivre sur la rocade Est, la route nationale 346, sortir à mi-plaine numéro 10, puis emprunter la route départementale 306 pour rejoindre la 43 à Bron Aviation. C'est l'échangeur numéro 4 au sud de Lyon. La sortie numéro 11, Vienne Sud de la 7, est fermée en direction de Paris. Vous pouvez sortir après à Chasse-sur-Rhône, numéro 8. Dans le département de la Loire, les sorties numéro 7, Montbrison de la 72, sont fermées dans les deux sens de circulation. Vous pouvez sortir à Feur, numéro 6. Enfin, dans la vallée de la Durance, la 51 est fermée dans les deux sens, entre Fort-Calquier, sortie numéro 19, obligatoire si vous circulez en direction de Gap, et Perruy, sortie numéro 20, obligatoire si vous circulez dans l'autre sens, en direction d'Aix-Marseille. Une fois hors autoroute, vous devez poursuivre via le réseau secondaire. Et puis, un mot également pour vous rappeler que sur l'A8, les sorties 34 Saint-Maximin et 35 Brignoles sont toujours déconseillées dans les deux sens de circulation. Alors, on le sait, depuis ce début de soirée, le feu du massif du Gros Bessillon à Pontevès est désormais fixé. Pour autant, il y a toujours plusieurs axes fermés sur le réseau secondaire, notamment les routes départementales 554 et 560. Et la consigne, d'ailleurs, est toujours d'éviter le secteur. Bonne soirée, bon voyage avec nous. Le prochain point trafic, eh bien, ce sera aux environs de 22h30. Si un nouvel événement devait intervenir entre-temps, je vous retrouverai immédiatement, mais de manière localisée. Et tout de suite...
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0: Et oui, votre rendez-vous estival consacré aux plus grandes bandes originales de films, avec comme promis donc des couleurs, des paillettes et toute la joie de vivre de petits personnages chevelus sur un rythme up-tempo. Charlotte Latour pour la suite.
2: Au tout début, il y a les trolls, ces petites figurines créées en 1959 par un designer danois. Des petites poupées dont se sont inspirés les studios DreamWorks pour créer leur film d'animation, Les Trolls, sorti en 2016. La chanson du film a été le tube de l'été 2016, Can't Stop the Feeling, de celui qu'on surnomme le prince de la pop, Justin Timberlake. Le titre est arrivé à la première place des meilleures ventes de singles dans plus de 17 pays et a même obtenu en 2017 le Grammy Award de la meilleure chanson écrite pour un média visuel. Le rythme disco-pop aux accents funk, cher à Justin Timberlake, est parfait pour accompagner le cocktail survitaminé qu'est ce film d'animation coloré, débordant d'énergie, dans lequel la star est aussi, d'ailleurs, la voix d'un des personnages principaux, Branch. Branch est l'ami de l'héroïne, Poppy, optimiste invétéré.
3: Je sais très bien que tout n'est pas que cupcake et arc-en-ciel, mais moi je préfère vivre en pensant que c'est comme ça la plupart du temps, plutôt qu'être comme toi.
2: Ensemble, Poppy et Branch vont sauver leurs amis des griffes des Bergen, ces êtres sombres et tristes qui mangent des trolls pour trouver le bonheur. Et la symbiose film-musique est telle que Justin Timberlake a assuré la bande-son des deux épisodes suivants, Les Trolls 2 et 3, sortis respectivement en 2020 et 2023. Can't Stop the Feeling est dans Absolument BO.

0: Avril Delmar avec Bayaïb sur le 107.7, l'infotrafic de retour dans 30 secondes.
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0: 22h31 minutes, retour tout d'abord dans la région d'Arles parce qu'il y a un patrouilleur qui arrive sur les lieux. Fares est sur place, donc si vous circulez sur la 54 en direction de d'Arles, Marseille, 11 km après la sortie numéro 2, je le rappelle, la dépouille d'un chien a été signalée. Respectez bien la signalisation lumineuse qui s'affiche à l'arrière du fourgon jaune de Fares. Le patrouilleur, ne le mettez pas en danger. Du côté de Fréjus, c'est terminé et pas de réfrigérateur.

0: Sur l'A8 en direction d'Aix-Marseille, le patrouilleur est passé par là, retour à la normale, donc 4 km après la sortie 37, Puget-sur-Argence. Du côté de Nice, il y a également un véhicule arrêté en abordant le péage de Nice-Saint-Isidore. Si vous circulez sur l'A8 en direction de Menton-Vintimille, vigilance donc sur ce secteur. Et puis un dépannage toujours d'actualité dans la région de Sète pour vous qui circulez sur l'A9 en direction de Barcelone. C'est dans la sortie numéro 33-7, il y a le dépannage d'un semi-remorque d'actualité sur cette zone. Cela peut s'avérer quelque peu gênant, donc soyez vigilants sur ce secteur. En ce qui concerne les zones de travaux, je vous emmène à Lyon du côté de Manicieux. Il y a des travaux au-delà du réseau Vinci Autoroute et à Lyon, donc la bifurcation qui permet de passer de l'A46 direction Paris à l'A43 direction Lyon est tout simplement fermée. La solution, c'est de poursuivre sur la rocade Est, la route nationale 346, de sortir à mi-plaine numéro 10, puis emprunter la route départementale 306 pour rejoindre la 43 à Bron Aviation, l'échangeur numéro 4. Au sud de Lyon, la sortie numéro 11, Vienne sud de la 7 est fermée en direction de Paris. Et là, vous pouvez sortir après à Chasse-sur-Rhône numéro 8. Dans le département de la Loire, notez que les sorties numéro 7, Montbrison de la 72, sont fermées dans les deux sens de circulation. Vous pouvez sortir à la sortie numéro 6. Enfin, dans la vallée de la Durance, la 51 est fermée dans les deux sens entre Fort-Calquier, sortie numéro 19 obligatoire si vous circulez en direction de Gap, et Perruis, sortie numéro 20 obligatoire si vous circulez dans l'autre sens en direction d'Aix-Marseille. Une fois hors autoroute, vous devez poursuivre via le réseau secondaire. Et puis toujours d'actualité sur la 8, les sorties 34 Saint-Maximin et 35 Brignoles sont toujours déconseillées. Même si on l'a appris en début de soirée, le feu du massif du Gros Bessillon est fixé sur le secteur de Pontevès. Notez que ces sorties donc sont toujours déconseillées parce que plusieurs axes du réseau secondaire restent fermés, comme la route départementale 554 ou la route départementale 560. La consigne d'ailleurs est toujours d'éviter le secteur.
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Love Noir pour le duo Zaoui Stéphane sur le 107.7. Bonne soirée, bon voyage avec nous à l'heure actuelle. Pas de changement en ce qui concerne vos conditions de circulation. Trafic normal, quelques zones de travaux. On va y revenir en détail après les Red Hot Chili Peppers.

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1: 22h46, un nouvel aperçu en ce qui concerne vos conditions de circulation avec pour l'heure un trafic normal sur l'ensemble des axes autoroutiers du quart sud-est du pays. Il n'y a pas de difficultés de circulation. Quelques événements quand même d'actualité, parmi lesquels tout d'abord, si vous circulez du côté d'Arles, vous circulez sur la 54 en direction de Nîmes, 3 km après avoir passé le péage d'Arles. C'est confirmé, des morceaux divers sur voie de droite en guise d'obstacle. Un patrouilleur va se rendre sur les lieux, donc soyez vigilants sur ce secteur. Information également nouvelle qui me parvient, mais apparemment sans réelles conséquences sur votre passage. Vous circulez sur l'A89 en direction de Lyon après le péage des Martres d'Artières. Sur le parking attenant, il y aurait un semi-remorque en panne, donc un patrouilleur va déjà se rendre sur les lieux. Et puis sur la Côte d'Azur, il y a des véhicules arrêtés qui, alors, il n'y a pas réellement de bande d'arrêt d'urgence, elle est très étroite. Des voitures arrêtées dans une courbe qui part légèrement sur votre gauche. Et lorsque vous passez le secteur de Villeneuve-Loubet, vous plongez en direction d'Antibes. Donc vigilance, plusieurs véhicules arrêtés à l'heure actuelle sur la voie de droite parce que la bande d'arrêt d'urgence est quasi inexistante et les véhicules se retrouvent donc franchement sur voie de droite. Soyez vigilants sur ce secteur, la zone n'est pas encore sécurisée. Décalez-vous dès que vous apercevez la première voiture arrêtée, n'attendez pas le dernier moment, décalez-vous sur la voie du milieu pour éviter donc ces voitures, éviter le danger toujours potentiel. En pareille circonstance, un patrouilleur se rend sur les lieux. Il y a également quelques zones de travaux à vous rappeler. C'est le cas par exemple à Lyon du côté de Manicieux, la bifurcation qui permet de passer de la 46 direction Paris à la 43 direction Lyon est fermée en raison de travaux au-delà du réseau Vinci Autoroute. La solution, c'est de poursuivre sur la rocade Est, la route nationale 346, de sortir à mi-plaine numéro 10, puis d'emprunter la route départementale 306 afin de rejoindre la 43 à Bron Aviation. C'est l'échangeur numéro 4. Au sud de Lyon, la sortie numéro 11, Vienne Sud de la 7, est fermée en direction de Paris. Là, vous pouvez sortir après à Chasse-sur-Rhône numéro 8. Dans le département de la Loire, les sorties numéro 7, Montbrison de la 72, sont fermées dans les deux sens. Vous pouvez sortir à Feur, sortie numéro 6. Et puis, dans la vallée de la Durance, la 51 est fermée dans les deux sens entre Fort-Calquier, sortie 19, obligatoire si vous circulez en direction de Gap, et Perruy, sortie numéro 20, obligatoire si vous circulez en direction d'Aix-Marseille. Une fois hors autoroute, vous devez poursuivre via le réseau secondaire. Allez, bonne soirée, bon voyage avec nous sur le 107.7. Prochain point complet en ce qui concerne vos conditions de circulation, ce sera après les infos de 23h. Mais vous avez peut-être prévu un détour chez votre libraire avant de partir ou depuis votre lieu de vacances. Dans un instant, Marc Page vous donnera des idées de lecture à dévorer pour les vacances. Il sera question dans un instant de trois ouvrages consacrés à trois immortels. Rendez-vous dans quelques minutes.

0: DJ, c'était Soprano sur le 107.7. Ça y est, du côté de Villeneuve-Loubet, un patrouilleur arrive sur place pour sécuriser la zone. Il est en protection. C'est Dylan, l'homme en jaune, qui arrive sur le secteur de Villeneuve-Loubet. Si vous circulez sur l'A8 en direction d'Aix-Marseille, je le rappelle, 2 kilomètres après la sortie 47, parmi les plusieurs véhicules arrêtés, eh bien, il reste une voiture arrêtée sur le bas-côté parce qu'il n'y a pas réellement de bande d'arrêt d'urgence. Tout le monde frôle la voie de droite, donc suivez bien la signalisation lumineuse qui s'affiche à l'arrière du fourgon jaune de Dylan. Ne restez pas sur la voie de droite, décalez-vous sur la voie du milieu. Allez, comme promis, il est l'heure de marque-page à présent, qui vous propose des idées de lecture pour les vacances. Voici 3 livres pour évoquer la mémoire de 3 immortels. C'est la section de Francine Thomas. This is the end.
1: Que faisait Jim Morrison à Paris le 3 juillet 1971 quand il trouve la mort? C'est ce que nous raconte Yves Bigot, toujours extrêmement bien renseigné, dans Jim Morrison, Strange Days à Paris. Ses problèmes de santé, sa relation pour le moins orageuse avec Pamela Courson, son amitié avec Agnès Varda et les grosses zones d'ombre autour de son décès. Voici les questions passionnantes qu'aborde ce livre qui se dévore comme un roman. This is the Le roman, c'est justement cette forme qu'a choisi Gauthier Battistella pour raconter la vie hors norme de Paul Bocuse, celui qui a révolutionné la gastronomie française. Meilleur ouvrier de France, 3 étoiles au Michelin pendant 53 ans, ses coups de gueule et ses coups de cœur pour ses 3 femmes avec qui il a entretenu des relations simultanées, ses succès sur plusieurs continents, ses émissions de télé. Bref, c'est presque d'une rockstar dont le romancier nous livre les secrets.
2: Bocuse, ce qu'il va faire, c'est une chose essentielle. Il va faire sortir le cuisinier des sous-sols. Mais il n'est pas le seul. Il sait qu'une révolution ne se mène pas toute seule. Donc il embarque les copains. Et c'est qui? C'est Michel Guérard, Eugénie Lesbains. C'est les frères Troisgros à Roanne. C'est Alain Chapelle. Et un jour, Valéry Giscard d'Estaing le convoque pour lui remettre la Légion d'honneur. On est le 25 février 1971. Et Bocuse débarque à l'Élysée avec tous ses copains. Et c'est eux qui vont cuisiner pour le président de la République, tout en s'asseyant à la table du président. Auparavant, les chefs cuisinaient pour les présidents. Lui, il s'assied à la table du président.
1: Enfin, l'immense Marilyn Monroe aurait eu 100 ans cette année. De nombreux ouvrages évoquent sa mémoire. Mais retenons celui signé d'une autre légende, Catherine Deneuve. Avec Sébastien Cochon, elle publie un livre de photos de la star américaine qu'elle commente avec tendresse, enthousiasme, admiration et toujours beaucoup d'humour. Si belle, offerte, presque inconnue, dit Catherine Deneuve. Elle est l'actrice dont j'ai vu tous les films, la plus précieuse pour moi.
3: Mon cœur est un papa.
1: On résume, si vous voulez honorer la mémoire de 3 immortels, je vous conseille Jim Morrison, Strange Days à Paris d'Yves Bigot chez Le Mot et le Reste, Bocuse de Gauthier Battistella chez Grasset, Marilyn Chéry de Catherine Deneuve et Sébastien Cochon chez Flammarion.
0: Merci Francine, Francine Thomas. Le prochain point de trafic, ce sera maintenant après les infos de 23h, puisque dans 4 minutes, nous retrouvons Florian Bonnec de la rédaction du 107.7.

0: Destiny's Child avec Say My Name sur le 107.7. Bonne soirée, bon voyage avec nous. Il est 23h.
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2: Bonsoir à tous. Une bonne nouvelle sur le front des incendies. L'important feu dans le département du Var a été déclaré fixé par la préfecture après avoir parcouru près de 4500 hectares dans le massif du Gros Bessillon depuis son démarrage il y a 8 jours. Il menaçait plusieurs villages. Plusieurs habitants, 5000 d'entre eux, avaient été évacués de ces communes du centre du département. Plus à l'ouest, en Gironde, 4 reprises de feu ont été signalées par les pompiers entre l'Esch, Cap-Ferret et le Porge. On apprend que les habitants de 3 villes proches de Bordeaux évacués vont pouvoir rentrer chez eux s'ils le souhaitent, à la condition de rester prêts à partir en cas de nouvelle menace de ce méga feu girondin. Il s'agit des communes du Haillan, de Mérignac et d'Essine. En raison des incendies, la SNCF prolonge les restrictions de circulation. Les TGV ne circuleront de nouveau pas demain au sud de cette ville de Bordeaux, sauf ceux qui desservent Toulouse et Tarbes. Quant à l'autoroute A63, elle est également fermée dans les deux sens dans sa portion girondine. La tâche des pompiers est rendue difficile par le retour du vent et surtout de la chaleur. Cette dernière pousse Météo France à placer 15 départements en vigilance orange canicule demain, que ce soit au centre-est de l'Hexagone, mais aussi en Gironde et dans les Landes. Le thermomètre pourrait atteindre localement les 40 degrés sous abri. On reparle de météo et de trafic à la fin de ce flash sur le 107.7. Avant cela, nous partons au Japon où un puissant séisme a secoué le sud-ouest de l'archipel sur l'île de Kyushu, faisant au moins un mort et des dizaines de blessés dans des incendies et des bâtiments effondrés, en particulier au niveau d'un centre commercial où de nombreuses personnes piégées restent injoignables. On termine par un mot de football. Cela semblait cousu de fil blanc chez les Bleus. Zinedine Zidane a été officiellement nommé sélectionneur de l'équipe de France aujourd'hui. Il succède à Didier Deschamps. Sur son compte Instagram, Kylian Mbappé, capitaine de la sélection et meilleur buteur des Bleus, a salué le retour de la légende avec ces mots: bienvenue chez toi. 23h02, bienvenue sur le 107.7. Le retour au trafic dans un instant, ce sera juste après la météo.
0: Merci Florian Bonnec de la rédaction du 107.7. La météo de demain, mercredi 29 juillet, le soleil brillera toute la journée, hormis près des côtes où quelques grisailles pourront se maintenir. Durant l'après-midi, des nuages bourgeonneront sur le relief des Alpes frontalières et de l'est des Pyrénées, avec parfois une ondée. Notez que le vent d'Otan deviendra sensible dans son domaine avec des rafales à 40-50 km/h. Les températures minimales afficheront 16 à 21 degrés au sud, localement 22 et déjà jusqu'à 26 en bord de Méditerranée. Les maximales seront comprises entre 34 et 39 degrés sur la majeure partie de l'Hexagone. Elles atteindront souvent 39 à 40, voire 41 degrés en Nouvelle-Aquitaine, Midi-Pyrénées, localement en Auvergne-Rhône-Alpes. D'ailleurs, avec le retour des très fortes chaleurs dès demain, mercredi midi, Météo France activera une vigilance orange canicule pour 16 départements, dont une majorité se situant en Auvergne-Rhône-Alpes. Le détail de la carte des vigilances est à retrouver sur notre site internet Radio Vinci Autoroute. Alors, forte chaleur, qui plus est par temps de canicule, bien sûr, c'est couvre-chef et bouteille d'eau pour tous. D'ailleurs, j'attire votre attention sur le fait que sur autoroute, il peut y avoir des situations de blocage plus ou moins longues. Alors, quelle que soit la saison, ayez toujours dans votre véhicule de l'eau et un encas pour autant de personnes que vous transportez, parce qu'on ne sait jamais. Le risque d'incendie sera élevé, de couleur orange demain mercredi, pour 65 départements au niveau national, parmi lesquels les Pyrénées-Orientales, l'Aude, le Gard, la Drôme, le Vaucluse et le Var. Alors n'oubliez pas qu'un seul mégot jeté par la fenêtre d'un véhicule peut déclencher un incendie et ravager des hectares en quelques minutes. Ne jetez jamais vos mégots dans la nature et retrouvez plutôt les bons réflexes sur feu-forêt.gouv.fr.
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0: Des travaux en place, un trafic qui s'écoule normalement et pour l'instant un événement d'actualité. Si vous circulez sur la Côte d'Azur, vous roulez sur l'A8 en direction d'Aix-Marseille, 2 km après Villeneuve-Loubet. Il y a une voiture arrêtée sur le bas-côté. Alors il n'y a pas vraiment de bande d'arrêt d'urgence sur ce secteur. Les véhicules empiètent sur la voie de droite. Je dis les véhicules parce que un patrouilleur est également présent sur les lieux en protection en attendant l'arrivée d'un dépanneur. C'est Dylan, l'homme en jaune, qui est présent sur ce secteur. Respectez bien la signalisation lumineuse qui s'affiche à l'arrière de son fourgon jaune, ne lui faites courir aucun risque et agissez dès que vous apercevez sa flèche lumineuse qui vous invite à vous décaler au moins sur la voie du milieu, voire la voie la plus à gauche. C'est pour l'instant l'unique événement d'actualité, je le disais. Côté travaux, je vous emmène à Lyon sur le secteur de Manicieux parce que la bifurcation qui permet de passer de l'A46 direction Paris à l'A43 direction Lyon est fermée en raison de travaux menés au-delà du réseau Vinci Autoroute. La solution, c'est de poursuivre sur la rocade Est, la route nationale 346, de sortir à mi-plaine numéro 10, puis emprunter la route départementale 306 afin de rejoindre l'A43 à Bron Aviation, l'échangeur numéro 4. Au sud de Lyon, la sortie numéro 11 Vienne Sud de la 7 est fermée en direction de Paris. Là, c'est simple, vous pouvez sortir après à Chasse-sur-Rhône numéro 8. Dans le département de la Loire, les sorties numéro 7 Montbrison de l'A72 sont fermées dans les deux sens. Vous pouvez sortir à Feur numéro 6. Et puis dans la vallée de la Durance, l'A51 est fermée dans les deux sens. Entre Fort-Calquier, qui est sortie numéro 19 obligatoire si vous circulez en direction de Gap, et Perruis, sortie numéro 20 obligatoire si vous circulez dans l'autre sens en direction d'Aix-Marseille. Notez qu'une fois hors autoroute, vous devez poursuivre via le réseau secondaire. Et puis Florian Bonnec en parlait dans son flash, à savoir que dans le Var, le feu du massif du Gros Bessillon dans le secteur de Pontevès est désormais fixé depuis ce début de soirée. Pour autant, sur la 8, il y a toujours deux sorties déconseillées. Saint-Maximin, sortie 34, Brignoles, sortie 35. Les sorties sont déconseillées dans les deux sens et pour cause, plusieurs axes du réseau secondaire sont fermés, comme la route départementale 554 ou la route départementale 560. Et la consigne est à l'heure actuelle toujours d'éviter le secteur.
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1: 23h15, un nouvel aperçu en ce qui concerne vos conditions de circulation. Franchement, normal à l'heure actuelle. En tout cas, aucune difficulté de circulation, trafic fluide, quelques zones de travaux. Et pour l'heure, en tout et pour tout, un événement sur la Côte d'Azur. Une voiture en panne du côté de Villeneuve-Loubet. Si vous circulez sur l'A8 en direction d'Aix-Marseille, 2 km après la sortie 47, la voiture est arrêtée sur le bas-côté. Pas réellement de bande d'arrêt d'urgence. Donc, voiture qui est affleure avec la voie de droite. Ne prenez aucun risque. Décalez-vous sur la voie du milieu, voire la voie la plus à gauche. D'ailleurs, Dylan, le patrouilleur, l'homme en jaune, est présent en protection. Respectez bien la signalisation lumineuse qui s'affiche à l'arrière de son fourgon jaune. Ne prenez aucun risque. Un dépanneur va se rendre sur les lieux. En ce qui concerne les zones de travaux, je vous emmène pour commencer à Lyon, sur le secteur de Manicieux, puisque la bifurcation qui permet de passer de la 46 direction Paris à la 43 direction Lyon est fermée en raison de travaux au-delà du réseau Vinci Autoroute. La solution, c'est de poursuivre sur la rocade Est, la route nationale 346, et de sortir à mi-plaine numéro 10, puis d'emprunter la route départementale 306 afin de rejoindre la 43 à Bron Aviation, l'échangeur numéro 4. Il y a également au sud de Lyon la sortie numéro 11 Vienne-Sud de l'A7 qui est fermée en direction de Paris. Là, c'est simple, vous pouvez sortir après à Chasse-sur-Rhône. Numéro 8, dans le département de la Loire. Notez que les sorties numéro 7, Montbrison de l'A72 sont fermées dans les deux sens. Vous pouvez sortir à Feur, numéro 6. Enfin, dans la vallée de la Durance, l'A51 est fermée dans les deux sens, entre Fort-Calquier, sortie 19 obligatoire si vous circulez en direction de Gap, et Perruis, sortie numéro 20 obligatoire si vous circulez dans l'autre sens en direction d'Aix-Marseille. Une fois hors retour, vous devez poursuivre via le réseau secondaire. Et puis sur l'A8, les sorties 34 Saint-Maximin et 35 Brignoles sont toujours déconseillées dans les deux sens de circulation, même si l'incendie du massif du Gros Bessillon est fixé depuis ce soir. C'est sur le secteur de Pontevès. Pour l'instant, de nombreux axes du réseau secondaire restent toujours fermés, comme les routes départementales 554 ou route départementale 560. D'ailleurs, la consigne à l'heure actuelle est toujours d'éviter le secteur. Allez, dans un instant, cinéma avec la sélection du magazine Première, partenaire du 107.7. Tout au long de l'été, Thierry Chaise vous conseille la sortie incontournable de la semaine, mais aussi un film à voir ou à revoir en famille. Et on retrouve tout ce beau monde dans quelques minutes.

0: Wreck by the Ocean. C'était Dance sur le 107.7. Allez, il est l'heure de C'est à voir, votre rendez-vous ciné. Yvan Mouton est en compagnie de Thierry Chaise, rédacteur en chef du magazine Première.
1: Et Thierry a choisi Les Matins Merveilleux comme sortie de la semaine, film français signé Avril Besson. C'est son premier long-métrage, ouais. Thierry.
2: Ouais. Et c'est vraiment un film dans lequel il fait bon vivre, je dirais. On est très heureux de passer du temps avec ce film, même si ça démarre par une, par quelque chose de tragique, la mort d'une femme. Et puis, sa petite fille, qui est parisienne, découvre chez sa grand-mère une collection de vinyles, et puis elle voit un nom, un propriétaire, et va traverser la France jusqu'au sud.
1: En Twingo.
2: Pour aller rendre ces vinyles à leur propriétaire.
3: J'ai pas de thune, pas de mec, pas d'enfant, mais j'ai une tombe.
4: La caisse de disques vinyles à la cave pour Thierry.
2: C'est très beau si vous aimez les films avec des personnages qui sont un peu à côté d'eux-mêmes, qui sont un peu fragiles et en même temps tellement exubérants, bah vous allez vous régaler à voir ce film et son trio magique, India Air, Raya Martini et Éric Cantona, mais aux petits oignons. On est ému, c'est aussi par moments burlesque. Ouais. Voilà, c'est vraiment une déclaration d'amour aux êtres cabossés par l'existence qui fonctionne parfaitement, qui avait été découvert au Festival de Cannes, en section parallèle.
1: Et maintenant, le film à voir ou à revoir dans notre cinémathèque familiale, c'est L'Effronté de Claude Miller, 1985, qui nous fait découvrir en fait l'incroyable prédisposition de Charlotte Gainsbourg pour le cinéma. On l'a découverte véritablement.
2: Eh oui, elle joue une jeune fille de 13 ans, une adolescente de 13 ans. Moi, j'avais 13 ans à l'époque, et c'est vrai que c'était incroyable, même si c'était une fille. Moi, je suis un garçon, mais de voir comment Claude Miller racontait l'adolescence et comment Charlotte Gainsbourg incarnait cette adolescence qu'il tente un été, eh bien, va grandir avec toutes les difficultés qu'il y a, en faisant beaucoup la gueule, en effet, parce qu'on est un peu rebelle.
5: Charlotte, donne-moi ce marteau tout de suite, hein.
6: T'as qu'à venir le prendre si t'es si maligne.
5: En une.
6: T'as qu'à lever ton gros cul, je te dis.
2: Et aux côtés de la merveilleuse Bernadette Lafont ou de Jean-Claude Brialy. Enfin, il y a un casting incroyable et c'est pareil. Évidemment que c'est un film des années 80, mais parce que en fait l'adolescence n'a pas évolué au fil du temps. On peut le revoir aujourd'hui avec le même plaisir. Et puis ça s'est terminé pour elle par le César sous les yeux de son père et sa mère, alors séparés, mais tous deux dans la salle. Et c'était mérité.
1: 2,5 millions d'entrées au box-office. Ça n'est pas énorme, mais ça a marqué tout de même une génération. L'Effronté sur toutes les bonnes plateformes. Et Les Matins Merveilleux en salle cette semaine, à retrouver également dans le magazine Première et sur première.fr.
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1: 23h et presque 31 minutes et une fin d'événement si vous circulez sur la Côte d'Azur, sur l'A8 en direction d'Aix à Marseille, 2 km après la sortie 47 Villeneuve-Loubet. Il y avait jusqu'à présent une voiture en panne. Ça y est, le dépanneur entre-temps est arrivé sur les lieux. Il vient d'évacuer la voiture et Dylan, l'homme en jaune, vient également de quitter les lieux. Et sur ce secteur, vous retrouvez les trois voies de circulation, donc plus d'impact sur les chaussées. Pour l'instant, il y a quelques zones de travaux à vous rappeler. Alors, je vais commencer par cette dernière information qui me parvient si vous circulez à l'heure actuelle sur l'A61 en direction de la Méditerranée. J'apprends la fermeture de la sortie numéro 20, Villefranche-Jouragais. Donc, à présent, vous sortez avant ou après sur ce périmètre. Ça dépend, bien sûr, de votre destination finale. D'autres zones de travaux également à Lyon, par exemple sur le secteur de Manicieux, la bifurcation qui permet de passer de la 46 direction Paris à la 43 direction Lyon est désormais fermée. Donc c'est en raison de travaux menés au-delà du réseau Vinci Autoroute. La solution, eh bien, c'est tout simplement de poursuivre sur la rocade Est, la route nationale 346, de sortir à mi-pleine numéro 10, puis emprunter la route départementale 306 afin de rejoindre la 43 à Bron Aviation, l'échangeur numéro 4 au sud de Lyon. La sortie numéro 11 Vienne Sud de la 7 est fermée en direction de Paris. Là, c'est simple, vous pouvez sortir après à Chasse-sur-Rhône, sortie numéro 8. Dans le département de la Loire, les sorties numéro 7 Montbrison de la 72 sont fermées dans les deux sens. Vous pouvez sortir à Feur, numéro 6. Enfin, je termine ce tour d'horizon par vous emmener dans la vallée de la Durance, puisque la 51 est fermée dans les deux sens entre Fort-Calquier, sortie numéro 19 obligatoire si vous circulez en direction de Gap, et Perruy, sortie numéro 20, obligatoire si vous circulez dans l'autre sens en direction d'Aix-Marseille.

0: Notez qu'une fois hors autoroute, vous devez poursuivre via le réseau secondaire. Et puis, sur la 8, les sorties 34 sans maximum et 35 Brignoles sont toujours déconseillées dans les deux sens de circulation. Même si on l'a appris en début de soirée, l'incendie qui concerne le massif du Gros Bessillon est fixé sur le secteur de Pontevès. Pour l'heure, il y a toujours plusieurs axes du réseau secondaire fermés, comme les routes départementales 550 et 560, et la consigne à l'heure actuelle est toujours d'éviter le secteur.
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1: 23h45, direction à Nîmes, parce qu'il y a cette alerte piéton confirmée, piéton avec un comportement inapproprié, donc soyez vigilants, il y a un risque sur ce secteur, même si le patrouilleur est présent sur les lieux, on attend l'arrivée des forces de l'ordre, donc vigilance au moment où vous êtes tout au bout de la 54, au moment où certains d'entre vous vont bifurquer sur la 9 au niveau de Nîmes-Ouest, et ceux qui vont au contraire rester sur la gauche et bifurquer en direction de Montpellier. Donc véritablement au niveau de cette bretelle, soyez vigilants. Le patrouilleur est en protection en amont sur le zébra qui sépare justement les deux bretelles. Vigilance parce que le piéton donc est bel et bien confirmé sur ce secteur, mais avec un comportement quelque peu anormal. Il y a un risque de traverser des chaussées. Vigilance, on attend l'arrivée sur place des forces de l'ordre. Seule habilité à prendre en charge un piéton. C'est pour l'instant la principale information. Tout le reste relève de zones de travaux. Par exemple, si vous circulez du côté de Villefranche-Jauragais, je le rappelle, sur l'A61 en direction de la Méditerranée, la sortie numéro 20 Villefranche-Jauragais est fermée. Du coup, vous pouvez soit sortir avant, soit sortir après. Ça dépend de votre destination finale sur ce secteur. D'autres travaux, par exemple, à Lyon, à l'heure actuelle, sur le secteur de Manicieux. La bifurcation qui permet de passer de l'A46 direction Paris à l'A43 direction Lyon est fermée en raison de travaux menés au-delà du réseau Vinci Autoroute. La solution, c'est de poursuivre sur la rocade Est, la route nationale 346, de sortir à mi-pleine numéro 10, puis emprunter la route départementale 306 afin de rejoindre la 43 à Bron Aviation. C'est l'échangeur numéro 4 au sud de Lyon. La sortie numéro 11 Vienne sud de la 7 est fermée en direction de Paris. Là, vous pouvez sortir après à Chasse-sur-Rhône numéro 8. Dans le département de la Loire, les sorties numéro 7 Montbrison de la 72 sont fermées dans les deux sens de circulation. Vous pouvez sortir à Feur, numéro 6. Et puis dans la vallée de la Durance, la 51 est fermée dans les deux sens entre Fort-Calquier, sortie 19 obligatoire si vous circulez en direction de Gap, et Perruis, sortie numéro 20 obligatoire dans l'autre sens si vous circulez en direction d'Aix-Marseille. Une fois hors autoroute, vous devez poursuivre via le réseau secondaire. Retour sur la situation du côté de Nîmes avec une alerte piéton confirmé. Et visiblement, il y a un ralentissement qui est d'actualité sur ce secteur. Alors, c'est tout au bout de la 54. Lorsque vous allez, à l'heure actuelle, lorsque vous allez soit bifurquer sur la 9 direction Lyon, soit sur la 9 direction Montpellier, au niveau de cette bretelle. Donc, le patrouilleur s'est positionné. Il y a un piéton, donc, au comportement inapproprié sur ce secteur. Piéton donc confirmé avec un risque de traverser des chaussées. Les forces de l'ordre sont attendues sur place, seules à prendre en charge un piéton sur autoroute. Et pour l'instant, vu de cette situation, donc un ralentissement s'est formé sur ce secteur. Le prochain point de trafic, eh bien, ce sera après les infos de minuit, bien sûr, comme d'ordinaire. Si un nouvel événement devait intervenir d'ici là, je vous retrouverai immédiatement de manière localisée.

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0: festival Solavie Black M sur le 107.7. Je rappelle également cette situation du côté de Nîmes, tout au bout de l'A54. Ça impacte surtout ceux d'entre vous qui doivent poursuivre sur la 9 en direction de Montpellier. Circulation interrompue au niveau de cette bretelle de bifurcation. Il y a un piéton confirmé au comportement anormal sur ce secteur. Circulation interrompue en attendant l'intervention donc des forces de l'ordre. Ça n'impacte pas en revanche ceux d'entre vous qui poursuivent tout au bout de la 54 en direction de Lyon.
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0: Et oui, sur la route des vacances, il y a les kilomètres et puis il y a toutes ces expressions qu'on utilise sans même y penser. Tiens, avez-vous déjà dit mettre les gaz, vous? Eh bien, Loïc Lansac nous explique tout.
5: Allez chérie, mets les gaz, on va être en retard pour le barbecue.
6: Apparue au début du XXe siècle dans le domaine de l'aviation, l'expression « mettre les gaz » fait référence à la manette des gaz qui contrôle l'arrivée du carburant dans le moteur. Mettre les gaz, c'est donc littéralement pousser la manette pour augmenter sa puissance.
7: Remise de gaz. Alors, tu mets pleine puissance,
8: je mets pleine puissance.
6: L'expression est entrée dans le langage courant dans les années 50 avec la généralisation des références militaires dans la culture populaire comme au cinéma ou à la radio.
9: Maverick en approche.
6: Mais l'expression a vite quitté les airs ou la route. Un étudiant peut mettre les gaz avant un examen, tout comme un sportif dans la dernière ligne droite d'une course.
10: Plancher, mais les gaz font changer, mauvais garçon, c'est la condition sine qua non. T'as le cerveau d'Einstein, mais tu t'appelles à la salle, à la fac.
6: Aujourd'hui, mettre les gaz, c'est souvent partir sur les chapeaux de roue, mais ça, c'est une autre expression.
0: Merci Loïc. Loïc Alsac du 107.7. Toujours cette alerte piéton du côté de Nîmes avec interruption de la circulation par mesure de sécurité. On va reparler de vos conditions de circulation dans le détail. Ce sera juste après les infos de minuit et le retour de Florian Bonnec de la rédaction du 107.7.

0: C'était les Savage Garden sur le 107.7. Bonne nuit et bon voyage avec nous. Il est minuit.
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2: Bonsoir à tous. L'actualité marquée par le méga-feu qui continue de sévir en Gironde. La situation est compliquée, pour reprendre les mots de la préfète ce soir, avec 14 reprises de feu signalées par les pompiers. Une nouvelle cellule de crise s'est tenue au ministère de l'Intérieur, regroupant les directeurs de cabinet de plusieurs membres du gouvernement. La chaleur et surtout un vent plus sec font craindre une aggravation des incendies cette nuit et demain. Conséquence des feux girondins, l'autoroute A63 reste fermée à la circulation et la SNCF prolonge ses restrictions de circulation. Aucun TGV ne circulera aujourd'hui au sud de Bordeaux, sauf ceux qui desservent les villes de Toulouse ou encore Tarbes. Dans le Var, l'important feu au centre du département est lui fixé, après avoir parcouru près de 4500 hectares dans le massif du Gros Bessillon. Depuis son démarrage il y a 8 jours, il menaçait plusieurs villages, ce qui avait poussé les autorités à évacuer 5000 personnes. Au total, pour en revenir à la chaleur, une quinzaine de départements, dont la Gironde, les Landes ainsi qu'une grande partie du centre-est, sont en vigilance orange canicule, avec des pointes redoutées au-delà des 40 degrés sous abri. On reparle de météo en région à la fin de ce flash. Restez à l'écoute du 107.7. Le chiffre fait froid dans le dos. On apprend ce soir qu'à ce jour, 924 personnes ont été incarcérées, et ce depuis le lancement de la revue nationale des procédures de violences sexuelles commises sur des mineurs, selon le ministère de la Justice. Une vaste opération menée à la demande du garde des Sceaux Gérald Darmanin au mois de juin, à la suite des dysfonctionnements dans l'affaire Liana dans le département du Gers. Et puis retenez cet autre chiffre, 24 heures et 24 minutes, c'est la durée totale du vol d'essai sans escale d'un Airbus A350. Celui-ci a relié Melbourne en Australie à Toulouse en France, parcourant à plus de 23 000 km, un record pour l'avionneur européen. L'équipage a connu deux levées et deux couchers de soleil entre son décollage et son arrivée. Minuit et 2 minutes, le soleil là s'est couché depuis un petit moment sur l'Hexagone. Et au cœur de cette nuit, on reparle de trafic dans un instant, juste après la météo.
0: Merci Florian Bonnec de la rédaction du 107.7, à la météo de ce mercredi, parce que depuis 2 minutes, nous sommes bel et bien le 29 juillet. Bien, le soleil brillera toute la journée, hormis près des côtes où quelques grisailles pourront se maintenir. Durant l'après-midi, des nuages bourgeonneront sur le relief des Alpes frontalières et l'est des Pyrénées, avec parfois une ondée. Notez que le vent d'autant deviendra sensible dans son domaine, avec des rafales à 40-50 km/h. Côté thermomètre, les températures minimales afficheront 16 à 21 degrés au sud, localement 22 et jusqu'à 26 en bord de Méditerranée. Les maximales seront comprises entre 34 et 39 degrés sur la majeure partie de l'Hexagone. Elles atteindront souvent, assez souvent, 39 à 40, voire 41 degrés en Nouvelle-Aquitaine, Midi-Pyrénées, localement en Auvergne-Rhône-Alpes. D'ailleurs, avec le retour des très fortes chaleurs ce mercredi midi, Météo France activera une vigilance orange pour 16 départements, dont une majorité se trouve en Auvergne-Rhône-Alpes. Le détail de la carte des vigilances est à retrouver sur notre site internet radiovinciautoroute.com. Mais par forte chaleur, qui plus est par alerte canicule, eh bien c'est couvre-chef et bouteilles d'eau pour tous. Alors notez que sur autoroute, il peut y avoir des situations de blocage plus ou moins longues. Alors, quelle que soit la saison, ayez toujours dans votre véhicule de l'eau et un encas pour autant de personnes que vous transportez, parce qu'on ne sait jamais. Puis le risque d'incendie sera élevé, de couleur orange ce mercredi pour 65 départements au niveau national, parmi lesquels les Pyrénées-Orientales, l'Aude, le Gard, la Drôme, le Vaucluse et le Var. Alors n'oubliez pas qu'un seul mégot jeté par la fenêtre d'un véhicule peut déclencher un incendie et ravager des hectares en quelques minutes. Ne jetez jamais vos mégots dans la nature et retrouvez plutôt les bons réflexes sur feu-forêt.gouv.fr.
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0: Avec toujours cette alerte piéton, si vous circulez dans la région de Nîmes, tout au bout de la 54, piéton qui se déplace sur les voies avec un comportement anormal. Alors, depuis quelques minutes, c'est la bretelle pour ceux qui veulent quitter la 54, circuler en direction d'Orange-Lyon, qui est impacté, qui a piéton donc confirmé sur ce périmètre, un hein, patrouilleur est déjà présent sur les lieux en protection et la circulation donc est arrêtée au niveau de cette bretelle. On attend l'arrivée sur place des forces de l'ordre, seules habilitées à prendre en charge un piéton sur autoroute. Donc patience si vous vous retrouvez concerné par cette information. Sinon, pour l'instant, il y a essentiellement des zones de travaux à vous rappeler. Alors, par exemple, si vous circulez sur l'A61 en direction de la Méditerranée, la sortie numéro 20, Villefranche-Jauragais, est pour l'instant fermée. Alors, ça dépend bien sûr de votre destination finale, mais vous pouvez sortir avant ou après. Même remarque si vous circulez du côté de Cassis dans les Bouches-du-Rhône, sur l'A50 en direction de Toulon, la sortie numéro 8, Cassis, est fermée. Là aussi, ce sera une sortie avant ou après, mais ça dépend bien sûr de votre destination finale. Des travaux également à Lyon, sur le secteur de Manicieux, la bifurcation qui permet de passer de l'A46 direction Paris à l'A43 direction Lyon est fermée en raison de travaux au-delà du réseau Vinci Autoroute. Pour la solution, c'est de poursuivre tout simplement sur la rocade Est, la route nationale 346, de sortir à mi-plaine numéro 10, puis d'emprunter la route départementale 306 afin de rejoindre la 43 à Bron Aviation, l'échangeur numéro 4. Au sud de Lyon maintenant, c'est la sortie numéro 11, Vienne Sud de la 7 qui est fermée en direction de Paris. Et là, vous pouvez sortir après à Chasse-sur-Rhône, sortie numéro 8. Dans le département de la Loire, les sorties numéro 7, Montbrison de la 72 sont fermées dans les deux sens. Vous pouvez sortir à Feur numéro 6. Et puis dans la vallée de la Durance, rappel, la 51 est fermée dans les deux sens entre Fort-Calquier, sortie 19 obligatoire si vous circulez en direction de Gap, et Perruis, sortie numéro 20 obligatoire si vous circulez dans l'autre sens en direction d'Aix-Marseille. Et une fois hors autoroute, eh bien, vous devez poursuivre via le réseau secondaire. Et puis sur l'A8, je rappelle que les sorties 34 Saint-Maximin et 35 Brignoles sont déconseillées dans les deux sens de circulation. Alors, comme nous le rappelait Florian Bonnec dans le flash, on sait que depuis hier soir, le feu du massif de Gros Bessillon est désormais fixé sur le secteur de Pont-Eves. Pour autant, il y a toujours plusieurs axes du réseau secondaire fermés, à savoir par exemple les routes départementales 554 et routes départementales 560. Et la consigne est toujours d'éviter le secteur. Dernier retour du côté de Nîmes, alerte piéton confirmée, je le rappelle, c'est tout au bout de l'A54 et pour l'instant ça impacte surtout ceux d'entre vous qui veulent quitter l'A54 et rejoindre la 9 en direction d'Orange-Lyon. La circulation est interrompue sur ce secteur en raison de la présence d'un piéton confirmé, piéton qui se déplace sur les voies, donc on attend l'arrivée sur place des forces de l'ordre seules habilité à prendre en charge un piéton sur autoroute.
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1: Minuit quart et on va commencer par cette bonne nouvelle, fin de l'alerte piéton du côté de Nîmes, tout au bout de la 54. Les forces de l'ordre ont pris en charge et évacué donc le piéton sur ce secteur. C'est un retour à la normale. D'ailleurs, à l'heure actuelle, le trafic est normal sur l'ensemble des axes autoroutiers du quart sud-est du pays. Aucune difficulté enregistrée. Pas le moindre événement dehors de quelques zones de travaux pour l'instant. Pas d'événement impactant. Alors, en ce qui concerne les travaux, je rappelle tout d'abord que sur l'A61, si vous circulez en direction de la Méditerranée, la sortie numéro 20, Villefranche-Jauragais, est fermée. Donc, ça dépend bien sûr de votre destination finale. Mais vous pouvez sortir avant ou après sur ce secteur. Même remarque en ce qui concerne Cassis. Cassis, c'est sur l'A50 en direction de Toulon. La sortie numéro 8, Cassis, est fermée. Là aussi, vous sortez donc avant ou après selon votre destination finale. Du côté de Lyon, maintenant, sur le secteur de Manicieux, la bifurcation qui permet de passer de la 46 direction Paris à la 43 direction Lyon est fermée en raison de travaux menés au-delà du réseau Vinci Autoroute. La solution, c'est de poursuivre sur la rocade Est, la route nationale 346, sortir à mi-plaine numéro 10, puis emprunter la route départementale 306 pour rejoindre la 43 à Bron Aviation. L'échangeur numéro 4 au sud de Lyon, la sortie numéro 11 Vienne sud de la 7 est fermée en direction de Paris et là, vous pouvez sortir après à Chasse-sur-Rhône numéro 8. Dans le département de la Loire, les sorties numéro 7 Montbrison de la 72 sont fermées dans les deux sens. Vous pouvez sortir à Feur, sortie numéro 6. Et puis notez que dans la vallée de la Durance, la 51 est fermée dans les deux sens entre Fort-Calquier, sortie 19 obligatoire si vous circulez en direction de Gap, et Perruis, sortie numéro 20 obligatoire dans l'autre sens si vous circulez en direction d'Aix-Marseille. Et une fois hors autoroute, vous devez poursuivre via le réseau secondaire. Je rappelle également que sur la 8, les sorties 34 Saint-Maximin et 35 Brignoles sont toujours déconseillées dans les deux sens de circulation. C'est en raison de l'incendie du massif du Gros Bessillon dans le secteur de Pontevès. Même si le feu, on l'a appris hier soir, le feu est désormais fixé. Sachez que plusieurs axes restent fermés, comme la route départementale 554 ou la route départementale 560. D'ailleurs, la consigne est toujours d'éviter le secteur. Allez, dans un instant, nous nous amuserons en famille dans le plus grand parc d'attractions du sud de la France, et j'ai nommé Hockey Coral. Ce parc à thème qui se situe entre Marseille et Toulon vous plongera dans le monde des Indiens, des cow-boys. Nadine Mist vous donne rendez-vous dans ce ranch provençal d'ici 3 minutes.

0: La Malinche, c'était les feux Chatterton en souvenir.
1: Tous au parc.
0: Et parmi les parcs d'attractions à visiter cet été en vacances en Provence, il y a un parc à thème que vous connaissez bien, Nadine Mistre.
2: Oui, OK Coral, un parc où l'on s'amuse beaucoup. Pour tout vous dire, quand j'étais en primaire, c'était la sortie scolaire de l'année. Me voilà entre Marseille et Toulon, à Cuges-les-Pins. Je rentre dans le parc et je suis accueillie par Hunk Bimbom, le directeur d'OK Coral, qui célèbre cette année un très bel anniversaire.
3: OK Coral a été ouvert en 1966, donc 60 ans de l'existence du parc, qui a toujours été un parc thématisé autour des cow-boys des Indiens. Donc ça avait commencé avec les spectacles et puis depuis, on a rajouté toute une multitude de manèges et d'attractions diverses et variées pour toute la famille.
4: Je crois que la première fois que je suis venue, je devais avoir un mois ou deux. Ma maman, elle m'allaitait encore, alors ça fait longtemps.
5: Très longtemps.
4: Oui, c'était il y a très longtemps parce que je suis très vieille, j'ai 44 ans.
6: Il est très sympa, très à l'ombre et des brumisateurs, donc c'est très bien pour la saison.
3: Alors, on est dans le sud de la France, forcément, on a des manèges d'eau. Il fait chaud, c'est l'été, c'est les moments où il faut chercher aussi à se rafraîchir. Donc là, c'est vraiment maillot de bain obligatoire, puisque sinon, on va être trempé.
7: Bon, mais dommage, j'ai oublié le maillot de bain, puisque ça donne vraiment envie de se rafraîchir avec la chaleur que nous avons aujourd'hui. Hein.
3: Après, c'est pas grave, on a d'autres manèges d'eau, on a deux toboggans aquatiques, on a nos bûches.
7: Donc on ressort trempé.
3: Tout à fait, mais c'est le but, hein. En ce moment il fait tellement chaud que c'est le plaisir.
8: Ah, c'est trop bien au Coral, il y a plein d'attractions, il y a des trucs pour se rafraîchir et c'est trop bien.
7: Alors là vous m'emmenez où là?
3: Ben, on va se déplacer pour aller vers la nouvelle attraction 2026 qui s'appelle le Tomahawk.
7: Alors c'est quoi ce Tomahawk?
3: C'est un grand bras articulé qui propulse une gondole dans le ciel.
7: On a les pieds dans le vide?
3: Alors oui, on a les pieds dans le vide, on est secoué. Vous avez envie d'essayer?
7: Avec vous?
3: Oui.
7: Allez, on y va.
9: N'ayez pas de crainte.
3: Les harnais sont là pour... Vous allez être tenus. Peut-être qu'il y aura quelques cris à la radio, à l'antenne.
7: C'est quoi ce bruit là?
3: C'est l'attraction qui se met en place.
7: Oula! Vous m'avez amené où là?
3: Les sensations, elles sont surprenantes, elles sont originales.
7: Attends, oula! Je ne parle plus.
3: Et là, on va repartir dans l'autre direction.
7: Ah non!
3: Ah ben oui!
7: Oula!
10: On se régale, on a le parc pour nous en plus.
7: Alors il y a des manèges et puis il y a les Indiens, les cow-boys.
3: Le western, c'est avant tout, c'est ces personnages, c'est ces cow-boys, c'est ces Indiens, c'est ces duels entre hors-la-loi et shérif. Ce sont de nombreuses histoires qui sont racontées, mais surtout elles font rêver.
11: Je te défie en duel!
12: Les spectacles, c'est pour les mamies qui ne font rien.
2: OK Coral vous propose aussi de prolonger vos vacances en dormant dans des tipis. Une belle aventure en famille à partager cet été à Cuges-les-Pins dans les Bouches-du-Rhône. Pour plus d'infos,
3: okcoral.fr.
0: Merci Nadine, Dany de Mistre du 107.7. Bonne nuit, bon voyage avec nous. Le prochain point trafic arrive d'ici un peu plus de 5 minutes, mais pour l'instant, trafic normal, pas d'événements impactants et quelques zones de trafic.

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1: Minuit 31 minutes avec un trafic normal, en tout cas aucune difficulté enregistrée à l'heure actuelle, où que ce soit sur l'ensemble des axes autoroutiers du quart sud-est du pays. Pour l'instant, juste à revenir sur quelques zones de travaux d'actualité. Et je vais commencer par vous emmener du côté de Villefranche-de-Lauragais. Si vous empruntez la 61 en direction de la Méditerranée, ça vous concerne. La sortie numéro 20, Villefranche-de-Lauragais, est impossible dans ce sens-là. Du coup, ça dépend bien sûr de votre destination finale, mais vous sortez avant ou après sur ce périmètre. Même remarque dans les Bouches-du-Rhône à propos de Cassis. La sortie numéro 8 est fermée si vous circulez sur la 50 en direction de Toulon. Donc là aussi, vous sortez avant ou après. Je vous emmène à Lyon, du côté de Manicieux, pour vous rappeler que la bifurcation qui permet de passer de la 46 direction Paris à la 43 direction Lyon est fermé en raison de travaux au-delà du réseau Vinci Autoroute. Du coup, il faut poursuivre sur la rocade Est, la route nationale 346, et sortir à mi-plaine numéro 10, puis emprunter la route départementale 306 pour rejoindre la 43 à Bron Aviation. C'est l'échangeur numéro 4. Au sud de Lyon, la sortie numéro 11 Vienne Sud de la 7 est fermée en direction de Paris. Là, c'est simple, vous pouvez sortir après à Chasse-sur-Rhône numéro 8. Dans le département de la Loire, les sorties numéro 7 Montbrison de la 72 sont fermées dans les deux sens. Vous pouvez sortir à Feur, c'est la sortie numéro 6. Et puis un rappel, dans la vallée de la Durance, la 51 est fermée dans les deux sens entre Fort-Calquier, sortie 19 obligatoire si vous circulez en direction de Gap, et Perruis, sortie numéro 20 obligatoire dans l'autre sens si vous circulez en direction d'Aix-Marseille. Et un rappel, une fois hors autoroute, vous devez poursuivre via le réseau secondaire. Un petit coup d'œil sur l'A8 pour vous rappeler que les sorties 34 Saint-Maximin et 35 Brignoles sont toujours déconseillées dans les deux sens de circulation. C'est en raison de l'incendie du massif de Gros-Bessillon du côté de Pontevès. Alors, on le sait, depuis hier soir, le feu est fixé. Néanmoins, il y a toujours plusieurs axes du réseau secondaire fermé, comme la route départementale 554

0: ou la route départementale 560. Et la consigne est d'ailleurs toujours d'éviter le secteur.
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Four to the Floor, c'était le Stacellor en souvenir sur le 107.7. Bonne nuit, bon voyage avec nous. À l'heure actuelle, pas de changement en ce qui concerne vos conditions de circulation. Trafic fluide, normal, aucune difficulté enregistrée. Pour l'instant, pas d'événement impactant, hormis quelques zones de travaux. On refait le détail de vos conditions de circulation dans 3 minutes.

0: Naïka avec One Track Mind sur le 107.7. Bonne nuit, bon voyage avec nous. D'autant que dans un instant, nous avons rendez-vous avec Absolument Live en compagnie de Christophe Maé. Nous allons replonger avec lui en 2008 lors de deux concerts un peu spéciaux qu'il avait donnés sur la plage. Mais cela interviendra après l'infotrafic.
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0: Avec pour l'instant un constat, le trafic s'écoule sans aucune difficulté, pas le moindre événement non plus impactant à vous relater à l'heure actuelle, et essentiellement uniquement des zones de travaux sur lesquelles je vais revenir, par exemple en vous emmenant du côté de Villefranche-Jauragais qui est sur l'A61 en direction de la Méditerranée. La sortie numéro 20 Villefranche-Jauragais est impossible, alors ça dépend bien sûr de votre destination finale, mais vous pouvez sortir avant ou après. Même remarque dans les Bouches-du-Rhône à propos de la sortie Cassis, la sortie numéro 8 sur la 50 en direction de Toulon est impossible, elle est fermée. Là aussi, vous sortez un peu avant ou un peu après. À Lyon, sur le secteur de Manicieux, la bifurcation qui permet de passer de la 46 direction Paris à la 43 direction Lyon est tout simplement fermée en raison de travaux menés au-delà du réseau Vinci Autoroute. La solution, c'est de poursuivre sur la rocade Est, la route nationale 346 et de sortir à Mi-Plaine numéro 10, puis emprunter la route départementale 306 pour rejoindre la 43 à Bron Aviation. C'est l'échangeur numéro 4. Au sud de Lyon, la sortie numéro 11, Vienne Sud de la 7 est fermée en direction de Paris. Là, vous pouvez sortir après à Chasse-sur-Rhône. Sortie numéro 8 dans le département de la Loire. Les sorties numéro 7, Montbrison de la 72 sont fermées dans les deux sens. Et là, vous pouvez sortir à Feur. Sortie numéro 6, enfin, dans la vallée de la Durance, la 51 fermée dans les deux sens avec une sortie obligatoire à Fort-Calquier. C'est la sortie obligatoire si vous circulez en direction de Gap. Et dans l'autre sens, sortie obligatoire numéro 20, Perruis, si vous circulez donc en direction d'Aix-Marseille. Et une fois sur le réseau secondaire, vous poursuivez via le réseau secondaire. Pour terminer, sur l'A8, deux sorties sont déconseillées. Les sorties 34 Saint-Maximin et sorties 35 Brignoles, donc déconseillées dans les deux sens. C'est en raison de l'incendie du massif du Gros Bessillon dans le secteur de Pontevès. Alors, on le sait depuis hier soir, le feu est fixé, mais pour l'instant, plusieurs axes du réseau secondaire restent fermés, comme la route départementale 554 ou la route départementale 560. Et d'ailleurs, la consigne sur place, c'est toujours d'éviter le secteur. Le prochain point de trafic, eh bien, ce sera maintenant après les infos à 1h du matin avec une nouvelle copilote pour vous accompagner. Si d'ici là un nouvel événement devait intervenir, dans ce cas-là, je vous retrouverai immédiatement, mais de manière localisé.
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0: Et oui, ça y est, c'est maintenant. C'est Christophe Maé qui monte sur scène d'Absolument Live. Ambiance détendue avec Marie Codemo.
2: C'est un artiste que l'on reconnaît instantanément avec son timbre de voix si spécial, son accent chantant venu de Provence qui ponctue chacun de ses titres. Christophe Maé est un artiste libre, il imagine, il explore, il teste différents styles et puis il partage beaucoup avec son public. Il a dans sa carrière sorti plusieurs albums live et intéressons-nous au tout premier, comme à la maison. Nous sommes en juin 2008, imaginez-vous, au coucher du soleil, le long d'un ponton en bois, sur la plage de sable blanc de Santa Giulia au sud de la Corse, les orteils en éventail, et avec à quelques mètres de vous, Christophe Maé, ses musiciens, tous chevronnés, une chorale gospel, et on est tous bien d'accord, il y a comme une ambiance de vacances.

fait mal, Belle Demoiselle, et puis on s'attache le titre qu'il a révélé au grand public. On prend nos serviettes et nos tongs et direction une scène de concert un peu spéciale et ensablée avec Christophe Maé dans Absolument Live.

Christophe Maé en concert live, absolument live, à retrouver bien sûr pour d'autres moments emblématiques. Rendez-vous sur les plateformes de podcast. La suite sur cette antenne, c'est le retour de l'info à 1h du matin, présenté par Florian Bonnec. Juste après, changement de copilote, je vous le disais, voyagerez toute cette nuit sur le quart sud-est du pays en compagnie de Lisa Evrard.

0: Manon Lisa sur le 107.7. Vigilance, hein, il y a des secteurs où des cônes de signalisation sont percutés, ils deviennent des obstacles le temps qu'une femme en jaune ou un homme en jaune revienne les repositionner. Donc vigilance, vous écoutez le 107.7, il est 1h du matin.
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2: Bonsoir à tous. D'un incendie à l'autre, si dans le Var, l'important feu qui secoue ce département a été déclaré fixé par la préfecture après avoir parcouru près de 4500 hectares depuis son démarrage. Plus à l'ouest, en Gironde, 14 reprises de feu ont été signalées par les pompiers dans ce qu'on n'hésite plus à qualifier de méga-feu. Ce dernier a ravagé 42 000 hectares. On apprend que les habitants de trois villes proches de Bordeaux, Le Haillan, Mérignac et Essine vont toutefois pouvoir rentrer chez eux s'ils le souhaitent, à la condition de rester prêts à partir en cas de nouvelles menaces des feux. En raison de ces incendies, la SNCF prolonge les restrictions de circulation comme lundi et hier. Les TGV ne circuleront pas au sud de Bordeaux, sauf ceux qui desservent Toulouse ou encore Tarbes. Quant à l'autoroute A63, elle est également fermée dans les deux sens de circulation. La tâche des pompiers est rendue difficile par le retour du vent et de la chaleur. Cette dernière pousse Météo France à placer une quinzaine de départements en vigilance orange canicule à partir de midi, que ce soit au centre-est de l'Hexagone, mais aussi en Gironde et dans les Landes. Le thermomètre pourrait atteindre les 40 degrés sous abri localement. Restez à l'écoute du 107.7, on reparle de météo et de trafic dans un instant après ce flash. Nous partons au Japon maintenant, où un puissant séisme a secoué le sud-ouest de l'archipel. On recense au moins un mort et des dizaines de blessés dans des incendies et des bâtiments effondrés. Un centre commercial qui s'est écroulé sur lui-même concentre les inquiétudes. De nombreuses personnes piégées restent injoignables. Et puis, en football, cela semblait cousu de fil blanc chez les Bleus. Zinedine Zidane a été officiellement nommé sélectionneur de l'équipe de France hier. Il succède à Didier Deschamps sur son compte Instagram. Kylian Mbappé, capitaine de la sélection et meilleur buteur des Bleus, a salué le retour de la légende Zidane avec ces mots « Bienvenue chez toi ». C'est la fin de ce flash. Dans une heure, pour l'info, vous retrouverez Clément Finot. Quant à vos conditions de circulation, on y revient dans un instant, juste après la météo.
3: Oui Florian, la météo aujourd'hui en France sera ensoleillée dans tout le pays avec un nouvel épisode de forte chaleur qui se prépare. Et d'ailleurs à partir de midi, plusieurs départements d'Auvergne-Rhône-Alpes et des Landes basculeront en vigilance orange canicule. Les températures quant à elles iront jusqu'à 37 degrés aujourd'hui à Lyon. Ce sera pour les maximales dans le sud-est, autrement prévoyez 31 à Nice, 30 à Montpellier, 29 à Perpignan ou encore 27 à Marseille. Et attention aussi au risque d'incendie qui reste très élevé en ce moment autour du bassin méditerranéen. Donc pas d'imprudence et surtout pas de mégots par la fenêtre de votre véhicule. On compte sur vous.
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3: Vous roulez bien cette nuit dans le sud-est, à 1h03, c'est la bonne heure pour prendre la route. Les voyants sont au vert, on rappelle que je surveille pour vous cette nuit un large quart sud-est et trois régions qui sont passées au crible tous les quarts d'heure. Une partie de l'Occitanie, une partie de l'Auvergne-Rhône-Alpes et toute la région Provence-Alpes-Côte d'Azur. On commence d'abord par s'arrêter en vallée du Rhône avec un accident sur l'A7 signalé en direction de Lyon entre Tain-l'Hermitage et Chana, sortie 13 et 12, c'est au kilomètre 30. Dans le même secteur, il y a également des obstacles signalés sur les voies, des cônes de chantier renversés. Vous restez prudent donc en direction de Lyon, à l'approche de Chana, une fois passé Tain, après la sortie 13 au kilomètre 30. Obstacle repéré aussi près de Nîmes, sur l'A9 en direction de l'Espagne. On est entre Galargue-Aigues-Mortes et Nîmes-Ouest, les sorties 26 et 25. À part ça, par contre, pas d'autres incidents de parcours devant vous cette nuit. Pas de bouchons non plus, une météo qui reste favorable, mais beaucoup de travaux, notamment à Lyon. Notez que la bifurcation qui permet de passer de l'A46 direction Paris à l'A43 direction Lyon est fermée. Il faut poursuivre à la place sur la route nationale 346. Vous sortez à mi-plaine, sortie 10, et ensuite vous passez par la route départementale 306 pour récupérer l'A43 au niveau de Bron-Avation, l'entrée numéro 4. Notez aussi, dans la vallée de la Durance, la fermeture de l'A51 dans les deux sens de circulation entre Perruis et Fort-Calquier, sortie 20 et 19. Vous passez par le réseau secondaire. On rappelle aussi des sorties fermées sur l'A72 à Montbrison, sortie 7 fermée dans les deux sens. Sur l'A7 au sud de Lyon, la sortie Vienne-Sud numéro 11 est fermée en direction de Paris. Dans la région du nord d'Aix-en-Provence, sur l'A51, sortie Manosque, ou plutôt donc des échangeurs fermés. Et puis notez aussi des échangeurs déconseillés dans le Var suite aux incendies dans le secteur de Pontevès. Sur la 8, les sorties 34 et 35 Saint-Maximin et Brignoles sont déconseillées dans les deux sens de circulation. L'idée, c'est de ne pas surcharger le réseau routier afin de permettre le transit des pompiers et des secours. De nombreux autres axes du réseau secondaire sont également impactés. Il est donc conseillé d'éviter le secteur et de vous renseigner avant de prendre la route.
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Belle nuit avec nous et avec les Talisco sur Radio Vinci Autoroute. La suite avec les Pretenders et Mylène Farmer. À 1h15, le prochain point trafic complet. Et dans la foulée, notre rendez-vous de l'été, les danses de l'été. Avec aujourd'hui un coup de projecteur sur la Lambada. On rappelle un accident qui est toujours signalé en vallée du Rhône, entre Valence et Lyon, sur l'A7 direction Lyon. Après Tain-l'Hermitage, sortie 13, le point de repère, le kilomètre 30. Des obstacles dans le même secteur et des équipes qui se rendent sur place. Restez à l'écoute, on en reparle dans moins de 10 minutes.

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1: L'infotrafic à 1h15 cette nuit dans le sud-est nous emmène d'abord au sud de Lyon avec un accident signalé sur l'A7 en direction de Lyon. On est entre Tain-l'Hermitage et Chana, sortie 13 et 12 au kilomètre numéro 30. Le patrouilleur est arrivé sur les lieux, vous restez prudent dans ce secteur. Notez aussi un peu plus loin des obstacles repérés après Vienne-Sud, sortie 11, toujours en direction de Lyon, Lyon-Centre et Paris. Obstacle signalé aussi à Nîmes sur l'autoroute A9 en direction de l'Espagne. Vous êtes concerné entre Nîmes-Ouest, sortie 25 et Galargue-Mortes, sortie 26. Et avant de passer au chapitre travaux, notez que l'accident qui était signalé entre Valence et Lyon sur la 7 n'a pas été confirmé. Le patrouilleur s'est rendu sur place et le véhicule a pu repartir par lui-même. On reste à Lyon. On rappelle que cette nuit, la bifurcation qui permet de passer de l'A46 direction Paris à l'A43 direction Lyon est fermée. Il faut poursuivre sur la route nationale 346, sortir à mi-plaine, puis emprunter la route départementale 306 pour récupérer l'A43 à Bron-Aviation. Au nord d'Aix en Provence, notez que l'A51 est fermée dans les deux sens de circulation entre Perruy et Fort-Calquier, sortie numéro 19 et 20. Notez aussi deux sorties fermées, notamment si vous nous écoutez en région PACA, sur l'autoroute A50, sortie Cassis numéro 8, fermée en direction de Toulon. Dans la Loire, sur l'A72, sortie Montbrison numéro 7, fermée dans les deux sens. Sur l'autoroute A7 au sud de Lyon, sortie Vienne-Sud numéro 11, fermée en direction de Paris. Et entre Toulouse et Carcassonne, sur l'A61, la sortie pour Villefranche-de-Lauragais numéro 20 est fermée en direction de Narbonne et de Montpellier. Et tout de suite, l'un de vos rendez-vous estivaux, les danses de l'été. Ce retour sur ces tubes qui ont marqué nos mémoires et la route des vacances, on les entendait partout. On les a aimés et surtout, on refaisait la chorégraphie. Tout de suite, c'est l'heure de redécouvrir la lambada.
2: Si je vous dis danse de l'été, vous pensez peut-être aux chorégraphies TikTok. Mais bien avant les portables et les filtres, en 1989, il y avait la lambada. La lambada, c'est un peu la danse qui a mis tout le monde mal à l'aise en même temps. Collé, serré, ondulant. Alors à l'origine, c'est une danse brésilienne venue de Belém. Mais c'est Kaoma qui l'a propulsée au sommet avec ce tube chanté en portugais. Le morceau s'est écoulé à plus de 5 millions d'exemplaires dans le monde pour la seule année 1989. Ensuite, il y a eu des procès pour plagiat et droits d'auteur. Mais on va pas se gâcher l'été avec ces histoires de gros sous. Ce titre doit beaucoup au clip avec un décor tropical, une plage, des regards brûlants et surtout cette jupe courte qui tourbillonne. Résultat, la lambada est devenue la danse la plus pratiquée dans les campings d'Europe. Il y avait ceux qui maîtrisaient, ceux qui essayaient et ceux qui disaient « Non mais moi je regarde ». La lambada reste dans nos esprits puisqu'elle est régulièrement samplée, comme l'a fait Jennifer Lopez en 2011 pour le titre « On the Floor ». La lambada, c'est un souvenir d'été, un parfum de sable chaud et la preuve qu'un tube peut faire onduler plusieurs générations.

C'était la Lambada, un de nos titres et une de nos danses de l'été à retrouver sur notre site et notre application. On se retrouve quant à nous après Jeanne Chéral, Laurine et Jack Savoretti pour un nouveau point trafic à 1h30. Pour l'instant, pas de changement, ça se passe bien.

0: écoutez Radio Vinci Autoroute, Jacques Savoretti et Philippine Lavray. Et un nouveau vent trafic à suivre tout de suite.
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0: Et comme tous les quarts d'heure, le retour à vos conditions de circulation dans le quart sud-est, en Occitanie, en Auvergne-Rhône-Alpes et en Provence-Alpes-Côte d'Azur. Il est 1h30, on rappelle cet accident lié à des obstacles signalés sur l'A7 Nord au sud de Lyon, direction Lyon-Centre et Paris. Il y a d'abord en fait un poids lourd qui est en panne avec des obstacles dans le même secteur juste après Vienne-Sud, sortie 11. Et 3 km plus loin, il y a une voiture qui a roulé sur les obstacles, voiture accidentée, arrêtée sur le bas-côté. Au kilomètre 29, vous restez prudent. Des équipes interviennent sur les lieux. Il faut observer le corridor de sécurité. On évoque aussi et ensemble des zones en travaux, notamment à Lyon. La bifurcation qui permet de passer de l'A46 direction Paris à l'A43 direction Lyon est fermée. Notez aussi entre Gap et Aix-en-Provence la fermeture de l'A51 dans les deux sens entre Perruy et Fort-Calquier, sortie 20 et numéro 19. Vous passez par le réseau secondaire. Et sinon, des sorties fermées aussi, notamment sur l'autoroute A72 à Montbrison, sur l'autoroute A7 à Vienne, sur l'autoroute A50 à Cassis et sur l'A61 à Villefranche-de-Lauragais. Et puis sur l'autoroute A8, on vous rappelle qu'en raison de l'incendie toujours actif dans le Var, dans le secteur de Pont-de-Vesse, malgré une amélioration, il y a toujours deux sorties de la Bite qui sont déconseillées pour l'heure, la 34 pour Saint-Maximin et la 35 pour Brignoles. C'est valable dans les deux sens afin de ne pas surcharger le réseau routier.
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Belle nuit avec nous sur Radio Vinci Autoroute à 1h35. On rappelle toujours un accident en cours au sud de Lyon sur l'A7 Nord en direction de Lyon Centre et de Paris. Après Vienne Sud, sortie numéro 11, accident au niveau du kilomètre 29. Nouvelle info aussi pour ceux qui nous écoutent en ce moment sur l'autoroute A9 près de Narbonne en direction de l'Espagne. Il y a une voiture qui s'est arrêtée sur la voie d'accès à l'aire de repos du Prat de Cest. Il faut rester prudent dans ce secteur. Et on refait un point complet après Angèle et les préfabs Sprout. Notez aussi dans le prochain quart d'heure notre rendez-vous de l'été. Ce soir, on danse.

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1: Et nouvelle info pour démarrer ce point trafic, si vous nous écoutez en ce moment, entre le Var et les Bouches-du-Rhône, sur l'A8 en direction de l'Italie, un poids lourd est arrêté à l'entrée de l'aire de repos de Barcelone, située entre Aix-en-Provence et Saint-Maximin. Et puis une autre information en cours depuis plusieurs minutes maintenant, cet accident sur l'autoroute A7 Nord en direction de Lyon-Centre, après Vienne-Sud, la sortie numéro 11, c'est au kilomètre 29, vous circulez sur toutes les voies, le véhicule est arrêté sur la bande d'arrêt d'urgence. On évoque aussi ensemble des travaux et puisque nous sommes près de Lyon, on y reste. Je vous rappelle que dans le secteur de Manicieux, à l'est de Lyon, la bifurcation qui permet de passer de l'A46 direction Paris à l'A43 direction Lyon est fermée. Il faut poursuivre à la place sur la route nationale 346 et sortir à mi-plaine, puis emprunter la route départementale 306 pour récupérer l'A43 à Bron Aviation. Notez aussi, entre Aix-en-Provence et Gap, la fermeture de l'A51 dans les deux sens entre Pervis et Fort-Calquier. Vous passez par le réseau secondaire. Et puis des échangeurs fermés aussi cette nuit dans le secteur de Vienne, Montbrison, Cassis ou encore Villefranche-de-Lauragais. On y revient dans le prochain point après 2 heures. Et tout au long de l'été sur le 107.7, on vous propose des voyages à travers les lieux mythiques où les Français ont dansé d'hier à aujourd'hui. Dans un instant, 5e épisode de notre saga Ce soir on danse, consacré au Macumba. Et vous allez l'entendre, il n'y en a pas qu'un seul de Macumba en France. On en parle après Matt Pokora.

0: Belle nuit avec nous sur Radio Vinci Autoroute. C'était Matt Pokora, la suite avec Chris Cab ou encore Isaac Hayes. On se retrouve après 2 heures et les infos de la rédaction pour un nouveau point trafic complet.
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0: Et cet été, sur le 107.7, on vous raconte l'histoire des lieux mythiques où les Français ont dansé. Voici tout de suite un nouvel épisode de Ce soir on danse, mais en compagnie de Jean-Pierre Madère.
2: Une boîte de nuit tellement connue qu'elle en devient une chanson. Le Macumba méritait bien sûr les honneurs de notre saga estivale. Cette chanson, c'est celle de Jean-Pierre Madère, sortie en février 1985 et devenue tube de l'été suivant avec 600 000 exemplaires écoulés du 45 tours. Elle fait référence aux quelques 23 boîtes de nuit qui en France et à l'étranger s'appellent le Macumba. C'est donc pas une discothèque que l'on évoque aujourd'hui, mais une chaîne de discothèques. Le premier établissement ouvre en 1966 à Montpellier, dans un grand complexe où il y a également un restaurant, des tennis, une piscine et un camping.
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2: Mais finalement, seul le dancing rencontre les faveurs du public. On se concentre donc là-dessus et un nouveau Macumba ouvre à Mérignac en 1973. C'est le vrai début de la success story. C'est donc une boîte de nuit installée en général en périphérie d'une ville, près d'un hypermarché, dans un bâtiment à l'architecture ronde et en béton. Le deuxième Macumba ouvre en 1975 à Lille.
4: Chez le Nord.
2: Puis arrive un troisième en Suisse, un quatrième près de Nantes. Et en 1977, c'est l'enseigne de Saint-Julien en Genevois qui ouvre ses portes sur 6000 mètres carrés avec 17 salles. Elle est la plus grande discothèque de France.
5: Sur Radio Chacal en duplex live avec le Star Flash Laserlight Action Club, c'est tout de suite 3, 2, 1, DJ.
2: Des Macumba ouvre également en Espagne ou même à Cuba. Mais dès le début des années 2000, le modèle s'essouffle. Le tout dernier Macumba situé dans le Nord ferme le 23 février 2025, quelques mois seulement après qu'une scène du film L'Amour Ouf y a été tournée.
6: C'est juste que non, c'est pas suffisant. Et tu le sais.
2: Et avec lui, c'est toute une époque qui se termine.
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0: Belle nuit et belles vacances avec nous sur Radio Vinci Autoroute. Ne manquez pas un nouveau point trafic complet juste après les infos de la rédaction. Il est 2h.
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2: Bonsoir à tous. Quelques nouvelles positives avant un mercredi de tous les dangers. Le feu est toujours actif, mais contenu en Gironde, nous annonce ce soir la préfecture du département. Malgré 14 reprises de feu constatées, pas de quoi faire redescendre la tension avec ce mercredi qui résonne comme un dôme de chaleur intense. Météo France a d'ailleurs placé une quinzaine de départements en vigilance orange canicule aujourd'hui. Ce méga feu a ravagé 42 000 hectares. Les habitants de trois villes proches de Bordeaux, Le Haillan, Bérignac et Eysines, vont pouvoir rentrer chez eux s'ils le souhaitent, à condition de rester prêts à partir en cas de nouvelles menaces des feux. Une autre bonne nouvelle sur le front des incendies. L'important feu dans le département du Var a été déclaré fixé par la préfecture. Après avoir parcouru près de 4500 hectares dans le massif du Gros Bessillon depuis son démarrage il y a 8 jours. En raison des incendies, la SNCF prolonge les restrictions de circulation. La TGV ne circuleront de nouveau pas demain au sud de, enfin ce mercredi au sud de Bordeaux, sauf ceux qui desservent Toulouse et Tarbes. Quant à la 63, elle est également fermée dans les deux sens. Les moyens alloués à la lutte vont-ils changer d'échelle? La députée socialiste Sophie Pantel, co-rapporteure avec l'insoumis Damien Modet de 2 missions parlementaires consacrées à la réforme de la sécurité civile, estime que les moyens dédiés par la France aux incendies ne sont plus à la hauteur des nouveaux besoins. Nos moyens étaient dimensionnés pour des feux sur le pourtour méditerranéen, dit-elle dans un entretien pour l'agence France Presse. Nous partons au Japon, où un puissant séisme a secoué le sud-ouest de l'archipel et pour l'heure, on recense 3 morts et une centaine de blessés selon une chaîne japonaise TBS dans des incendies et des bâtiments effondrés, notamment un centre commercial où de nombreuses personnes piégées restent injoignables. Et puis en football, c'était un secret de polichinelle. Zinedine Zidane a été officiellement nommé sélectionneur de l'équipe de France. Il succède à Didier Deschamps après 14 années de bons et loyaux services. Sur son compte Instagram, Kylian Mbappé, le capitaine, pour l'instant en tout cas de la sélection, a salué le retour de la légende Zidane avec ces mots « Bienvenue chez toi ». 2h02 sur le 107.7 prochain, rendez-vous avec l'actualité dans 1 heure. Retour au trafic après la météo.
0: Merci beaucoup Clément. La météo aujourd'hui en France sera ensoleillée dans tout le pays avec un nouvel épisode de forte chaleur qui se prépare. Et d'ailleurs à partir de midi, plusieurs départements d'Auvergne-Rhône-Alpes et des Landes basculeront en vigilance orange canicule. Les températures quant à elles iront jusqu'à 37 degrés aujourd'hui à Lyon. Ce sera pour les maximales. Sinon prévoyez 31 à Nice, 30 à Montpellier, 29 à Perpignan ou encore 27 à Marseille. Et attention aussi au risque d'incendie qui reste très élevé en ce moment autour du bassin méditerranéen. Donc pas d'imprudence et surtout pas de mégots par la fenêtre de votre véhicule.
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0: Absolument rien à signaler à 2h03, ça se passe bien en Occitanie, en Auvergne-Rhône-Alpes et en Provence-Alpes Côte d'Azur, dans le grand quart sud-est du pays que je surveille pour vous. Pas d'incident, pas de bouchons, les voyants sont au vert, les temps de parcours aussi. 2 zones de travaux à noter tout de même, notamment si vous nous écoutez en ce moment entre Gap et Aix-en-Provence. La 51 est fermée dans les 2 sens de circulation pour raison de travaux. Entre Fort-Calquier et Pervis, sortie 19 et 20, laissez-vous guider par les fléchages et passez par le réseau secondaire de toute façon. Vous arriverez au niveau de balisage et de sortie qui sont obligatoires. Et autre zone impactante à Lyon, à l'est de Lyon, la bifurcation qui permet de passer de l'A46 direction Paris à l'A43 direction Lyon est fermée. Il faut poursuivre sur la route nationale 346, sortir à Mi-Plaine, passer ensuite par la route départementale 306 et rejoindre l'A43 à Bron Aviation. Des sorties fermées aussi dans les secteurs de Vienne-Cassis, Villefranche de Lauragais ou encore Montbrison. On y revient à 2h15.
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